0: My Softest, I Am the Most Dangerous, un album dans lequel elle revient sur tous les moments de sa vie, et il y en a de nombreux, où elle a échappé à la mort. C'est une artiste que j'adore, mais je vais carrément vous dire que c'est ma star, ma merveille. Elle est dans le studio, Mélissa Lavo, bonsoir.
1: Bonsoir Émilie.
0: Bienvenue dans Décibel. Je l'ai dit tout à l'heure pour te présenter très très rapidement. Tu as grandi au Canada, tu es d'origine haïtienne et tu es installée en France depuis de nombreuses années maintenant. Et tu as même la nationalité, ça y est.
1: J'ai la nationalité depuis 2019.
0: Et voilà, et tu peux voter et tout ça.
1: J'ai voté.
0: À voter, Madame Lavo, bravo. Et a sorti des albums magnifiques. Le tout nouveau, donc, s'appelle At My Softest, I'm the Most Dangerous.
1: Exactement.
0: Qui veut dire, je vais te faire traduire plein de trucs ce soir.
1: À ma plus douce, je suis ma plus dangereuse.
0: C'est ça. Parce que, évidemment, la douceur, vous l'entendez dans la voix de Mélissa, mais sachez que, voilà, elle est également féroce quand il le faut et quand le monde le réclame. Mélissa, le fait que tu aies ce parcours avec plein de lieux dans ta vie, donc le Canada, Haïti, la France, etc. Ça infuse beaucoup dans ta musique. Comment tu décrirais le style musical de ce nouvel album ?
1: Eh bien, j'étais en train de mettre l'album sur Bandcamp ce matin.
0: Ah, et donc il faut le définir.
1: Et du coup, il faut le définir. Et j'ai genre afro, psychedelic, pop rock.
0: Ouais.
1: Et je trouve que c'est de la pop, mais c'est surtout du rock, et puis c'est afro-psychédélique.
0: Et puis ton jeu de guitare, il est quand même très blues, quoi qu'il arrive.
1: Il est percussif. Oui. C'est marrant parce qu'il y a pas mal de gens qui reconnaissent le bluegrass dans mon style de fingerpicking. Je sais pas comment dire ça en français.
0: C'est ce qu'on fait avec les doigts.
1: Le doigté.
0: Tu pinces les cordes.
1: Exactement.
0: Et voilà. Elle est donc guitariste, autrice, compositrice, chanteuse. Alors sa voix est très voilée ce soir parce que Mélissa, t'as déjà commencé la tournée.
1: Mais franchement, j'ai l'impression que les gens y remarquent pas parce que normalement ma voix de chant n'est pas pareille de ma voix
0: parlée,
1: habituelle, usuelle.
0: Ouais.
1: Et là, en fait, ça match.
0: Ça. Elle a une voix de chanteuse quand elle me parle. Elle est encore plus mystérieuse. Alors, Mélissa, rentrons dans le vif du sujet parce que des concept albums, j'en ai écouté des kilomètres. T'aurais pas voulu les faire à pied, mais là, franchement, un concept dans lequel une jeune femme d'une quarantaine d'années arrive à sortir autant de chansons racontant les moments où elle a frôlé physiquement ou métaphoriquement la mort, je suis épatée. Ça t'est arrivé tellement de fois. Tu penses que ça arrive à tout le monde de frôler la mort et qu'il faut juste avoir les bons yeux pour s'en rendre compte ?
1: Oui, je pense qu'on est beaucoup plus proche de la mort qu'on le pense et que c'est beaucoup plus banal que ça en fait.
0: Ouais.
1: On vit, on meurt, comme on mange, comme on pète. Genre c'est
0: de la poésie québécoise. Comme on vit, comme on pète.
1: Mais c'est vrai, mais tout le monde y passe.
0: Oui, bien sûr, tout le monde y passe. Ah oui, c'est la fin de l'histoire pour tout le monde.
1: Oui, et je trouve que c'est si on écoute la dernière chanson de l'album, c'est genre c'est pas ton dernier rodéo.
0: Ouais.
1: Et il y a ce truc où moi j'ai grandi avec des parents qui avaient perdu tellement d'amis avec la dictature en Haïti, que c'était absolument normal de parler de la mort comme quelque chose, et c'est absolument normal de parler des gens qu'ils avaient perdus comme présents quand même, qu'ils n'avaient pas entièrement perdu, que ces gens étaient présents dans leur quotidien.
0: Et puis aussi, dans la culture haïtienne, on a un autre rapport avec la mort.
1: Absolument, un autre rapport avec la mort. Il y a un mois entier, vous célébrez la Toussaint pendant un jour.
0: Un jour.
1: Les Haïtiens célèbrent tout le mois de novembre.
0: C'est ça. Et du coup, c'est vrai que en plus de tout ça, de toutes ces explications-là, il se trouve que depuis que t'es petite fille, de toute façon, ce qui est macabre, tu trouves pas ça laid ?
1: Non, parce que j'adore les films d'horreur. Ma mère était moins maman hélicoptère que ma sœur, par exemple. Ma sœur est maman hélicoptère, mais vraiment sympa. Ses filles sont adorables.
0: Mais donc, elle les surveille tout le temps.
1: Elle surveille tout va bien.
0: Ouais.
1: Maintenant, ses filles, elles vivent leur vie et sont très indépendantes. Et ma mère était un peu laxe parce que, et je me suis rendu compte que les films d'horreur, le premier film d'horreur que j'ai gardé à 4 ans.
0: Ah, c'est tôt.
1: C'est Child's Play.
2: Oh purée, c'est Chucky, c'est la Chucky, poupée Chucky.
1: La poupée Chucky.
2: Mon Dieu, mais Mélissa a 4 ans.
1: Et j'avoue que j'avais peur parce que j'ai demandé à ma mère de recouvrir toutes mes poupées. J'en avais beaucoup. Il faut recouvrir les poupées. Je peux pas les voir.
2: C'est horrible parce que en plus Chucky il est tellement méchant. Et il parle trop mal. Il dit des gros mots et tout.
1: Mais il y a une cérémonie vaudou.
2: Oui, en plus.
1: Personne se souvient, mais il y a une cérémonie vaudou au début. Et ça a commencé mon histoire d'amour et de haine avec les films d'horreur parce que il y a des films d'horreur où moi je suis comme oh ben c'est bon, ça va, c'est bon. Et après ça il y a des trucs où je suis comme il y a des films d'horreur, par exemple, avec des nonnes, The Omen, quand ça se passe dans l'église catholique. Là, je suis genre, j'ai vu des choses. J'ai déjà vu des choses. Ça, c'est pas si loin de la réalité que ça.
2: Vous dites film d'horreur, je dis documentaire. C'est ça. Mélissa Lavaux, cet album est une merveille. Alors, par quel bout le prendre? Eh ben, je vous propose de vous faire écouter une première chanson. Elle s'appelle Yemaya. Là, ça raconte cette chanson à un souvenir récent. Et la narratrice de la chanson, c'est toi. Puisqu'en fait, selon les moments de ta vie et selon l'approche que tu as eue ou pas de la mort, il y a des narrateurs et des narratrices différents dans tes chansons. Là, c'est toi qui raconte un souvenir.
1: C'est moi qui raconte. On était en tournée au Brésil et on était à Bahia. Et sur les plages de Bahia, en fait, les vagues sont assez violentes. Et moi, j'avais pas remarqué qu'il y avait un énorme drapeau rouge. Mais le drapeau rouge qui fait parce que...
2: Il fait la taille du mur. Studio.
1: Il fait la taille du studio. Et puis moi, je suis genre, j'ai ignoré le drapeau rouge et c'est flag pour moi. Et du coup, je rentre dans l'eau parce que moi, j'adore être dans l'eau avec mes lunettes. J'adore regarder les petits poissons. Je suis très myope. Sauf que une vague arrive et je suis prise à genoux. Et en fait, je trouve ça tellement drôle. C'est comme si on m'a raconté une blague. Et je ricane hyper fort. Mon pote, qui est mon bassiste, qui est de l'autre côté de la plage, il dit, on t'entendait de hyper loin. Et tu riais, tu ricanais comme si t'étais possédée. Et je suis genre, oups. Et du coup, moi, je ris, mais j'ai même pas le temps de sortir de l'eau parce qu'une autre vague arrive qui est 2 fois plus haute que celle-ci. Et ça bouffe mes lunettes. J'avais des Ray-Ban hyper belles de vue. Et ça bouffe mes lunettes. Et du coup, je dis, bon, ben, c'est ça. Heureusement, j'ai des lunettes backup de scène pour terminer cette tournée. Et quand on a joué ce soir-là à Bahia, les gens, j'ai raconté cette histoire, ils disaient, Yemaya, t'as pris tes lunettes? Ah, quelque chose de très bien va t'arriver. Et en fait, j'ai juste quitté mon ex. Quelques mois plus tard.
3: Bah, c'est pas mal.
1: Parce que j'ignorais le gros drapeau rouge dans ma vie. Et comme j'ai ignoré le gros drapeau rouge
2: de sur la plage à Bahia. Alors, Yemaya, c'est la déesse de la mer.
1: C'est la déesse de la mer qui adore venger les femmes. Et c'est pour ça que j'ai pris ça personnellement.

0: C'est pas la seule fois dans l'album et dans les histoires qui accompagnent l'album que tu ignores des recommandations. Il y a une autre chanson comme ça qui s'appelle The Rain, The Dogs, The Beach, The Ghost. La pluie, les chiens, la plage, le fantôme. Où une gentille vieille dame te dit à toi et à ta sœur, n'allez pas par là.
1: Non, c'est une copine. Ah. Ma sœur n'a jamais été à Marie-Galante. Je lui recommande, mais c'est pas, elle n'est pas une grande voyageuse.
0: D'accord. Donc c'est à Marie-Galante.
1: À Marie-Galante, je suis avec une copine parce que je jouais à Terre de Blues. Et en fait, elle me dit, hey, on n'irait pas escalader les roches sur la plage. Je me dis, ok, pourquoi pas. C'est la journée off. Et du coup, on marche. Au fur et à mesure qu'on marche, énorme pluie. Déluge tombe sur nous. On dit, comme c'est pas possible. Du coup, on rentre dans un petit boubouille. Et il y a une dame qui nous offre des snacks, qui nous permet de donner des serviettes pour se sécher. Puis elle dit, ah, vous allez quoi? Vous faites quoi ici? En tout cas, bon, journée off, on va sur les pierres. Et les roches.
0: On va escalader.
1: Elle dit, non, vous devez pas y aller. Et puis on dit, mais c'est le dernier jour, demain on part et tout, c'est la dernière journée pour un peu découvrir l'île. Et comme, je conseille pas d'y aller. Elle nous dit trois fois, ne veux pas.
0: C'est fou.
1: Et c'est trois fois, genre.
0: Ce qui est intéressant, c'est que donc déjà il y a la pluie torrentielle qui devrait t'arrêter, elle t'arrête pas. Ensuite t'as la dame, la messagère, qui te dit trois fois, n'y va pas.
1: Et vous avez dit, bon mais vous faites comme vous voulez. Donc nous on sort du oui. Et il y a un chien de rue qui commence à nous suivre. Là on est comme, ok, tant qu'il nous mord pas, c'est bon. Au bout d'une demi-heure, il y a un deuxième chien de rue qui commence à nous suivre. Et puis là, on marche deux heures et il y a les chiens de rue qui sont encore en train de nous suivre. Et puis on se dit, bon, bah, c'est nos chiens, c'est fini. Et on arrive à la plage, on se met à grimper les roches et c'est des roches volcaniques, donc c'est un peu...
0: C'est
1: assez effilé, ouais. Et moi, j'ai mes petites noix de princesse guitariste et du coup, je suis comme, mais je grimpe quand même. Et moi, mon chien, parce qu'on a chacune notre chien, mon chien commence à me mordre. Je suis comme, non, c'est pas possible. Déjà, les pierres, elles font hyper mal. Mais aussi d'avoir le chien qui me mord, c'est pas possible. Et je me rends compte que le chien est en fait en train de prendre mes mains, et les attraper et les retirer de la roche. Et moi, je suis genre, mais c'est pas possible. Et du coup, à ce moment, je dis à mon ami, écoute, je veux pas continuer. Je pense que j'ai eu assez de signes. J'ai eu trois signes.
0: Trois signes énormes.
1: J'ai eu la pluie. J'ai eu les chiens, j'ai eu la vieille dame. C'est bon. Et puis, elle est comme, non. Et qu'on s'enfonnait un peu. Et je suis comme, non, s'il te plaît. On descend. La minute que nos pieds touchent la plage, les chiens, ils disparaissent. Comme ils partent. Ils sont comme, c'est bon, on a accompli notre mission.
0: On a sauvé les meufs.
1: Et je demande à cette copine, du coup, c'était quoi le nom de la dame par curiosité? Et puis, elle me dit, c'était Brigitte. Et du coup, moi, n'étant pas vaudouisante, je cherche vaudou haïtien, Brigitte. Et maman Brigitte, c'est la femme de la mort. La femme de la mort, et la mort étant Baron Samedi. Et du coup, quand c'est ton jour pour toi, c'est le jour pour toi que tu meurs, elle t'amène vers son mari. Mais si c'est pas encore ton jour, elle te prévient, elle est comme, non.
0: Ne va pas.
1: Viens par ici, je t'amène ailleurs. Et on est repassé par le Bouiboui, sa petite boutique, son kiosque. Et c'était fermé comme si c'était fermé depuis des mois ou des années.
0: Est-ce qu'elle n'avait plus besoin d'être là?
1: Elle n'avait plus besoin.
0: Voilà, le genre d'histoire incroyable dans l'album de Mélissa Lavo. Et là où Mélissa, je te remercie d'avoir fait ça, c'est que toi tu chantes, alors tu peux chanter en français, en créole haïtien, en anglais évidemment, mais pour qu'on comprenne bien, en fait, tu as créé les petites histoires qui vont avec les chansons. C'est un synopsis, en fait, pour chaque chanson, pour qu'on ne soit pas paumé et pour qu'on puisse comprendre toutes ces aventures-là et tout ce chemin.
1: Ça sera développé en un petit carnet. J'essaye de me dépêcher, mais il y a tellement de travail en ce moment. Mais ça sera un petit carnet et comme ça, les gens ils pourront lire les histoires individuellement et puis s'imprégner un peu de l'atmosphère dans laquelle j'étais plongée.
0: Eh oui, et croyez-moi, vous avez envie de voyager avec Mélissa Lavo. Alors, on n'est pas toujours complètement en sécurité, mais on ne s'ennuie pas. On peut dire ça comme ça, Mélissa?
1: On peut se dire que je prends beaucoup de risques.
0: On peut se dire que c'est pas le moment d'ouvrir une agence de voyage.
1: Non.
0: Mais voilà, vous pouvez. Elle a quand même les meilleures anecdotes. Les soirées diapo chez Mélissa Lavo, c'est pas emmerdant. Voilà, c'est l'avantage.
1: Je songerai.
0: Do As I Say, c'est une chanson qui est intéressante aussi dans ce qu'on disait tout à l'heure. Alors, tous les moments où Mélissa Lavaux a côtoyé la mort. Alors, parfois, oui, c'est la mort, vraiment, c'est le baron samedi. Et puis, parfois, c'est juste une déception, un trauma, du mal, de la peine qui peut nous faire décliner. C'est,
1: ouais,
0: c'est ça, un peu, Do As I Say.
1: Là, c'était mon coming out à mon père. Mon coming out à ma mère a été assez... C'est pour les deux parents, mais là, c'est spécifiquement en pensant à mon père.
0: Parce que t'as pas fait ton coming out en même temps avec ton père et avec ta mère.
1: Non, parce que je l'ai dit à ma mère et elle a fait chanter une messe parce que, à la maison, parce qu'il y a un prêtre qui habitait au sous-sol
0: normal.
1: À l'époque. Normal. Qui a essayé de me convaincre que les Noirs ne sont pas homosexuels et après ça a chanté une messe. Après ça, ma mère a demandé à ce que sa fille soit mariée à un homme grand. Elle a insisté grand. C'était assez drôle qu'elle fasse des enfants.
0: Okay.
1: Et moi, j'ai insisté que ma mère comprenne que je connais l'amour de Dieu et l'amour de Dieu est inconditionnel. Et je sais que Dieu m'aime et j'espère que ma mère, elle m'aimera comme Dieu m'aime. Et ma mère a dit, sors de chez moi, espèce de démon, tu n'es pas ma fille. Et elle a raconté à mon père que j'étais lesbienne. Et un mois plus tard, je tournais, parce que là, j'habitais déjà en France, et je tournais à Toronto un mois plus tard. Et du coup, en tournant à Toronto, mon père, il avait prévu de me voir, d'aller au concert. On a déjeuné et il a dit, oui, ta mère m'a dit ce que tu lui as dit. De toute façon, tout le monde pense que c'est une phase.
0: Ah.
1: Et après ça, il a enchaîné avec, tu veux plus de saucisses? Genre, mon père est tellement déconnecté des fois. Il a littéralement dit, on est entre brunch, il a dit, tu veux plus de saucisses?
0: C'est magnifique. Ah là là, les psychanalystes se régalent. Et là, Mélissa a dit, non, je voudrais des huîtres, s'il te plaît, papa.
1: J'adore les huîtres en plus, j'adore.
0: Ben voilà.
1: C'est même pas un euphémisme, j'adore les huîtres.

0: juste une phase pour Mélissa Lavaux. Peut-être aussi c'est juste une phase pour ses parents qui vont, à un moment ou à un autre, la regarder avec l'amour inconditionnel qu'elle mérite. C'est un peu ça que dit cette chanson, à la fois souvenir super traumatique et chanson très joyeuse. Pourquoi ?
1: Parce que je me dis que je suis peut-être pas ici pour longtemps, mais au moins je serai ici pour un bon temps.
0: Ouais.
1: Et que mais c'est tellement plus facile de voir les choses, de repositionner les choses de manière joyeuse. Tellement j'ai vécu des couilles que c'est plus facile de les repositionner de manière joyeuse comme des choses que j'ai traversées, des choses qui ont fait en sorte. Il y a cette citation que j'adore et je sais pas de qui elle vient. En général, j'aime bien, mais là c'est tu ne sais pas combien, quelle dureté ça a pris pour me rendre aussi douce. Et ça aurait pu être le titre de l'album, mais je me suis dit non, c'est trop dur. Je voulais un truc un peu plus solaire, mais aussi un truc qui tenait les gens à carreau, genre.
0: Ouais.
1: Même si je suis assez vulnérable en ce moment, ça veut pas dire que on peut me faire d'autres couilles. J'en ai eu assez.
0: Elle a eu sa dose. Lassie Miel, c'est une chanson de l'album, celle avec qui on se dira au revoir tout à l'heure, mais je trouve qu'elle est très intéressante parce que là encore c'est toi qui racontes ton histoire. Et ce que je ne savais pas, c'est que ton prénom Mélissa, ça veut dire abeille, et les abeilles c'est pas n'importe quels animaux dans ta culture.
1: Non, mais pas seulement dans ma culture, mais dans presque toutes les cultures, les abeilles représentent des messagères entre le monde des vivants et des morts. En Amérique du Nord, c'est on dit toujours tell it to the bees, va le dire aux abeilles, va le raconter aux abeilles. S'il y a une naissance, s'il y a un mariage, il faut que les ancêtres ils le savent.
0: Et c'est grâce aux abeilles.
1: C'est grâce aux abeilles.
0: Pourquoi c'est pas ça chez nous ? Parce que j'ai trouvé ça super beau comme.
1: Les Anglais par exemple, si les charmeurs ou les charmeuses d'abeilles meurent dans la famille, et il faut cogner 3 fois sur la ruche pour dire s'il vous plaît les petites abeilles, ne nous quittez pas. Votre maître ou votre maîtresse est parti, mais ne nous quittez pas.
0: C'est beau,
1: je trouve ça tellement beau. Et à chaque fois, il y a une sorte de relation et tout. Et du coup, j'aimais beaucoup cette histoire des empereurs, des pharaons d'Égypte qui se mettaient en sarcophage avec leur peau de miel et embaumaient leur corps de miel aussi pour mieux le préserver. Et je trouvais que quand je me suis confrontée à la maladie, je me suis dit, en fait, il va falloir que je fasse un choix. C'est soit le choix de genre me laisser pourrir ou de me battre jusqu'au bout, et que tant que je suis vivante, que je vais vraiment me battre pour ce corps en fait, et que ce corps je vais être très gentille. J'ai été pas très gentille avec ce corps pendant beaucoup d'années parce que voilà, la société nous dit de détester nos corps, que
0: surtout quand on est des filles,
1: t'es trop moche, t'es blablabla et tout. Et là, je me suis dit non, je vais l'accepter de manière radicale et je vais être hyper sympa avec, je vais être hyper douce avec, et c'est là. Et puis du coup c'est un peu le résumé de l'album aussi où je parle de moi comme si j'étais une abeille.
0: Ouais, et à la fois c'est vrai que c'est quand même dingue. Enfin, je vais pas te dévoiler toutes les chansons, mais ton parcours et la façon dont tu croises la mort assez régulièrement, c'est quand même assez dingue. Déjà, quand tu nais, tu sauves la vie de ta mère.
1: Ben oui, parce que ma mère avait un cancer du col de l'utérus.
0: Et en fait, le fait d'être enceinte,
1: oui, ça donne des cellules souches gratuites. Du coup, c'est un traitement assez efficace contre le cancer. Et puis en même temps, ma mère elle a galéré à arriver à l'hôpital. En fait, personne ne voulait l'emmener. Donc c'est cette histoire-là que je raconte. Et puis après ça, tout le monde disait mais Mélissa, à chaque fois, elle tombe malade, elle va pas survivre, passer l'âge de 6-8 ans. Et puis en fait, on voyait grandir. Oh,
0: elle tenue.
1: Elle tient.
0: C'est fou, Mélissa Lavaux. Donc c'est à la fois des histoires, voilà, extrêmement terre à terre, et à la fois super poétique. Ça nous amène dans des mondes avec lesquels on ferait pas d'habitude. Et merci pour le voyage, parce que ça vraiment, ça nous fait du bien.
1: Merci.
0: Je pense que c'est aussi une de tes missions sur cette terre, quand même, c'est de nous ouvrir un peu l'esprit.
1: Ah, moi je trouve que j'ai tant la tentation de voir les choses un peu plus positivement et d'être, en fait ça prend tellement peu d'efforts d'être sympa, en fait.
0: C'est vrai.
1: Ça prend tellement peu d'efforts d'être sympa. Il y a, régulièrement, moi, je me reprends et je suis genre, tu sais pas ce que vit cette personne et tu sais pas dans quel état elle est. Juste donne-lui un peu de grâce. C'est tu ça. Vas te calmer, tu vas donner un peu de grâce. Et ouais, et après ça, j'aime être conteuse, j'adore faire rire les gens, j'adore faire rire ma sœur. C'est un peu ma mission de vie, c'est de faire rire. Et je suis malheureusement pas clown, je suis musicienne.
0: Heureusement pour nous, une musicienne en tournée. Bonne route, ma chère Mélissa.
1: Merci, Émilie.
0: S'il y a des signes sur le chemin, hein, des red flags, des dames qui disent « Ne prenez pas ce chemin !» Cette fois-ci, tu les écoutes?
1: Je les écoute, mais surtout, je les accueille.

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2: Un de vos compositeurs de musique de film préférés.

0: saison de cette émission, je me souviens. Et vous étiez déjà en train de nous parler de live et de concert. C'était autour de la musique du Grand Bleu. Là, c'est autour de tout votre répertoire. Mmh. 45 ans de création musicale. Bon, vous les faites pas. Ça ouais. fait mal de compter ou pas?
1: C'est horrible.
0: Et à la fois, ça veut dire que voilà, c'était plutôt une bonne voix, cette histoire de musique de film quand même.
1: Oui, oui, oui, je suis très... je me rends compte de la chance que j'ai justement d'être encore là, après tant d'années, mais en même temps, ouais, je préférais quand ça faisait 5 ans.
0: Alors justement, tiens, est-ce que quand vous aviez 5 ans, 6 ans, 10 ans, quand vous étiez gamin, vous rêviez d'être compositeur de musique de film? Je vous pose la question, parce qu'à vos débuts, vous partiez pas tellement dans ce sens-là. On vous a entendu notamment aux côtés de Higelin.
2: Quel manque de place.
0: Vous avez fait de la scène avec lui, du studio, vous avez même écrit des chansons ensemble.
1: Oui, celle-ci d'ailleurs.
0: Oui. Oui, je ne l'ai pas choisie au hasard, on bosse un peu, c'est le service public.
1: C'est la toute première, celle-là, en plus, et ça devait faire 15 jours que j'étais avec lui.
0: Ouais. Et il vous a fait confiance?
1: En fait, j'étais en train de jouer de la basse comme ça, et puis j'étais en train de faire ce gimmick de basse, et il a dit « c'est quoi ça ?» Et puis il a commencé à chanter dessus, et voilà, c'est devenu une chanson.
0: Ouais, donc à ce moment-là, vous pensiez déjà aux musiques de films, ou bien vous voyez musicien, peut-être même chanteur, ou en tout cas guitariste, etc.
1: Ouais, non, moi j'avais commencé ma carrière très jeune, à 17 ans, j'étais musicien professionnel, et j'étais parti pour faire une carrière d'instrumentiste. C'était ça qui me fasciné et dont je rêvais depuis que j'étais gosse, et j'avais jamais pensé faire de la musique de film, ça m'intéressait pas particulièrement. C'est vraiment Luc Besson qui m'a demandé ça. On s'est rencontrés quand on avait 18 ans. Et moi, j'étais donc déjà musicien professionnel. Lui, il avait encore rien fait. Il avait été assistant sur un film, je crois. Et en fait, il a fait son premier court-métrage quelque temps après ça. Et il m'a demandé de composer la musique. Et au départ, moi, je lui ai même dit non, je suis pas compositeur. Moi, je suis juste musicien. Ouais. Mais il a insisté parce que il sentait quoi que si je devais être compositeur, parce qu'il m'avait vu improviser, c'est ça qui lui faisait penser que j'étais compositeur. Et puis évidemment quelques années plus tard, je l'ai beaucoup remercié d'avoir insisté, mais vraiment non, j'avais jamais pensé faire ça et j'ai jamais été particulièrement intéressé par la musique de film.
0: C'est intéressant que vous disiez qu'il vous a beaucoup remercié, que vous l'avez beaucoup remercié, pardon. Mmh. Et j'allais dire, lui aussi peut vous remercier parce que vos musiques, elles ont donné une dimension vraiment supplémentaire au film. Je pense pas, Subway. Il y a des moments comme ça, on voit les images. Enfin, c'est complètement collé, corrélé. Et puisqu'en ce moment, c'est le Festival de Cannes, je me posais la question, qu'est-ce que vous pensez, vous, de la place qui est donnée aux compositeurs de musique de film? Par exemple, à Cannes, il n'y a pas de prix pour la meilleure musique.
1: Ouais, je sais.
0: Il y a un César quand même, que vous avez eu d'ailleurs.
1: Ouais.
0: Mais à Cannes et dans plein de festivals de films, finalement, la musique, c'est un peu la cinquième roue du carrosse, on n'en parle pas, quoi.
1: Ouais, je suis d'accord que c'est pas normal et c'est dommage parce que, enfin, d'ailleurs, je sais qu'il y a beaucoup de gens qui se battent pour ça, notamment à Cannes, pour qu'il y ait un prix pour la musique.
0: Ouais.
1: Mais apparemment, ils y sont pas encore arrivés, mais c'est vrai que c'est dommage et puis il n'y a pas de raison. En plus, il devrait y avoir un prix. Il n'y en a plus non plus d'ailleurs aux Victoires de la musique.
0: Ouais. Mais il n'y a plus rien aux Victoires maintenant. Il y a 5 catégories, il n'y a vraiment plus grand chose aux Victoires.
1: Hein. Ah bon?
0: Ah bah oui. Ouais. Non, c'est pas ouf. Il n'y a plus l'album rock, il n'y a plus l'album électro. Tous les albums, ils sont dans une seule catégorie. Il n'y a plus de niche.
1: Ah, je ne savais pas. Vous voyez,
0: c'est bien, ça vous passionne.
1: À quel point je suis. Ouais.
0: Mais c'est vrai que le compositeur de la musique, il est co-auteur du film officiellement, au même titre que le réalisateur avec le scénariste. Et il me semble parfois, oui, qu'ils ne sont pas autant considérés que les autres.
1: Ben oui, je ne saurais pas vous dire pourquoi.
0: Je sais pas, faut un autre ministre de la culture, j'en sais rien, mais je trouve que c'est important parce que en plus c'est une façon de faire de la musique qui est différente et qui pourrait parler à plein de gamins qui font de la musique aussi, enfin parler de ce métier-là. Il faut faire de la musique de jeux vidéo, faut faire de la musique pour les séries, enfin
1: Non, il y a beaucoup de travail là-dedans et c'est passionnant. Hein, je dois dire que même si tout à l'heure je disais que j'avais

0: jamais été intéressé par la musique de film. Depuis que j'en fais, par contre, oui, j'adore ça. C'est passionnant à faire. Ça, je m'y intéresse toujours pas plus que ça, mais comme travail, quoi. C'est extrêmement passionnant. C'est magique, en fait. Quand on commence à travailler sur une scène, et puis dès qu'on trouve le truc, quoi, soudain, c'est magique. La scène prend une autre dimension. Soudain, et même soi-même, le compositeur, on se fait attraper nous-mêmes, quoi. C'est vraiment magique. Et l'avantage aussi de la musique de film, par rapport à la musique sans film, c'est que on peut passer d'un style à l'autre,
1: oui,
0: sans que ça dérange personne. Alors que si on est chanteur, ou c'est difficile, si on peut pas faire un album de rock et puis après faire un album de jazz, les gens ils vont pas comprendre, quoi.
1: Oui.
0: Alors que dans la musique,
1: Gainsbourg, je vais faire du reggae, mais c'est pas tout le monde.
0: Oui,
1: ouais,
0: oui, c'est vrai. Gainsbourg, il s'est permis. Et,
1: oui,
0: il
1: mais pouvait, c'est rare.
0: Mais enfin, ouais. Et puis, ouais, puis en plus, c'est pas exactement, c'était du reggae, c'était la mode de ce moment-là, c'était, en fait, il était juste dans l'air du temps, quoi. Et, alors que la musique de film, donc, ça a cet avantage, c'est que, bah, d'un film à l'autre, moi, j'ai fait des musiques totalement, enfin, plutôt rock, comme Subway, c'était ambiance groupe de rock. Ensuite, Le Grand Bleu Nikita, c'était plutôt, c'était l'ancêtre de l'électro.
1: Ouais.
0: Ensuite, j'ai commencé à intégrer du symphonique là-dedans. Ensuite, j'ai fait certaines BO entièrement symphonique. Enfin bref, ça m'a permis vraiment de passer d'un monde à l'autre sans que ça gêne personne.
1: Ouais, c'est ça. Donc pas de frustration de musicien qu'on peut avoir quand on est, c'est vrai, oui, quand on est dans un style.
0: Bah voilà, du coup, pour moi, c'est passionnant, ça, c'est génial.

0: Subway, je résiste pas au plaisir d'écouter It's Only Mystery. Parce que ça aussi, c'est chouette quand même, Eric Serra, de se dire, oui, je fais de la musique de film, mais je fais aussi des tubes du top 50 dans mes musiques de film. Ah ouais?
1: Oui, j'ai pas fait exprès. Hein. Je suis ravi que ce soit un tube.
0: Eric Serra n'a pas fait exprès. Ça, dès le départ, vous vous êtes dit, Eric Serra, que quand vous ferez des musiques de films, vous alliez mettre aussi des chansons dedans, parce que c'est pas obligé, on peut juste faire le score, faire comme ça des musiques instrumentales.
1: Ben, disons que moi, encore une fois, j'avais pas prévu de faire de la musique de film. Du coup, j'ai pas du tout été influencé par ce qui se faisait en musique de film. Donc moi, mes influences et ma culture, c'était le, surtout à cette époque-là, c'était surtout le rock, tout simplement. Ouais. Moi, je venais de là, et du coup, pour moi, faire des chansons comme ça, c'était assez logique. C'était, puis même le style de musique de toute la BO de Subway, par exemple, c'est de là que je venais. Et je m'étais pas du tout intéressé à ce que faisaient les autres en musique de film, donc. Voilà, moi j'ai fait ma... C'est pour ça d'ailleurs, pendant des années, ça me dérangeait qu'on dise que j'étais compositeur de films. Parce que moi j'étais juste musicien, et ok, compositeur, mais pas, je me sentais pas faire partie d'une espèce de confrérie de musique de films. Et cette chanson, je tiens à préciser que je ne l'ai pas faite tout seul. On l'a composée ensemble avec... Je l'ai composé, Corinne Marieno a écrit les paroles.
0: De téléphone.
1: Ouais.
0: Ouais.
1: Et ensuite, Louis Bertignac est venu faire les guitares, et c'est lui qui a fait un peu la réalisation de la chanson, et il a amené vraiment beaucoup, quand il a fait la réal, notamment toutes les parties de guitare, c'est lui qui les a écrites, quoi. Et le fameux gimmick, le toup, toup, toup, toup, toup, qu'on entend presque tout le long, c'est lui qui a eu cette idée. Or, mais mine de rien, c'est le gimmick de la chanson, un peu. Donc, on a tout signé ensemble, finalement. Ouais.
0: Est-ce que cette chanson, elle fait partie du spectacle Eric Serra Live, qui va donc célébrer, je le rappelle, vos 45 ans de création musicale? Ça ressemble à quoi?
1: Oui, cette chanson en fera partie, évidemment, parce que je suis un peu obligé, quand même.
0: Je pense que les gens attendent quand même certains moments.
1: Et puis, contrairement à certains, malheureusement, je n'ai pas fait que des tubes. Donc, les quelques tubes que j'ai faits, il faut qu'ils soient dans le spectacle.
0: Ouais.
1: Je pense à ça parce que l'autre jour, c'était il y a quelques années déjà, mais j'étais à un concert de Sting et j'étais avec lui dans sa loge avant le show, juste avant qu'il monte sur scène. Et il avait sa setlist à la main. Et du coup, je lui ai dit, tiens, fais voir. Et j'ai regardé la setlist. Et là, j'étais assez impressionné quand même, parce que c'était que des tubes.
0: Que des tubes.
1: C'était 100% de méga tubes planétaires.
0: Ouais.
1: Là, effectivement, du coup, ça calme.
0: Donc, il y aura les tubes, Eric Serra live. Est-ce qu'il y aura des extraits de films? Est-ce que c'est un son et lumière? Parce que, alors, moi, j'ai lu des trucs formidables. On me dit que sur scène, vous serez tour à tour bassiste, chanteur, chef d'orchestre. Il y a plein de musiciens avec vous. Ça ressemble à quoi, le show?
1: Alors, on va être environ une trentaine de musiciens, ouais. C'est un genre de groupe pop, entre guillemets. C'est-à-dire batterie,
0: groupe pop,
1: guitare.
0: Ils sont trois, hein. Donc là, c'est 10 groupes pop, vous.
1: Non, mais c'est parce qu'on est un groupe façon, un peu le même que la même formation que j'avais pour le ciné-concert Grand Bleu.
0: Ouais.
1: C'est-à-dire deux batteries, deux claviers, un sax, une guitare. Moi, principalement à la basse, deux choristes et une vingtaine de cordes. Et moi, j'ai l'intention, oui, de jouer un peu de tout. Je vais m'amuser, comme j'ai la chance de savoir un peu jouer de plusieurs instruments. J'ai envie de m'amuser, quoi. Alors, c'est pas un ciné-concert, contrairement au Grand Bleu. C'est un spectacle musical qui retrace toute ma carrière, quoi. C'est une rétrospective. Il y aura parfois quelques projections, mais c'est pas l'essentiel du spectacle. La plupart du temps, ce sera des lights, des décors, des ambiances qui nous replongeront dans l'ambiance des films, mais sans pour autant avoir des images du film.
0: Vous avez parlé du Grand Bleu, il faut qu'on en parle, évidemment, du Grand Bleu, parce que votre musique, Eric Serra, cette BO, on parlait des tubes de Sting, là c'est un énorme succès. C'est 3 millions d'exemplaires vendus et en 4 secondes, vous êtes sous la flotte avec Jacques Mayol. C'est dingue que vous nous ayez dit que voilà, vous n'aviez finalement pas tant d'expérience que ça en composition de musique de film, parce que tout colle parfaitement, les scènes de comédie. Là, moi, je vois la tête de Jean Reno, immédiatement. Immédiatement, il y a des moments romantiques. Et les moments sous l'eau.

0: C'était un travail solitaire, cette BO.
1: Ah bah, c'est toujours un travail solitaire quand on compose, on est tous, enfin moi je suis en tout cas, moi je suis toujours, je suis enfermé dans mon studio tout seul pendant des mois. C'est toujours un travail solitaire. C'est comme écrire un bouquin, c'est un travail solitaire.
0: Alors à part que vous, vous n'avez pas été que enfermé dans votre studio, vous avez pris des cours d'apnée pour essayer de comprendre le personnage.
1: Oui, mais ça c'était avant. C'est avant de commencer à écrire. C'était parce que je voulais absolument ressentir ce dont parlait Jacques Mayol, le vrai Jacques Mayol, dans son documentaire sur lequel il y avait sa voix en voix off. Et ça m'avait complètement bouleversé, ce documentaire. Je trouvais ça, parce que c'était à la fois un exploit sportif de très haut niveau, il était champion du monde, et en même temps c'était très spirituel, très très zen, très philosophique. Et cette combinaison me convenait parfaitement. Donc je voulais absolument aller ressentir ce dont il parlait, parce que je sentais que ça avait l'air tellement fort et tellement beau que je voulais aller le ressentir moi-même. Et pour ça, du coup, je me suis entraîné. On a eu de la chance parce qu'on a été initié par Jacques Mayol lui-même.
0: Le champion du monde d'apnée qui vous apprend l'apnée.
1: Voilà, qui nous a appris, sa technique et après, on s'est entraîné grâce à sa technique et c'était. C'était incroyable.
0: Et ça vous a inspiré ?
1: Énormément, oui. Alors, l'inspiration, elle vient pas instantanément. C'est-à-dire que quand j'étais sous l'eau pendant plusieurs minutes...
0: Combien vous avez fait ?
1: J'ai fait 45 minutes.
2: Non, t'es fou.
0: Non, mais parce que vous n'aviez jamais fait d'apnée, donc...
1: J'en avais jamais fait. Et en fait, quand on a commencé à s'entraîner, au bout de 3 semaines, j'avais 2 minutes 30.
0: Ah ouais ?
1: Ce qui est déjà pas mal, ouais.
0: Oui. Là, moi, par exemple, 2 minutes 30, j'ai le temps de mourir, donc bravo.
1: Oui, quand on n'est pas entraîné, en général, en moyenne, on doit tenir, je sais pas, à 30 secondes.
0: Ouais, c'est ça.
1: Mais dès qu'on s'entraîne... Assez rapidement, on atteint des chiffres comme ça.
0: Okay.
1: Après, on est loin des records. Les records, c'est 7, 8 minutes, même plus que ça, je crois. Mais déjà, 2 minutes 30, ça permet quand même de ressentir des choses qui ressemblent à rien d'autre. C'est unique, ce qu'on ressent. Et du coup, c'est très fort comme émotion. Et en fait, ces émotions et la puissance de ces émotions qui sont une nourriture idéale pour la création et la créativité et l'inspiration. Mais c'est pas au moment où j'étais sous l'eau que j'entendais la musique du Grand Bleu. Non, ça c'est pas vrai. Ça c'est pour la version dessin animé.
0: Ça. Oui, c'est ça. Project UMO, c'est le nom de votre dernier album, Eric Serra. C'est pas une bande originale de film.
1: Non, c'est mon deuxième album.
0: En 45 ans, bravo.
1: Je suis pas ce qu'il y a de plus prolifique,
0: Ouais, mais l'idée est géniale. Vous êtes passionné par l'espace depuis que vous êtes tout petit, c'est un truc de gamin.
1: Oui, c'est un truc de gosse. J'ai vu quand j'étais gosse les premiers hommes marcher sur la Lune. Et à l'époque, c'était de la science-fiction absolue, Donc, ça m'avait totalement fasciné. Et depuis, j'ai toujours été passionné par ça,
0: Alors, l'album nous emmène dans tout un tas d'endroits du cosmos, de la galaxie, et donc dans la station spatiale internationale, the ISS, le Lebaye.

0: 14 titres. Ça commence avec Astronaute et ça finit par Return to My Planet. Donc c'est quand même un petit peu un film, puisqu'il y a un voyage.
1: Oui, oui, d'ailleurs je l'ai conçu effectivement comme un film. C'est-à-dire chaque scène, chaque...
0: Chanson.
1: chaque morceau représente une phase de l'aventure que vit un astronaute quand il va passer 6 mois dans l'ISS.
0: Ouais.
1: Donc chaque morceau est une phase de ça. Donc c'est comme un film effectivement. J'ai fait valider les phases en question par des astronautes.
0: Oui, par une astronaute en particulier. Parlez-nous de votre rencontre.
1: Alors, non.
0: Ah.
1: Je suppose que vous parlez de Sophie Adnaud.
0: Oui, Sophie, qui est en ce moment dans l'espace.
1: Oui, donc Sophie, je l'ai rencontrée en juillet l'année dernière. Donc l'album était déjà presque terminé. Donc elle ne m'a pas beaucoup inspiré puisque l'album était déjà fait. Non, j'avais d'abord rencontré il y a longtemps Thomas Pesquet, Luca Parmitano, qui est l'homologue italien de Thomas, Jean-François Clairvoy, qui est un astronaute des années 90. Donc, c'est surtout mon expérience personnelle déjà et des discussions avec eux qui m'ont beaucoup inspiré, beaucoup nourri pour faire ce projet. Ensuite, j'ai rencontré Sophie qui m'a fait un cadeau magnifique. Elle m'a invité à venir assister à son lancement. Donc j'étais là-bas à Cap Canaveral, j'ai assisté à ça et du coup. À cette occasion, j'ai rencontré plein d'astronautes d'un coup. Là, j'en connais plein maintenant.
0: Il y en a plein dans son téléphone.
1: Voilà.
0: Ouais.
1: Et du coup, j'ai sympathisé notamment avec Claudie Aigneret et son mari Jean-Pierre, qui sont d'ailleurs adorables comme tous les astronautes que j'ai rencontrés. C'est des gens qui m'impressionnent beaucoup.
0: Ça, quand même, dans votre vie, vous en avez croisé. On parlait tout à l'heure de votre rencontre avec Jacques Mayol, un apnéiste incroyable. Là, des astronautes. Enfin, c'est des gens comme nous, mais ils sont pas comme nous. Je veux dire, il y a un côté.
1: Ouais, non, ils sont pas comme nous.
0: Alors, si on devait nous faire confiance pour faire tourner la station spatiale, autant vous dire, ce serait compliqué, quoi.
1: Mais justement, j'ai, comme vous venez de le dire, j'ai eu la chance de rencontrer beaucoup de gens dans différents domaines et beaucoup de gens pour qui j'ai beaucoup d'admiration, de respect, etc., qui m'ont impressionné, qui étaient très accomplis dans leur domaine. Ce qui m'étonne le plus, ce qui me surprend le plus avec les astronautes, et d'ailleurs, je me suis rendu compte que c'est tous les gens qui travaillent dans le spatial, c'est-à-dire c'est pas que les astronautes, c'est les gens de l'Agence Spatiale Européenne, les gens de la NASA,
0: les ingénieurs, les
1: gens du CNES, tout ça.
0: Ouais.
1: C'est tous... J'ai jamais rencontré des gens aussi accomplis dans autant de domaines. Parce que, vous voyez, les autres gens impressionnants quoi, que j'ai rencontrés, ils sont accomplis dans leur domaine, éventuellement dans un ou deux domaines. Mais les astronautes, c'est à la fois des athlètes de haut niveau, c'est des scientifiques de haut niveau, et notamment, ils ont un don pour la communication. Ils sont extrêmement attentionnés, pas du tout méprisant, alors que notamment quand je suis arrivé à Cap Canaveral, j'étais un peu au départ, j'étais un peu intimidé parce que j'arrive là-bas, j'étais le seul artiste dans tous les gens qui étaient sur place, et vraiment ce qui m'a sidéré, c'est que je me suis senti mais adopté et accueillis dans leur monde, vraiment comme une adoption, quoi. C'est-à-dire que je n'ai jamais senti la moindre fraction de seconde de
0: supériorité de leur part.
1: Ouais.
0: Ouais. C'est beau, ça.
1: Et pour ça, je trouve qu'ils sont admirables. Et quand vous leur posez des questions techniques, par exemple, de vous expliquer comment marche l'orbite. Eh ben, ils vous expliquent ça et c'est super clair. Vous comprenez tout de suite. Donc, bref, c'est les gens les plus accomplis que j'ai rencontrés dans ma vie.
0: Alors, cet album, vous leur dédiez, Space Project UMO, il est disponible. Allez l'écouter, le streamer, puisque maintenant, on peut faire ça de manière dématérialisée. Vraiment, vous allez passer un moment dingue. Et il y aura, j'imagine, des extraits aussi sur votre tournée, Eric.
1: Oh, bah oui, j'ai envie. C'est mon dernier album. J'en suis très, très fier. Et du coup, évidemment, j'ai envie de jouer. Donc, il y en aura, je sais pas, un ou deux. Deux ou trois morceaux, je ne sais pas.
0: Alors, Space Project, UMO, Subway, Le Grand Bleu, Nikita, Léon, GoldenEye, James Bond, Le Cinquième Élément, Rollerball, Arthur et les Minimoys, Lucie, Anna et Trois Points de Suspension. Vous allez aimer cette série de concerts. Eric Serra live. Bon anniversaire, Eric. Merci. Hein. À votre carrière.
1: Ah,
0: c'est un concert anniversaire.
1: Ah oui, c'est vrai.
0: 45. Enfin, c'est ce qu'on m'a dit.
1: Oui, j'en ai entendu parler.
0: Et bonne tournée, en tout cas, et merci d'être venu nous voir.
1: Avec plaisir, merci à vous.
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5: Salut à toutes, salut à tous et bienvenue dans Décibel. Vous le savez, le Décibel du samedi. La programmation musicale est confiée à une personnalité de la musique ou pas. En l'occurrence, ce soir, mon invité, eh bien, il a un groupe. Oui, Philippe Etchebest. Il a des cuisines, évidemment, des étoiles Michelin, assurément, des succès télé, on le sait, depuis de nombreuses années. Mais également un groupe, Chef and the Gang. On va parler de tout ça et de la playlist parce que, croyez-moi, il va vous soigner ce soir, le chef. Bonsoir Philippe Etchebest.
6: Bonsoir.
5: Comment ça va?
6: Ça va très bien. J'aime bien la présentation.
5: Ah, c'est vrai?
6: Ouais, c'est sympa.
5: Bon, bah écoutez, on démarre alors du bon pied. Ça va, on n'est pas dans Cauchemar en cuisine, je suis contente. Alors, Top Chef a recommencé il y a 3 semaines. Vous avez tout bousculé, c'est-à-dire que il y a plus de brigade, il y a plus de cuisine, les
6: il y a plus de candidats, il y a plus rien,
5: il y a plus rien,
6: en
5: y a fait, plus rien à bouffer.
6: Voilà.
5: On a vu pour le moment le premier épisode à la montagne, le deuxième à la plage, en tout cas c'est comme Martine, donc là c'est Martine à la plage,
6: ouais.
5: Et le prochain épisode donc qui sera dans 4 jours, mercredi, hommage à Paul Bocuse.
6: Ah oui, ouais.
5: Ça va être un grand moment ça.
6: Ouais, alors c'est bien dommage parce que c'est la seule où j'y suis, où je suis pas.
5: Ah, celle de Paul Bocuse. Alors vous n'y étiez pas peut-être parce qu'aussi avec ces nouveaux modes de tournage où il n'y a pas les cuisines de Top Chef et ouais, un endroit où tout le monde se retrouve, ouais, ça a dû être un tournage, ça doit être un enfer à organiser si vous changez de lieu toutes
6: alors,
5: les semaines.
6: C'est vrai, c'est un grand bravo à l'équipe de prod, franchement.
5: Ouais.
6: Ils ont fait un travail incroyable parce que déplacer tout ce matériel, tout ce monde comme ça en si peu de temps à chaque fois, c'était une performance pour déjà bien recevoir les candidats,
5: ouais,
6: puis travailler dans de bonnes conditions, nous recevoir à nous aussi. Enfin, vraiment, ça a été une prouesse technique incroyable.
5: Moi, je trouve que c'est un peu comme une tournée d'AC/DC ou de Metallica.
6: C'est, ouais, mais
5: ça
6: c'est
5: ressemble
6: ça,
5: en vrai.
6: C'est ça. J'avais vu, j'avais été voir Chaka Ponk
5: ouais,
6: il y a quelques temps à l'Arena et j'avais fait les arrières avec eux. Ils m'avaient montré leur logistique, tout ça, les camions,
5: les
6: comme, comment ça se passait.
5: Ouais.
6: Les semi-remorques. D'ailleurs, c'est pour ça qu'ils avaient arrêté. Parce
5: ouais,
6: que bon,
5: c'était pas très bio.
6: C'était pas très écolo. Ouais. Et du coup, mais ce qui était impressionnant, c'est qu'après le concert, tout se démontait, mais en peu de temps, ça fourmillait. Il y avait une centaine de bons hommes qui démontaient, qui chargeaient. C'était un truc de dingue. C'est une organisation, une logistique assez impressionnante.
5: Moi, je suis contente que vous soyez là ce soir, Philippe Etchebest, pour faire la playlist. Parce que, bon, je le disais, c'est un secret pour personne. Vous êtes un fan de musique. Vous avez votre groupe Chef and the Gang avec 4 camarades. Donc, vous donnez des concerts régulièrement.
6: Ah oui, ouais, bien sûr. On en fait 10-12 dans l'année, à peu près.
5: C'est ça, là. Le 8 mai, vous serez à Condom. Le 13 juin, à Saint-Prouen. Le 8 août, à Auxy-le-Château. Vous baladez dans les festivals.
6: Il y a de la musique à Bordeaux aussi.
5: Ouais.
6: Enfin, au mois de juin, on a 3 dates, je crois. Non, on se balade un petit peu, c'est sympa.
5: Ouais.
6: Et puis, c'est surtout, je précise, à chaque fois, c'est pour les pompiers solidaires. Moi, on joue pour une association et on y tient vraiment. On se fait plaisir et on fait plaisir aussi.
5: Ouais, et je pense que l'amour du rock et la vie d'un rocker, ça ressemble pas mal à la vie d'un chef. Alors, en plus, aujourd'hui, les chefs sont devenus des vrais rockstars. C'est-à-dire qu'avant, les chefs étaient un peu caché dans la cuisine. Là, maintenant, il y a un côté rockstar.
6: Il y a plus de visibilité maintenant, c'est vrai.
5: Bah ouais.
6: On est maintenant, c'est vrai que la cuisine a pris une grosse part au niveau de la télévision.
5: Ah ouais, et vous n'y êtes pas pour rien. C'est
6: oui,
5: un peu
6: oui,
5: votre faute, hein.
6: C'est pas,
5: y a ça, pas que
6: ça,
5: vous.
6: Non, ouais, ça a commencé. Bah, ça a commencé avec Maïté, en fait. C'est vrai, je disais Maïté, où ça a vraiment commencé à devenir très populaire. Puis
5: ouais,
6: il y a eu Robuchon avec Bon Appétit.
5: Oui, c'est vrai.
6: Voilà. Puis après, ça a pris forcément l'ampleur qu'on connaît aujourd'hui.
5: Et ouais. Puis c'est une vie, voilà, où on voyage pas mal, effectivement, comme les rockers. Où aussi, il y a un côté vraiment de solitude, en fait, pour concocter, avoir des idées, etc. Au début, et puis ensuite se retrouver en groupe ou en brigade,
6: oui,
5: pour tout exécuter. Je trouve qu'il y a un parcours,
6: oui,
5: quand même, qui
6: après
5: se ressemble.
6: Oui, oui, oui, c'est un petit peu ça. Après, il y a le moment où... Enfin, c'est pas tant qu'on s'isole, c'est-à-dire que les idées, elles viennent comme ça. Enfin, ça dépend
5: ouais,
6: de chaque personnalité aussi. Hein. Moi, j'aime pas me retrouver seul devant une feuille et dire qu'est-ce que je vais faire. Je ne sais pas faire ça.
5: Donc,
6: je
5: vous faites déjà avec...
6: Non, c'est-à-dire, après, ça peut être des inspirations de marché, de produits, de vaisselle même. Pareil, de penser un plat à travers une assiette. Et puis ensuite, après, c'est un partage que je fais avec mes équipes. Là, j'en viens d'ailleurs. J'étais avec à Maison Nouvelle avec Camille et on a réfléchi sur les plats du nouveau menu. Donc on a fait des essais. En tout cas, moi, je donne les directives et on a fait des essais qui étaient plutôt concluants aujourd'hui. Je suis très content d'ailleurs.
5: Bravo.
6: Donc, voilà. Oui, c'est un petit peu comme ça que ça se passe.
5: Et vous écoutiez de la musique ou pas? Ou alors vous êtes réservé pour nous là pour ce
6: soir?
5: Non,
6: là pour le coup, non, j'écoutais pas de musique. C'est vrai qu'on est plutôt concentré quand on met au point les plats. La musique, ça vient plus tard.
5: Bon, alors, ouais. Je sais que c'est la question horrible à vous poser. Choisissez 10 chansons qui représentent ce que vous aimez, votre vie. C'était compliqué.
6: C'était très, très dur. Parce que la musique, elle a bercé, elle berce toujours ma vie, en fait. Ouais. Et elle me sert de référence à chaque fois dans le temps. J'ai pas beaucoup de mémoire. J'oublie, en tout cas, beaucoup de choses. Mais les musiques me rappellent des périodes bien précises de ma vie. Je peux donner, pour ça que je suis très bon en général dans les quiz,
5: ouais.
6: Parce que j'arrive à donner le nom du groupe, la date souvent, parce que j'ai ces références-là.
5: Alors, on va commencer avec votre enfance, puisque c'est comme ça que vous avez commencé la liste que vous m'avez envoyée. Et on est au Pays Basque. Alors, je tente la prononciation, mais tapez-moi sur les doigts à tout moment, Philippe Etchebest. Gaztelu Zahar.
6: Gaztelu Zahar.
5: Zahar. Ouais, c'est ça. Et la chanson Zatos, Jan Koygo. Ouais. Non, là, c'est n'importe quoi. Pardon, les Basques.
6: Jaikoko.
5: En tout cas, c'est votre enfance,
6: oui,
5: et votre famille aussi.
6: Oui, c'est ma famille. Enfin, mes parents, mon père est basque forcément, et quand on faisait les repas de famille, les communions, tout ça, ben ça se terminait toujours en chant basque, et même dans la voiture quand on partait, voilà, ça chantait dans la voiture basque, ça chantait tout le temps. Donc j'ai été bercé aussi par cette culture-là et beaucoup par la musique.
5: Allez, grâce à Philippe Etchebest, on fait tous un tour au Pays Basque. Vous écoutez.

0: s'appelle Gastelu Zahar, et donc c'est une chorale, un groupe de chant basque.
1: Voilà. Mon cousin Jean-Bernard chante dans cette chorale, justement.
0: Ah, extra. Et ça, on peut aller les voir en concert,
1: parfois il y a des concerts qui se passent. Ils sont déjà venus à Bordeaux aussi, ouais. Il y a quelques années, mais ils tournent de temps en temps, effectivement. Ouais.
0: Bon, super, en tout cas, il y a plein d'albums qui sont disponibles sur les sites de streaming également. Gastelu Zahar, premier choix extrêmement intéressant.
1: qu'on n'entend pas souvent.
0: C'est hors des sentiers battus.
1: Pas le genre de musique qu'on entend souvent sur les radios, mais c'est bien, je trouve, de faire découvrir.
0: C'est très bien. Alors, Philippe Etchebest, le premier 45 tours que vous avez acheté, c'est Laisse-Béton de Renault.
1: Laisse-Béton de Renault, ouais.
0: Et vous n'avez même pas shippé, parce que franchement, vu les paroles de la chanson, Renault, ça pouvait se voler, hein, à l'aise. Hein.
1: J'avais pas intérêt.
0: C'est vrai. Ah, fallait filer droit.
1: Oup, oup, oup, oup, oup. Non, ça c'était pas. On n'a pas été élevé comme ça à la maison.
0: Donc vous écoutiez des chansons de Loubar, mais vous n'étiez pas du tout un Loubar.
1: Non, pas du tout. Ouais, non. Pas du tout. Non, c'était. Alors, pour le coup, ça me rappelle vraiment un plein de souvenirs. J'étais gamin, j'avais même pas 10 ans. Et j'ai adoré cette chanson. Donc, avec mon argent de poche, je me suis acheté ce 45 tours. Il y avait Laisse-Béton face A et Je suis une bande de jeunes. Face B.
0: Double raison d'aller chourer des 45 tours, là, franchement. Et alors, est-ce qu'il est venu un jour manger dans un de vos restos, Renaud ?
1: Oui, absolument.
0: Ah, c'est vrai.
1: Je l'ai reçu c'était à Chancelade, au château d'Héréna, à l'époque, quand j'étais. Il est venu dîner et il a dormi au château.
0: Ah, et alors, vous avez osé aller lui parler ?
1: Bien sûr, mais bien sûr, je dis que j'étais fan, j'adorais. je connais plein de ses chansons. J'ai un album qui s'appelle Un Olympia pour moi tout seul. Je connais toutes ses chansons par cœur, pratiquement.
0: Oh là là.
1: Pratiquement toutes. Ouais, franchement, j'adore.
0: Alors, on l'écoute pour le plaisir du chef Etchebest, mais aussi pour le vôtre. Faut jamais perdre une occasion d'entendre Renaud râler un bon coup. Et Laisse-Béton.
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1: Les amis, j'en suis témoin. Le chef, Philippe Etchevest, connaît par cœur les paroles de Laisse-Béton de Renaud.
2: Ça faisait longtemps que j'avais pas chanté ça.
1: Oh là là, ouais. Hey, joli brin de voix en plus.
2: Ben ouais, ça va, je me déberde.
1: Et alors dans Chef and the Gang, là, votre groupe, vous chantez et vous jouez de la batterie?
2: Ouais. Je chante Comfort Linum de Pink Floyd. Ouais. On joue en acoustique au départ pour le reprendre après avec tout le monde. Et je chante, c'est un peu moins fin, on va dire. Je chante Antisocial. Trust. Aussi, en
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2: tu
1: trop bien.
2: Tu passes ton visage en lisant ton journal.
1: Tu marches tel un robot dans les couloirs du métro.
2: Les gens ne te touchent pas, faut faire le premier pas.
1: Hey, bravo.
2: Ça aussi, c'est moi, c'est mon adolescence, ça. Trust.
1: Ah, voilà. Ça. On aurait pu faire une liste parallèle avec encore 10 chansons, quoi.
2: Et puis je les ai rencontrés en plus, que ce soit Renaud, on en a parlé. Ouais. Trust. J'ai eu la chance même de jouer avec Nono de Trust. On a
1: Nono,
2: joué à la
1: Cigale. Le guitariste, ouais.
2: Ouais, donc forcément, il est monté en guest sur Antisocial, il a joué avec nous. Alors quand t'as le mec qui a joué Antisocial, je te dis pas la pression que tu as, quoi.
1: Ah, j'imagine.
2: Et c'est fabuleux, c'est extraordinaire.
1: Alors ça, c'est plus flippant par exemple de jouer Antisocial sur scène avec Nono Krief de Trust que de servir un repas.
2: Parce que je suis moins à l'aise, on va dire, sur la scène qu'en cuisine. Hein. Moi, ouais. je découvre ça. Ça fait 7 ans que je joue à la batterie comme ça, un petit peu autodidacte.
1: Ouais.
2: Donc, c'est effectivement beaucoup de pression. Puis comme à chaque fois, je fais quelque chose, je suis un petit peu attendu au tournant, il faut que je sois bon. Et moi, ça me va bien parce que ça m'oblige aussi à travailler et à être performant. Donc, j'adore ça.
1: Ouais.
2: C'est le genre de défi qui me plaît beaucoup.
1: Perfectionniste, même dans le rock'n'roll.
2: Ouais, surtout, puis on a un groupe de copains, ça joue, quoi, je veux dire. Et puis on reprend que des gros standards du rock, que des morceaux que les gens connaissent par cœur pratiquement. Donc le moindre pain, tout le monde entend.
1: Donc c'est vrai.
2: Il faut être carré.
1: Allez voir Chef and the Gang s'il passe près de chez vous. Déjà vous verrez Philippe Etchebest et en plus vous ferez une bonne action puisque on le rappelle, hein, vous donnez votre recette.
2: C'est pour les pompiers solidaires.
1: Pour les pompiers solidaires, ça c'est beau. Est-ce que vous faites du Elvis avec Chef and the Gang?
2: Non. Non, on fait pas d'Elvis. Moi, j'adore chanter Elvis aussi. J'aime beaucoup ça. Et j'ai écouté aussi pendant cette période Renaud, Elvis Presley, ça a été un des premiers chanteurs vraiment anglais. Parce qu'à la maison, on écoutait, je suis en basse, il y a beaucoup de chansons françaises. Il n'y a pas de trucs en anglais.
1: Ça n'existait pas.
2: On se demandait, c'était n'importe quoi, en fait, en vrai. pourquoi t'écoutes ça? On comprend rien. Enfin, bon, bref.
1: C'est drôle.
2: C'était notre époque.
1: Ouais, oui.
2: Et donc, presque j'écoutais Elvis Presley en cachette, quoi.
1: Oh, presque. D'accord. Et alors, c'est bien parce que vous m'avez choisi une chanson d'Elvis qui n'est pas la plus connue.
2: Non.
1: C'est Guitar Man.
2: Ouais, Guitar Man.
1: C'est parce que vous appréciez justement parce que la performance à la guitare sur cette chanson est incroyable.
2: Et puis ouais, elle est super. Et puis à la basse quand ça démarre. Enfin, j'adore la tonalité, l'intensité de cette chanson. Elle est rythmée, elle est super. J'adore. Mais c'est vrai qu'il y en a Elvis Presley. Il y en a tellement d'autres. Alors j'aime Elvis Presley dans la période un petit peu presque un peu vers la fin.
1: Un peu Las Vegas.
2: Ouais, exactement. Ouais, j'aime bien cette période-là. Et ça fait partie justement de Guitar Man de ces chansons-là. Il y en a plein, il y a Are You Lonesome Tonight, il y a In the Ghetto, Don't Cry Daddy.
1: C'est super
2: belle chanson d'Elvis Presley, quoi. J'adore.
1: Celle-là, elle passe jamais à la radio, mais elle passe dans Décibel ce soir grâce à Philippe Etchebest. Elle s'appelle Guitar Man et c'est Elvis Presley, forme de petit vénard.

0: Elvis Presley dans vos oreilles en ce samedi soir, les amis. Vous devez cette régalade au chef Philippe Etchebest. C'est vrai. Eh ben, si vous n'étiez pas là,
1: on l'aurait pas écouté.
0: Voilà, Philippe Etchebest dans la 16e saison de Top Chef, ou la 17e, attendez, je sais plus.
1: 17e.
0: Non, il y en a eu 16, c'est
1: 17e,
0: la 17e. Ouais. Oh, c'est incroyable. Ça a recommencé le 4 mars avec un épisode à la montagne, puis un épisode à la plage. Prochain épisode ce mercredi à 21h10 sur M6 autour d'un hommage à Paul Bocuse. Et puis voilà, vous avez rendez-vous comme ça tous les mercredis soirs à 21h. Et dites, vous savez vous déjà qui gagne ou pas? Je ne vais pas vous demander qui c'est, je sais que vous n'avez pas le droit, mais non, vous ne savez pas encore.
1: Mais non.
0: Non, non, non, parce que la fin, c'est en direct,
1: on pas fait
0: Top Chef.
1: De couteau,
0: mais oui, bien sûr.
1: Non, on ne sait pas.
0: Oh, non, vous ne savez pas.
1: C'est dingue, hein.
0: C'est
1: bien fait quand même.
0: C'est fou, c'est bien fait cette émission.
1: Ouais.
0: Moi, ça marche à fond en tout cas pour moi. Et quand en plus je me rends compte que vous êtes un fan de rock, on se dit il faudrait caler maintenant les tournages de Top Chef avec une tournée de votre groupe Chef and the Gang.
1: Comme ça, ah, carrément.
0: Parfait.
1: Je prends là.
0: Dites donc, en parlant de rock, faut qu'on parle de Metallica deux secondes, puisque quand vous nous avez envoyé votre liste de chansons importantes pour vous, vous dites que vos débuts en tant que chef ont été un peu marqués par Metallica et par la chanson Enter Sandman.
1: Ouais.
0: Pourquoi vous associez les deux?
1: Alors, à l'époque, je prenais ma première place de chef à Saint-Émilion et j'avais laissé Dominique, c'était nos débuts tous les deux à Toulouse. Et des fois, quand j'avais fini le service, je prenais ma moto, j'avais une grosse moto et je filais à Toulouse de nuit. Et je me mettais Metallica dans les oreilles.
0: Pour retrouver votre amoureuse, mais c'est tellement romantique. Mais c'est génial.
1: Et j'avais l'album de Metallica dans les oreilles.
0: Ah ouais, le Black Album.
1: Ah ouais, superbe. Et là, je roulais.
0: Ciao. Allez, tous sur la moto.
1: Ah ouais.
0: Avec le chef Etchebest qui file à 160 km/h vers l'amour.
1: Stop, on ne doit pas le dire 160 km/h.
0: Ah oui.
1: C'est bien plus que ça. Mais bon,
0: 130.
1: Faut surtout pas le dire. Voilà.
0: 130.
1: Voilà. 135, allez.
0: Par là. Voici Metallica.

0: Metallica, Enter Sandman, intacte depuis 35 ans cette chanson,
1: ouais,
0: quand même.
1: Ça bouge pas.
0: Hein.
1: Et nous, on la joue en concert, on l'a dans notre playlist, et à chaque fois qu'on la démarre, les gens, ils sont hystériques.
0: Et alors, est-ce que, quand vous n'avez pas votre casquette de batteur-chanteur de Chef and the Gang, mais que vous avez votre casquette de Chef et Chebest en cuisine étoilée, vous pouvez vous permettre, par exemple, au début d'un service, de mettre une chanson comme ça pour motiver tout le monde ou pas?
1: Alors, on ne le fait pas. Non, on met pas de musique en cuisine.
0: Et puis jamais.
1: Non, parce que alors parfois en mise en place, ils en mettent un petit peu, mais pas pour mon service. Alors, ce qui est drôle, c'est que quand vous m'avez demandé de choisir la setlist, en fait, j'étais au pass, il manquait des chansons, et je mettais sur mon téléphone, je mettais les musiques. Donc j'y avais Enter Sandman, il y en avait d'autres. Puis il y a notre assistante maître d'hôtel Inès qui arrive, me dit, chef, on entend la musique en salle. Pardon, c'est moi.
0: Trop drôle. Donc c'est formidable, vous allez dîner chez Philippe Etchebest et à un moment vous entendez Enter Sandman, vous ne savez pas.
1: Mais ceci dit, à Maison Nouvelle, c'est vraiment une expérience immersive.
0: Oui.
1: C'est ma maison, donc mon univers, et quand les gens arrivent, on les amène au bar, et c'est la playlist, c'est les Beatles. Il n'y a que des Beatles.
0: C'est trop drôle ça.
1: Que les Beatles.
0: Quelle bonne idée.
1: Ouais.
0: Très bonne idée. Ouais. Maison Nouvelle, donc restaurant bordelais, doublement étoilé.
1: Doublement étoilé, absolument.
0: C'est ça, bravo. Et puis il y a toujours la table d'hôte, le quatrième mur, étoilé Michelin.
1: Oui, une étoile Michelin.
0: 2018.
1: Ouais. Il y a aussi le classique, le petit dernier, il y a quelques mois qu'on a ouvert, là, sur la base des grands classiques de la gastronomie française. Et le service en salle, ce qu'on ne voit plus, le véritable service, parce que c'est un vrai métier, les découpes, les flambages, le travail au chariot.
0: Ah ouais.
1: Ouais, c'est super. C'est top. Pour venir, vraiment, c'est super.
0: Rendez-vous à Bordeaux, les amis, avec Philippe Etchebest. Et rendez-vous dans 2 secondes, parce que vous vous demandez peut-être, une fois qu'il avait écouté Enter Sandman sur sa moto pour aller rejoindre sa dulcinée Dominique, qu'est-ce qu'il lui mettait dans les oreilles pour la soirée romantique? C'était pas Metallica.
1: Ben
0: vous allez
1: rien
0: voir.
1: À voir.
0: Vous allez voir. À tout de suite.
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0: Et notre invité, c'est le seul, l'unique, le chef Philippe Etchebest, qui est un grand amateur de rock'n'roll, ça vous l'avez compris depuis le début de l'émission. Ça va chef, ça se passe
1: très
0: bien?
1: Très bien, très très bien, ça me rappelle plein de souvenirs, vous voyez.
0: Bah oui,
1: je suis content.
0: Ça c'est le pouvoir de la musique, hein, c'est que ça nous remet dans des moments incroyables. Donc, juste avant la petite pause, on vous avait laissé sur votre moto en train de filer entre Saint-Émilion et Toulouse, en écoutant Metallica à fond pour aller retrouver votre dulcinée Dominique. Vous n'étiez pas encore marié à l'époque?
1: Pas du tout.
0: Oh là
1: non,
0: là.
1: C'était le début de notre...
0: C'était la drague.
1: De notre idée. Ouais, on avait passé le cap de la drague, mais c'était nos débuts, ouais.
0: Et donc, il y avait une chanson d'amour que vous écoutiez ensemble et que je ne connaissais pas et que j'ai écouté grâce à vous.
1: Ah.
0: Angel in the Snow du groupe AA.
1: Ouais.
0: Alors bêtement, moi je suis habituée à Take On Me, à les groupes de AA, ces chansons de AA. Mais alors cette chanson-là qui est quand même un slow qui tue, ça vous ramène à...
1: Ouais, c'est une chanson qu'on aimait bien tous les deux, vraiment. Puis c'était une chanson d'amour, tendre, voilà. Alors c'est vrai qu'on fait le grand écart là, entre
0: Enter Sandman
1: et Angel in the Snow, mais c'est une jolie chanson d'amour, ouais, très belle.
0: Et est-ce que, alors tout comme Enter Sandman vous ramène sur la moto, si... ce soir, en rentrant, vous mettez Angel in the Snow. Dominique, direct, elle va savoir. Elle va dire, on va danser un slow et tout. Est-ce que c'est une chanson que vous avez encore en commun aujourd'hui?
1: Ça fait longtemps qu'on ne l'a pas entendue. Je crois que... Attends, je ne dis pas de bêtises. Non, ce n'est pas vrai parce qu'on l'a écoutée il n'y a pas si longtemps que ça. Et c'est vrai que là, ça nous replonge dans plein de souvenirs.
0: C'est beau.
1: Ben oui, il y a plus de 30 ans, hein, déjà.
0: C'est beau l'amour, mes amis.
1: C'est beau, ouais.
0: Angel in the Snow. Dans Décibels, vous écoutez ICI, très bonne chanson de samedi soir. Faites un move si vous êtes assis à côté de quelqu'un qui vous plaît bien, c'est le moment.

0: Snow, signé AA, le slow qui tue, offert par le chef Philippe Etchebest, qui est ce soir l'invité de Décibel. Alors, on n'a pas entendu beaucoup de chansons en français depuis le début de l'émission. Il y a eu Renaud, quand même.
1: Oui, oui, oui.
0: Statut du commandeur, c'est normal. Et là, vous nous avez sorti un petit Michel Delpech, derrière les fagots.
1: Exactement.
0: Le chasseur.
1: De la besace, là.
0: Hop. Ouais. Alors ça, c'est devenu la chanson non officielle, mais quand même très, très obligatoire des troisièmes mi-temps de rugby. Ça a un rapport avec ça, chef, peut-être ?
1: À l'époque, non, je me rappelle pas qu'on chantait Michel Delpech,
0: mais
1: je crois que c'est devenu effectivement maintenant.
0: Je pensais que c'est pour ça que vous l'aviez choisi.
1: Non, pas spécialement. C'est une chanson, pas toute jeune cette chanson non plus,
0: vrai, hein.
1: Mais c'est une chanson que j'aime beaucoup et que non, j'aime bien chanter en karaoké.
0: Ça y est, on y arrive. Parce qu'en fait, depuis le début de l'émission, faut que vous sachiez que, évidemment, pendant les chansons, on coupe les micros, mais le chef, lui, ne s'arrête pas de chanter. Et donc, vous êtes un roi du karaoké. C'est vrai, vous
1: j'adore,
0: adorez ça.
1: J'adore le karaoké. Je pourrais chanter plein de trucs et ne jamais m'arrêter. Non, mais j'adore ça. C'est vachement bien. Puis c'est espèce de défouloir aussi un petit peu.
0: Exactement.
1: Karaoké.
0: Tout je pense le monde, que c'est bon pour l'âme aussi. On en sort
1: oui,
0: bien.
1: Oui,
0: on
1: oui,
0: se
1: oui.
0: sent bien.
1: Oui, oui, absolument. Absolument.
0: Ah, après, il y a des cascades de karaoké. Hein.
1: Oui.
0: Voilà, mais bon.
1: Bien sûr. Non, mais c'est toujours un moment qu'on partage aussi avec des amis. C'est toujours sympa. Tout le monde peut participer. Qu'on chante bien ou pas, peu importe. Mais là aussi, c'est un vrai défouloir.
0: Faites ça à la maison. Mettez-vous en mode karaoké pour Le Chasseur de Michel Delpech que vous connaissez forcément par cœur. Après avoir chanté à plein poumon pendant 3 minutes, vous vous sentirez tellement

0: Le chasseur, vous avez bien chanté les amis. Vous écoutez ici et on se fait un karaoké géant du samedi soir avec le chef Philippe Etchebest qui nous a concocté une playlist absolument délicieuse. Et donc à un moment il fallait qu'on écoute AC/DC. Ça fait partie des groupes incontournables. AC/DC quand on est fan 80, de rock, hard rock.
1: Bien sûr, ouais. c'est mon premier, ça fait partie de mes premiers groupes de hard rock que j'ai écouté avec Iron Maiden. AC/DC, alors sauf que c'est plus facile quand même de jouer d'AC/DC que Iron Maiden en concert.
0: Ouais.
1: Iron Maiden, c'est très technique, c'est très compliqué, mais on joue beaucoup d'AC/DC.
0: Et ouais. Ça. Et ça vous a fait aller jusqu'au Hellfest.
1: Oui.
0: Vous avez joué au Hellfest, le festival métal.
1: Improbable, on y était deux fois. C'était une expérience extraordinaire, très rock'n'roll pour le coup, parce qu'on avait fait le Metal Corner sans faire de balance, sans rien, les groupes s'enchaînaient. Allez hop, à ouf. Allez, 5 minutes pour régler les cymbales, les crashs, les machins.
0: On vous a jeté sur scène.
1: Vas-y, et puis après tu joues, puis il y avait 6 ou 7 000. Gonze en furie là qui chef, vas-y. Et en plus avec des références de Cauchemar en cuisine, ils y sortaient. C'était une drôlerie incroyable.
0: Mais ils sont très marrants, le public du Hellfest.
1: Ouais,
0: en plus d'être des amateurs de métal,
1: franchement,
0: c'est
1: drôle. Et en plus, ils sont des amateurs. Donc c'est vrai qu'on avait préparé une setlist quand même spéciale Hellfest et on s'était régalé. C'était, alors pour le coup, c'est très rock quoi. Là, c'était dans le dur et puis tu vas, tu joues quoi.
0: Mais quelle vie, chef Etchebest. Allez, on part sur l'autoroute de l'enfer avec AC/DC. Philippe Etchebest est aux commandes jusqu'à 21h.

0: continue à chanter, mon invité Philippe Etcheveste.
1: Je ne peux pas m'en empêcher.
0: Irrésistible, Highway to Hell de AC/DC. Alors, on le disait tout à l'heure, pour vous, la musique, elle a vraiment un très fort pouvoir. Un petit peu comme une machine à remonter le temps. Vous écoutez une chanson et elle vous renvoie à un moment de votre vie.
1: C'est ça, ouais.
0: Et il y a un moment très fort dans votre vie, c'est quand vous avez adopté votre fils. Et il y a une chanson qui vous ramène à ce moment-là, c'est une chanson des Beatles.
1: Ouais. The Long and Winding Road, chantée par Paul McCartney. C'est la chanson que j'ai entendue, en fait, quand je suis entré dans le dortoir où il y avait tous les enfants, en fait, dans des lits. Et en fond musical, on avait The Long and Winding Road, mais version philharmonique. Et forcément, ça m'a interpellé de suite.
0: Très beau souvenir, ouais. Et peut-être la raison pour laquelle maintenant l'accueil de votre restaurant, parce que les Beatles.
1: Oui, absolument. Et puis les Beatles, c'est un des groupes, je pense que c'est un de mes groupes préférés. J'avais tous les albums, je connaissais toutes les chansons, tous les accords, les machins, imbattable. je pense que je suis encore, parce que à chaque fois que j'écoute, je connais même les enchaînements, la musique qui arrive après sur tous les albums.
0: Ça, c'est un signe.
1: Ouais, c'est un signe, c'est pas bien là.
0: C'est de l'addiction.
1: Ouais.
0: Et celle-là, alors, elle est pour le fiston.

0: je rigole parce que jusqu'au dernier
1: oui,
0: mon invité, le chef Philippe Etchebest, il chante.
1: Je suis imbattable.
0: Chaque note. J'adore, j'adore. Et ben, vous savez quel autre invité a fait ça?
1: Non.
0: Jean-Louis Aubert.
1: Ah ouais? D'accord.
0: Eh oui.
1: D'accord.
0: Et vous l'avez choisi aussi ce soir, on l'écoutera.
1: Absolument.
0: Pour terminer l'émission, mais avant, on pouvait pas ne pas passer un moment avec vous à la campagne. Ce que vous m'avez dit dans, quand vous m'avez envoyé votre liste de chansons, quand je suis à la campagne, quand je cuisine pour mes potes, moi c'est Pink Floyd.
1: Ouais, les Pink Floyd. J'aime bien, j'aime beaucoup les Pink Floyd.
0: Ouais. High Hopes, la chanson que vous avez choisie. En plus, c'est pas le Pink Floyd, soit des années 60 ou des années 70, ou même The Wall, etc. C'est un Pink Floyd plus récent.
1: C'est un Pink Floyd. Alors, il y a plusieurs raisons. Je me rappellerai toujours d'un concert qui a eu lieu à Bordeaux. J'avais pas eu les places. C'était Place des Quinconces et j'étais sur ma moto.
0: Ah, encore.
1: J'étais resté dehors, j'étais dehors et j'écoutais le concert et c'était incroyable. Forcément, j'avais le son et je me rappelle de cette chanson qui est très forte, que j'adore. Et bizarrement, on s'est dit avec Dominique, on s'est posé la question, quelle chanson on aimerait avoir le jour de notre enterrement.
0: Cette chanson-là. Oh, wow.
1: Dominique, c'est Shape of My Heart, de Sting.
0: Ouais.
1: Et moi, c'est celle-là.
0: Vous, c'est celle-là. Bon, alors, en vous le souhaitant le plus tard possible.
1: C'est clair.
0: On écoute, c'est rempli, il y a les cloches et tout. Pink Floyd, ouais. High Hopes. Pour le chef, Philippe Etchebest.

0: David Gilmour, qui a eu 80 ans il y a quelques jours.
1: Ah, il a la foire.
0: Ah oui, toujours beau gosse, hein. Ouais. Incroyable. Et donc, c'était l'époque de l'album The Division Bell, High Hopes. Énorme chanson de Pink Floyd qui nous amène presque à la fin de l'émission, mais pas vraiment à la fin, puisqu'il en reste une. C'est donc Jean-Louis Aubert, mm-hmm, avec vous, mon seul invité du décibel du samedi, à chanter par cœur toutes les chansons du début à la fin.
1: Et puis, ça pourrait durer longtemps, l'histoire. Hein.
0: C'est vrai, c'est clair. Vous l'avez rencontré, Jean-Louis Aubert?
1: Non.
0: Ah, pas
1: non,
0: encore.
1: Non. J'ai rencontré le batteur,
0: Colinka.
1: Ouais. Mais Jean-Louis Aubert, jamais. Et j'ai rencontré
0: Bertignac. Ah, le guitariste.
1: Bertignac. Ouais. On a fait un truc avec lui pendant le Covid. En fait, on avait joué comme ça, vous savez, comme faisait beaucoup
0: distance,
1: à distance.
0: Ouais.
1: Et on avait joué avec lui Bertignac, justement. C'était un Led Zepp. Je sais plus c'est quel morceau, mais on a joué avec lui.
0: Oh, sûrement All Out of Love. Un truc comme ça, non?
1: Oui, je crois que c'était Wall of Time. C'était ça, exact.
0: Ah, oui.
1: exact. Ouais.
0: En tout cas, ça nous fait une très belle chanson de fin. Voilà, c'est fini. Jean-Louis Aubert, chef, merci, c'est fini pour ce
1: soir. Dommage, c'était bien.
0: Ouais, c'était bien, je sais. Mais moi, je suis contente parce que je sais que je vais vous revoir tous les mercredis à 21h10 sur M6 dans Top Chef. Et je vous souhaite une excellente 17e saison.
1: Merci.
0: Et puis le meilleur pour vos restaurants.
1: Il faudra venir me voir à Bordeaux.
0: Mais grave.
1: Si vous êtes là pour la fête de la musique,
0: Ah oui, hein. Vous jouerez à Bordeaux pour la fête de la musique.
1: Tous les ans, devant le restaurant, c'est une tradition.
0: J'adore.
1: Depuis 2017.
0: Merci beaucoup, Philippe Etcheveste.
1: Avec plaisir, merci.
0: C'est fini.

0: Il ne ment pas, Jean-Louis Aubert. Je sais que la chanson n'est pas totalement terminée, mais l'émission est finie. Et les amis, ben oui, il va être 21h. Juste le temps pour moi de vous dire que vraiment, le chef est chez Best. J'étais déjà fan dans Top Chef et dans Cauchemar en cuisine. Mais là, quand je vois le choix de chanson qu'il nous a offert pour ce samedi soir, je suis définitivement conquise. Quel mec super. Merci Philippe Etchebest d'avoir passé ce petit bout de soirée avec nous. Et puis merci à l'équipe de Décibel qui était là aussi ce soir. Il y avait Iris Guitoni, il y avait Iki, Nicolas Bonzon et Franck Moilier. Et puis il y avait vous. C'est là-dessus qu'on se quitte et je vous donne rendez-vous demain à 20h. Les meilleurs moments de Décibel avec les chansons préférées de Benabar.
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3: Bonjour, merci d'avoir choisi votre radio ici. C'est Willy vient déjeuner chez vous, numéro 1053.
4: Ah là là !
5: Ça filoche.
3: Ça filoche, mes amis. Bonjour la tribu.
4: Bonjour.
3: Alors, qui est là aujourd'hui ? Nicolas Malabeuf, notre enfant de la télé. Bonjour mon bon Nicolas.
4: Bonjour Willy, bonjour tout le monde.
3: Et Fabien Imo, notre geek. Bonjour mon Fabinou.
6: Bonjour Willy, bonjour à tous.
3: Et bienvenue à tous. Vous avez passé une bonne semaine,
4: c'est bien. Excellent.
3: Ah, bah tant mieux. Alors moi, je suis toujours en direct des locaux de ici La Rochelle à La Rochelle, puisqu'on continue jusqu'à vendredi prochain les tournages de votre émission culte Fort Boyard qui passera cet été sur France 2. Le reste de la tribu est à la maison de la radio à Paris, voilà, parce que vous n'avez rien à faire sur le fort et je m'en réjouis. Je suis sûre que Fabien a pris ma place.
4: Même pas.
6: J'ai laissé le siège vide.
3: C'est horrible.
6: Ça fait un peu bizarre. Je vous cache pas, ça fait bizarre.
3: Ben oui, on a l'impression que je ne suis plus de ce monde. Bon ben priez pour moi, mes amis. En attendant, eh bien on va repartir pour un nouveau numéro de votre grand talk show du week-end, le seul de la radio française à mélanger actu et humour. Ici, on apprend, ce deux temps, noter les dossiers du jour. D'abord, attention, les accidents sur la route sont en hausse. C'est un long week-end. Vous êtes peut-être parti en famille ou entre amis. Vous avez pris la voiture. Attention, nous sommes moins vigilants au volant. On en parle dans une minute. Et à 12h30 au cinéma, c'est un véritable raz-de-marée pour le film Michael sur Michael Jackson. Presque 5 millions là. 5 wow. millions de spectateurs en 4 semaines. Moi, je suis déjà allé 3 fois en même temps. Donc, ça aide un peu. Donc on y entend entre autres tous ces plus grands tubes des années 80. Triomphe également au cinéma pour le film Juste une illusion d'Olivier Nakache et Eric Toledano qui raconte les émois d'adolescents dans les années 80. Alors les années 80, est-ce que c'était mieux qu'aujourd'hui ? Pourquoi cette nostalgie sur une décennie devenue réconfortante avec le temps ? Eh bien, on en parle dans 20 minutes. Et bien sûr, vous le savez, on fait cette émission ensemble. D'abord sur le groupe Facebook, cher Fabinou. Alors,
6: pour nous retrouver, vous tapez sur Facebook Youpi la vie avec Willy Rovelli. Et il y a le sondage du samedi spécial.
3: Alors, c'est quoi ce sondage ?
6: Spécial Eurovision.
3: Oui, c'est ce soir.
6: Pensez-vous qu'on peut gagner enfin l'Eurovision cette année ? Eh bien, écoutez-moi bien. 92% des youpistes ont voté. Oui. Aucune chance.
3: C'est bien. Ça s'annonce bien. Voilà.
4: On est optimiste.
3: On est optimiste. On va en parler en fin d'émission parce qu'on retrouvera Laurent Petit-Guillaume qui est sur place puisque votre radio ici est partenaire de cet événement. Allez, on y croit quand même.
6: Allez,
3: et puis
6: continuez.
3: On en parlera en fin d'émission. Voilà. 0810 055 056. Appelez-nous pour agir sur ce que vous voulez. C'est la libre antenne du week-end. Vous passez à tout instant, même pour nous faire un petit coucou. Et vous repartez avec quoi, mon cher Nicolas ?
4: Eh bien, on ne sait pas si on va gagner l'Eurovision, mais une chose est sûre, la carte carburant de 100 euros va bel et bien être remportée dans notre émission. Et le tirage au sort, c'est demain.
3: Merci, mes enfants. Vous savez que je vous aime.
4: Je
3: vous aime encore plus quand vous êtes loin de moi. Mais là, je vous aime
4: vous
3: tellement
4: aujourd'hui. Vous n'avez pas nos grandeurs.
3: Oui, c'est ça. Est-ce qu'on a tout dit ? Alors, démarrons. Allez, Zouzou.
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3: Allez, ouvrons notre premier dossier. Bonjour, Julien Thibault.
7: Bonjour.
3: Bienvenue ici, mon cher Julien. Vous êtes le président de l'association Victimes et Citoyens. On va parler dans un instant de votre association et de l'aide que vous proposez aux victimes de la route. Mais d'abord, la sécurité routière là qui a indiqué il y a 2-3 jours que le nombre de morts sur la route est en hausse de 15% en avril en France. Est-ce que ça vous étonne, mon cher Julien, ce chiffre ?
7: Malheureusement, non. C'est une tendance qu'on a depuis le début de l'année et puis même depuis l'été dernier. Donc, on n'a que des mois en hausse.
3: C'est quoi ? C'est toujours dû à la même chose, la vitesse, l'alcool, c'est toujours ça, quoi.
7: L'inattention, l'alcool, la vitesse. C'est vrai que tous ces signaux, on les connaît. Mais malheureusement, on a l'impression que les conducteurs ne les prennent pas en compte.
3: Ouais, c'est ça.
7: On connaît le résultat.
3: Voilà, il y a un relâchement un peu de on se dit on s'en fiche un peu de tout. Moi qui suis beaucoup en, je le dis tout le temps, qui suis avec ma petite Vespa lorsque je suis à Paris, je vous jure que tous les jours, je passe au vert, d'accord, je freine. Alors qu'en face, ils sont au rouge, parce que tous les jours, les gens passent au rouge. Voilà, donc c'est... Et même en voiture, Voilà, donc c'est une espèce de... Oui mais, Julien, vous voulez dire oui mais.
7: Non, c'est une question d'incivilité. Ouais.
3: Mais oui, c'est ça. C'est ça. Il y a beaucoup de jeunes, beaucoup de deux roues, beaucoup de vélos aussi, hein, qui sont impactés. Alors vous, mon cher Julien Thibault, chez Victimes et Citoyens, qui est une association, vous, d'abord, c'est quoi Victimes et Citoyens à la base comme association?
7: Eh ben, Victimes et Citoyens, c'est une association qui fait de l'aide aux victimes d'accidents de la route au niveau national. On en fait des permanences également au niveau hospitalier. Et puis, on est une association aussi, 80% de l'association, c'est des victimes de la route. Hein. Ouais. Donc, on fait aussi des actions de prévention sur le terrain via des témoignages de victimes. Et puis, on réfléchit aussi à des dispositifs de combat national et d'outils pour lutter contre l'insécurité routière.
3: Voilà. Et là, parmi ces outils, il y a quelque chose qui est très intéressant, là, que vous venez de sortir, qui est un guide pour aider ceux qui ont eu un accident routier. Parce que quand on a un accident, parfois, voilà, on est face à, forcément, le choc, etc., etc., hein, puis face à des démarches qui peuvent être très complexes.
7: C'est ça. Alors, on a sorti un dispositif qui s'appelle le code de la sortie de route parce qu'on a fait un constat simple en fait, c'est que après un accident, les victimes sont souvent livrées à elles-mêmes. Elles ne savent pas quoi faire, à qui parler, quels sont leurs droits, quelles sont les erreurs à ne pas faire. Et donc, on a voulu développer un outil qui soit un peu avant l'accident, qui soit un outil de prévention, qui éduque finalement sur ces questions-là et qui sensibilise sur les responsabilités aussi du conducteur. Parce qu'on connaît les responsabilités pénales, mais souvent on se rend pas compte des complications en termes d'indemnisation si on est responsable d'un accident et on parlait il y a quelques minutes d'alcool ou de stupéfiants, ça peut avoir un gros impact en fait.
3: Ouais. Et quand on porte plainte aussi, parfois c'est très long et on le sait pas. Donc c'est ce que vous dites dans votre guide, voilà, que voilà, il faut être patient et qu'on sache également vers quel organisme se tourner.
7: Oui, bien sûr. Et puis on prend la question de porter plainte. Il y a beaucoup de personnes qui ne le savent pas,
3: qui ne le savent pas.
7: Et voilà, et ils ne connaissent pas le chemin non plus pour pouvoir porter plainte. Donc bon, voilà, on a voulu réfléchir à un dispositif, un outil clair, accessible, parce que malheureusement ces informations, on peut les retrouver, mais souvent elles sont noyées dans des rubriques où on coche et puis finalement on lit pas. Et donc on n'a pas l'information.
3: Voilà. Et on peut le trouver où ce guide alors, Julien Thibault?
7: Et ben alors en fait c'est un peu plus grand qu'un guide. Hein. On peut le retrouver sur le site la sortie de route.com. Ouais, et c'est un site dédié où la première interface, c'est en fait vous inviter à faire un test. Ce test, c'est plus simplement pour vous faire voir que vous n'avez pas les réponses aux questions. Et donc, in fine, on invite les usagers à télécharger le code de la sortie de route pour pouvoir être mieux informés.
3: Voilà, sortiederoute.com. Merci infiniment, Julien Thibault, d'être passé nous voir, président de l'association Victimes et Citoyens. Et prudent sur la route, mes amis. Hein. Tiens, si vous êtes partis un petit peu en week-end à droite à gauche, appelez-nous 0810 055 056. Dites-nous où vous êtes, comment ça se passe. On va en parler dans un instant. Et Fabien Aymon, on parle de quoi avec toi, là?
6: L'actu web, 6 ans après le Covid-19, les internautes ont peur de l'antivirus.
3: Ah oui, l'antivirus.
6: On fait le point dans un instant, car apparemment, on ne fait plus les gestes barrières. Et ça, c'est un véritable problème.
3: Eh ben, décidément, on fait plus rien. Hein. Tiens, les deux, là, comme vous faites rien, on écoute quoi, là?
6: Kylie Minogue.
3: Eh ben, alors, lancez-moi ça correctement, voir si je vous
6: garde. Allez, Fabien, allez, Kylie. C'est parti.
3: C'est tout?
6: D'accord. Elle a commencé à chanter.
3: C'est ça ton lancement de chanson. C'est Allez, Kylie.
6: Allez, Kylie.

0: avec de Locomotion Jingle.
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0: Je suis à Issy-La Rochelle, mes amis, à La Rochelle. Il est midi 16 à La Rochelle. Quelle heure il est à Paris?
3: Midi 16.
0: Pareil, midi 16, midi très 16. Bien. Il n'y a pas de jet lag alors.
3: Non, ça va.
0: Très bien. Alors, mon cher Fabien, oui. Ça va toi?
3: Oui, ça
0: comment
3: va.
0: Ça va la vie en ce moment? Bien,
3: très bien.
0: Très bien. Fleur va bien. Fleur, c'est la chérie de Fabien. Fleur
3: va bien.
0: Louis va bien. Louis, c'est le fils. Martine va bien. Martine,
3: oui, ma mère,
0: c'est la maman.
3: Très bien,
0: la maman de Fabien et Mo. Voilà, c'est bon, je crois qu'on a fait le tour. Comment vont les deux bagnoles polluantes?
3: Parce que Fabien et Mo, je ne roule plus.
0: Mais oui, voilà.
3: Je ne roule plus avec le prix du carburant. Vous savez, je ne fais même plus le plein.
0: Non, comment tu fais? Tu siphonnes d'autres voitures.
3: Voilà, c'est ça. Voilà.
0: C'est bien,
3: si vous voulez des astuces, écoutez-nous.
0: Allez, alors, Fabien, on
3: c'est
0: parle
3: parti,
0: de quoi avec
3: toute
0: toi.
3: L'actu web. Et depuis quelques jours, la France a peur. Mais oui, les chaînes d'infos sont en boucle sur la nouvelle épidémie, l'antivirus. Depuis quelques jours, on entend des termes qui nous rappellent des mauvais souvenirs, comme cas contact, patient zéro, quarantaine. Non mais la psychose commence à s'installer. Les internautes ne peuvent s'empêcher de faire le lien forcément avec le Covid-19. Il y a six ans, le président prenait la parole pour annoncer ça.
4: Dès lundi et jusqu'à nouvel ordre, les crèches, les écoles, les collèges, les lycées et les universités seront fermés.
3: Bon, je sais que les étudiants vont être déçus, mais pour l'instant, les écoles restent ouvertes.
0: Oh merde.
3: Oui, désolé. Merde. Et les autorités de santé se veulent rassurantes face à l'épidémie. Bon, c'est ce qu'ils disaient aussi avec le Covid. Résultat, deux mois après, on était tous à la maison en train de fabriquer des masques avec de vieux slips. Mais un constat a été fait, non plus sérieusement, par des médecins et des experts. En fait, on a complètement oublié les gestes barrières. Par exemple, quand on est en période d'épidémie de grippe, il faut porter un masque, par exemple, dans les transports en commun. C'est important.
0: Oui, c'est vrai.
3: Ou pire encore, non mais ça c'est très sérieux, on ne se lave plus les mains quand on va aux toilettes.
0: Bon non.
3: Écoutez, non mais voilà ce qui se passe pour les hommes.
5: Chez beaucoup d'hommes, se serrer la main revient à se serrer le pénis.
3: Non,
5: vu qu'ils ne savent pas les mains sur le temps des toilettes, c'est exactement ce qui se passe.
0: Non mais voilà, non. Fabien, c'est pour ça que je te serre directement le pénis. C'est pour éviter.
3: Non mais c'est un message. C'est un message pour tous les hommes de France qui nous écoutent ce midi et surtout pour Nicolas. Oh. Voilà, lavez-vous les mains en sortant des toilettes. Non, j'en ai marre de serrer des pénis toute la journée. Voilà. Allez, toujours dans l'actu web de la semaine, sur Facebook, la gendarmerie de Saône-et-Loire a lancé une alerte. Attention, si vous prenez le volant dans ce département, vous pouvez croiser le chemin de chevreuils complètement ivres. C'est très sérieux. En fait, les chevreuils consomment des fruits fermentés et des bourgeons tombés au sol. Et résultat, les chevreuils sont complètement bourracha. Il y a une vidéo là qui tourne et qui fait le buzz. En fait, on voit la pauvre bête qui zigzague au milieu d'une route. Au début, certains internautes ont cru que c'était Renault qui avait trop abusé lors de son anniversaire. Mais non, pas du tout, c'était bien un chevreuil. Et on termine par le coup de gueule de la semaine, coup de gueule d'Emmanuel Macron. Il était au Kenya lundi au sommet Africa Forward. Et lors d'un échange, il est
0: monté. Comment il s'appelle ce...
3: Le sommet, c'est Africa Forward.
0: Ah oui.
3: Et lors d'un échange, il est monté sur scène pour réclamer le silence. La salle était trop dissipée selon lui. Écoutez, il s'est fâché tout rouge.
6: Excuse me, everybody. Hey! Hey, hey!
3: Oh!
6: I'm sorry, guys.
3: Il ne rigole pas. Suite à ce coup de gueule, les DJ français French Fuse ont décidé de faire un remix de son intervention. Ouais. Écoutez.
6: Hey! Hey, hey! Everybody! Hey! Hey! Everybody! Hey! Hey!
3: Et bien voilà, nous avons le nouveau tube de l'été. Merci au DJ French Fuse pour cette création, for sure.
0: Thank you mon cher Fabinou.
3: Oui.
0: Thank you. Donc on ressort
3: les masques
0: faits en slip.
3: En slip,
0: d'accord.
3: Ouais, avec des vieux slips.
0: Voilà, exactement. Tu sais que moi j'ai des slips faits avec des vieux masques.
3: Ah, et
0: c'est
3: bien.
0: Pas mal. Je vous le conseille. Jingle, je vous le conseille. Jingle, je vous le conseille.
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0: Oui, il y a Céline de Brest qui est là. Ça va, ma Céline?
7: Hello!
0: Hello! Comment vas-tu, ma Céline?
7: Hello!
0: Ah, elle a la forme, Céline, j'adore. Ça va, ma Céline?
7: Ouais, toi?
0: Bah, ça va très très bien. Qu'est-ce que tu fais de bois à Brest? Tu habites là-bas ou tu es en vacances?
7: Je picole un peu.
0: Ah, tu picoles? Oh, d'accord. Mais ça, c'est bien.
3: On arrive. Voilà. Avec un
0: chevreuil. Ça, c'est très très bien. Mais évidemment. Là, t'es sûr que t'es avec modération, là?
7: Je sais pas. Ça fait quelques années que ça dure, donc je sais pas.
3: Ah oui, quand même.
0: Bon, alors, très bien. Très bien. Très bien, Céline. Alors, avant qu'on te perde définitivement, pourquoi tu nous appelais ce midi, ma chère Céline?
7: Pour faire coucou.
0: Ah, bah, c'est bien, faire coucou. Ben voilà, coucou.
7: Oui.
0: Coucou. Tu as commencé l'apéro tôt, il y a déjà plusieurs mois, non?
7: Plusieurs années, très bien.
0: Bon, tu fais attention.
7: J'allais voir des gens spécialisés. Oula. Pour...
0: Ah oui. Alors, tu fais attention, hein. Tu fais attention. Et Céline, tu fais attention à toi, ma Céline, hein.
5: D'accord.
0: Voilà, tu fais attention, ma Céline, d'accord. Tu vas faire quoi cet après-midi? Tu voulais nous parler des années 80, toi, non? T'aimes bien les...
7: Mais oui, voilà.
0: Ah, t'aimes bien Eurythmics? Ah, moi aussi, j'adore. Ah, et oui. T'as un petit peu de nostalgie des années 80 aussi ou pas?
7: Bah, je pense, ouais, parce que je suis née dans les années 70, du coup.
0: Ouais. Ouais. Donc toi,
7: c'est vivant, quoi.
0: Ouais, t'as grandi avec le son des années 80, bah oui, voilà.
7: Ouais.
0: Qui était plus joyeux, j'ai l'impression que c'était plus joyeux, non?
7: Oui. Ah oui.
0: Ah oui.
3: Bon, bah là, Céline, elle est joyeuse aussi, apparemment.
0: Ah oui. Oui. Ah oui. Donc toi, c'est Eurythmics. Toi, t'aimes bien Eurythmics. Tiens, voilà, il y a Eurythmics, là, écoute.
3: Ça met la pêche.
0: Merci Céline d'être passée nous voir. On t'embrasse fort, ma Céline. Et tu prends soin de toi, d'accord, ma chérie. Fais attention à toi.
7: Hein.
0: Et voilà, tu repars avec ta sélection pour
8: 100 euros de carburant et pas autre chose.
0: Exactement. Bon, bah, pas autre chose alors.
3: Merci Nicolas. Merci.
0: Ça sert à rien d'engueuler les gens, Nicolas. Un petit peu de respect pour nos auditeurs. Merci Nicolas, merci Fabien, merci Céline, merci tout le monde. Dans un instant, on va vous présenter un invité pas banal parce qu'on aime vous présenter des invités
9: pas banaux.
0: Mais d'abord, on écoute qui, mes petits bébés?
8: On écoute Charles Doré à Billon.
0: Charles Doré,
8: un ancien candidat de la Star Academy.
3: Brille.
0: Tout à fait, je l'ai vu hier. Tiens, il est venu faire
8: Fort Boyard.
0: Une exclue. Exactement, une petite moustache.
8: C'est
0: l'info que je voulais vous donner.
8: Merci.
0: Écoutons ça, au revoir. Écoutons ça vite.

0: pas pour rien. C'était Charles Doré, jingle s'il vous plaît. Merci infiniment.
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0: Allez, comme promis, place à la personne pas banale du samedi. Bonjour Vincent Olivier.
3: Et bonjour.
0: Bienvenue ici mon cher Vincent. Alors vous avez 29 ans, vous êtes le patron et le chef du restaurant Kinko à Cap-Breton. Et il y a tout pile un mois, ici à La Rochelle où je suis encore aujourd'hui, vous avez été sacré champion de France de quoi mon cher Vincent ?
3: De sushi.
0: De sushi. Champion de France de sushi. Alors expliquez-nous, voilà, vous étiez combien de participants et c'était quoi le but de cette compétition ?
3: Alors c'est sur une journée, donc il y a 15 participants sélectionnés dans toute la France. Ouais. Et pendant toute la journée, on va s'affronter sur 5 épreuves différentes. Donc ça va passer par la dégustation, ouais. Quelques plateaux de sushi sashimi et voilà, ça dure toute la journée. On est noté sur la technique, sur l'hygiène, sur l'organisation. Voilà. Et voilà.
0: Voilà, parce que ça paraît comme ça un petit peu amusant, mais c'est une affaire très sérieuse, le sushi, mon cher Vincent, hein, parce que voilà, vous avez été jugé sur la découpe du poisson, les respects des traditions que vous connaissez bien, parce que vous êtes parti en 2024 faire une formation au Japon, c'est ça ?
3: C'est ça, j'ai fait la meilleure école de sushi du monde, donc à Tokyo.
0: Voilà, la Tokyo Sushi Academy, c'est la Starac du sushi.
3: C'est ça.
0: Trop bien. Voilà, vous y avez appris quoi ?
3: Là, on apprend toutes les bases du sushi, que ça va passer par l'anatomie du poisson, comme par la découpe, les différentes techniques, et puis la tradition aussi. Parce que c'est très, il y a beaucoup de codes et beaucoup de traditions dans le sushi.
0: Ouais. C'est ça, la découpe au millimètre, le riz. Alors, pas n'importe quel riz, on prend pas du Uncle Ben's à la con, hein. C'est un riz particulier, c'est ça?
3: C'est ça, c'est un riz particulier. Moi, par exemple, j'utilise un riz de variété Koshigari de Niigata. Ah oui. On a des mélanges qui diffèrent de chaque chef différent. Moi, par exemple, j'utilise deux vinaigres, un vinaigre 3 ans d'âge. Après, il y a le taux de sucre et le taux de sel qui va changer entre chaque chef. Incroyable. Et chacun sa recette.
0: Ah non, mais c'est de l'art, hein. C'est de l'art, c'est très sérieux. Hein. Parce que, exactement, d'orfèvre, mon cher Nico, t'as raison, parce que Vincent dit, le sushi, c'est de la joaillerie, à ce point-là.
3: Oui, c'est ça. Parce qu'en fait, si vous voulez, il y a assez peu d'ingrédients. Donc, si on vulgarise la chose, il y a du riz, du poisson pour les différentes pièces, ou alors que du poisson. Donc, il faut que chaque pièce soit sublimée pour que ça soit une explosion de saveur en bouche et aussi un visuel travaillé et que ça soit simple, minimaliste, mais comme vous dites, de la joaillerie, donc comme une très belle bague par exemple, c'est plutôt simple dans l'idée, mais en fait c'est beaucoup de travail.
0: Ah, c'est une bonne idée, si je me fiançais, tiens, je ferais un sushi plutôt qu'une bague.
4: Ça
0: c'est pas mal, ça va me coûter moins cher. Merci Vincent pour le truc là, ça c'est bien. Comment ça se fait que vous êtes fasciné à ce point là par le sushi, Vincent?
3: C'est vraiment une passion que je me suis découvert par hasard. Moi, j'ai eu de la chance de découvrir ça vraiment par hasard il y a 5 ans. Et voilà où j'en suis maintenant.
0: Bravo.
3: Donc c'est assez récent pour moi.
0: Ouais. Et je crois que votre restaurant aussi est pas banal. Je crois qu'il y a que 6 places, c'est ça, non?
3: C'est ça, donc c'est Kinko Macassé, donc à Cap-Breton. Donc il y a que 6 places assises, vous êtes au comptoir, dans une ambiance intimiste, et j'ai essayé de qu'il y ait une poésie culinaire en fait qui s'installe pendant toute une soirée, pendant 2-3 heures.
0: Un vrai voyage culinaire qu'on fait grâce à vous, mon cher Vincent. Et bravo. Je crois que la prochaine étape c'est les championnats d'Europe, hein. C'est ça, c'est quand?
3: Oui, c'est ça, c'est en septembre.
0: Octobre. Où ça?
3: Là, ça va être Barcelone.
0: Barcelone, très bien. Et on croise les doigts, mon cher Olivier, puis peut-être qu'on vous rappellera. Soyez bon, ne nous décevez pas, mon cher Vincent. Vincent Olivier, champion de France de sushi. Et vous pourrez donc les déguster dans son resto à Cap-Breton, Kinko, qui signifie équilibre en français. Car oui, j'ai aussi des bases de japonais.

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2: Allez, partons gaiement vers la deuxième demi-heure de votre talk show du samedi. Alors ici, c'est comme le talk show de Léa Salamé qui à l'époque.
3: Mais on va pareil.
2: Hein, sinon, c'est la même chose. Dans un instant, on va parler des années 80. Alors, est-ce que c'était mieux avant? Eh bien, la réponse dans un instant. Et votre tribu est là, notre enfant de la télé, Nicolas Malabeuf, qui n'était même pas conçu dans les années 80.
4: Bah, loin de là.
2: Loin de là. Quel âge tu as, mon bébé, déjà?
4: Eh bien, je suis né en l'an 2000.
2: Il a 26 ans. C'est un bébé. Et notre spécialiste de web, Fabien Emo, non plus. On est 80 non plus, toi.
5: Non, je n'étais pas là.
2: Ah, bah voilà. Il n'y avait personne.
5: Que vous, il y avait que moi.
2: Il y avait que les meilleurs, tu vois.
5: Oui. Et c'était bien, les années 80.
2: C'était super. Ouais. C'est vrai. Mais je pense que on va en parler dans un instant. Mais tu sais, les trucs nostalgie, en fait, on regrette notre jeunesse.
5: Parce que tout
2: n'allait pas bien non plus. Mais on va en parler dans un instant. Si vous voulez en parler avec nous, d'ailleurs, vous pouvez le faire. D'abord sur le groupe Facebook.
5: Retrouver sur Facebook, vous tapez Youpi la vie avec Willy Rovelli. Vous tombez sur notre groupe. C'est complètement gratuit. Le sondage du samedi, spécial Eurovision. Pensez-vous qu'on peut gagner cette année?
2: Alors
5: 90% de non, aucune chance.
2: Très bien.
5: Francis a écrit, non, c'est de la magouille. Marine, je préfère l'Eurovision Junior.
2: Ah bah oui.
5: Et Sylvain,
2: c'est vrai qu'on est bon.
5: Et Sylvain, lui, pas d'Eurovision. Vu le temps ce soir, c'est raclette partie.
2: Donc
5: continuez à réagir, c'est gratuit. Le groupe Facebook, c'est Youpi la vie avec Willy Rovelli.
2: Voilà, et appelez-nous 0810 055 056. Vous passez à tout instant. Vous êtes chez vous, hein. C'est la plus grande émission de radio du monde parce que vous êtes tous des chroniqueurs, tous. Donc venez, vous passez à tout instant et vous repartez, mon cher Nicolas.
4: Ils vont bel et bien tomber, c'est la carte carburant de 100 euros. Elle tombe
2: demain. Incroyable. Merci. Merci. Allez, mais d'abord, si vous n'avez pas suivi l'actu, pas de panique. L'actu vous suit. Il est temps pour moi de mettre
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2: Et on commence avec l'affaire Patrick Bruel. Après 14 témoignages d'agression, c'est maintenant 15 nouvelles personnes qui se plaignent des agissements du chanteur. On appelle ça un double album. Demandons aux femmes qui n'ont pas été agressées par Bruel de se faire connaître, on gagnera du temps. Bruel face à ses victimes, si bah alors, on n'attend pas Matrick ? Qui a le droit qu'il chantait ? Bah toutes celles qui ne veulent plus la fermer. Bravo à elles. Hier, c'était la journée mondiale de la famille. Un bel hommage pour fêter les 15 ans de l'affaire Xavier Dupont de Ligonnès. C'était la journée mondiale de la famille, mais également la journée mondiale des blaireaux. Ce qui revient parfois à la même chose. En une de Paris Match, Marilyn Monroe qui aurait fêté ses 100 ans. Comme la chanson de Monroe à l'Eurovision, on dirait qu'elle a 100 ans. À Lyon, le premier restaurant gastronomique pour chiens ouvert ses portes. Ah oui, à Paris, les chiens avaient déjà leur salle de cinéma, le Grand Rex. Le réalisateur Luc Besson, visé par une plainte pour agression sexuelle, d'après la plaignante, il a le gland bleu. Festival de Cannes, pour l'instant, c'est toujours aussi chiant. Sur le tapis rouge du festival, l'actrice Demi Moore est apparue tellement maigre qu'elle est devenue Thiers Moore. Cette semaine, sur France 2, avait lieu la soirée des Molières. C'était tellement long que même la statuette a voulu se barrer. Un premier cas contact à l'antivirus transféré à l'IHU de Marseille. Oh là là, non, pas là-bas, le pauvre. Il y a le professeur Raoul qui va venir pour lui enfiler une seringue de chloroquine dans le derche. À Nice, deux personnes sont mortes et 6 ont été blessées à la suite d'une fusillade liée au trafic de cocaïne dans le quartier sensible des Moulins. Finir pour de la farine aux Moulins, fallait y penser. Enfin, la question du jour. Est-ce qu'à Nice, les tirs de calage font pan-pan-pan, bagna?
3: Ouh.
2: Eh ben, vous avez 2 heures. Allez, heureusement, dans 229 jours, c'est fini 2026.
3: Bravo.
2: Voilà, mes amis. Oh là là. Et tu vois? Eh ben tu vois, oui.
4: Et alors Willy, on vient d'apprendre aussi, le pape Léon XIV va venir en France au mois de septembre. Ça veut dire on aura le pape et Céline Dion en même temps.
2: En même temps, dis donc. Oh là là, tu sais mon Nico, je te remercie d'écouter cette émission car j'en ai déjà parlé la semaine dernière de cette information.
4: Oui, mais là c'est officiel.
2: Merci.
4: Il vient à Lourdes.
2: Non mais Nico, il vient, mais il écoute une autre radio. C'est assez original.
4: Le Vatican vient de parler.
2: Oui, mais toi tais-toi. Tais-toi parce que tu m'énerves et je suis pas bien. Les gens sont pas bien à cause de toi. Nicolas.
4: Alors si
2: vous n'êtes pas bien à cause de Nicolas, écoutez-moi. Quand je vais vous dire à vous, vous allez me faire palabapapala et tu verras, ça ira beaucoup mieux. Alors vas-y, tiens, on va se jingle. Là, on n'est pas bien. Non, Nicolas,
4: Nico,
2: il nous a énervé.
4: Nicolas,
2: il nous a énervé.
4: On n'est pas bien.
2: Actu local. Pas bien.
0: Et
2: bonne humeur. À vous.
3: Palabapapala.

0: l'incroyable Stevie Wonder et l'incroyable Paul McCartney sur votre incroyable radio ici. Jingle, allez-y.
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0: Ah oui, alors je vais m'énerver.
2: Oui, qu'est-ce qui se passe?
0: Là, je vais m'énerver. Je viens d'avoir Marianne, qui est au standard à la maison de la radio à Paris, qui vient de me dire, ça appelle pas trop. Qu'est-ce que c'est que cette affaire? Appelez-moi immédiatement, 0810 055 056. Je vais me fâcher, hein. Appelez tout de suite pour ce que vous voulez, même juste pour me dire bonjour. Ça me ferait bien plaisir. 0810 055 056. Réagissez, tiens, sur les années 80. Est-ce que vous pensez que c'était mieux avant? Je sais que parmi vous, il y a des auditeurs qui étaient vivants dans les années 80. Donc je veux vous entendre. On va en parler tout de suite. C'est la folie au cinéma avec le film Michael sur Michael Jackson. 5 millions d'entrées bientôt. Et aussi pour le film Juste une illusion du duo de réalisateurs français Nakache et Toledano. Ces deux films racontent une époque, celle des années 80. Bonjour Bertrand Dical.
3: Bonjour.
0: Bienvenue ici mon cher Bertrand. Alors vous êtes journaliste. Vous aviez publié en 2013 un livre qui s'appelait Les années 80 pour les nuls. Franchement, vous pourriez le ressortir ce livre. Hein, parce que... Pourquoi, à votre avis, Bertrand, il y a autant de nostalgie sur cette décennie ?
3: Ah bah, il y a deux raisons. Il y a une première raison qui est démographique, chronologique, évidente. Ouais. C'est qu'aujourd'hui, les gens qui ont grandi dans les années 80, ouais, eh ben, c'est les chefs. C'est eux qui dirigent les radios, c'est eux qui dirigent les télés, c'est eux qui sont les producteurs, c'est eux qui dirigent les cinémas.
0: Ben ah,
3: oui, tout simplement. Donc leur jeunesse, c'est ça. Et eux-mêmes, ils ont vécu à une époque où les gens qui étaient les producteurs, les directeurs de radio, les directeurs de télé, etc., etc., étaient des gens qui avaient vécu les années 60 et leur disaient, ah non, mais à côté, les gamins, là, ce que vous faites avec la Rita Mitsuko, mais vous imaginez pas que c'était Johnny. Voilà, c'est juste un décalage génération. Mais il y a quelque chose de vraiment vrai, de profond, qui tient à une caractéristique des années 80. Les sociologues disent que ce sont les premières années vraiment postmodernes. Ah. Et en fait, postmoderne, ça veut dire après les modernes. Mmh. Et en fait, en Occident, en Europe en particulier, depuis des dizaines de générations, parce que là, on est en train de parler de la Révolution française, voire même du règne de Louis XIV, les jeunes sont toujours contents de faire quelque chose que n'ont pas fait les vieux et disent ce qui est nouveau, c'est bien, ce qui est vieux, c'est mal. Grosso modo, c'est ça. Ouais. Le rock'n'roll a été inventé comme ça. Georges Brassens, c'est ça. Georges Brassens, c'est une révolution. Mmh. Bon. Eh ben, ce qui se passe dans les années 80, il y a des gens, et ceux qui ont vécu les années 80 s'en souviennent, il y a les Forbans qui se mettent soudain à jouer le rock'n'roll des années 50.
2: Oui, c'est vrai.
3: Il y a des gens qui se mettent, Matt Bianco, par exemple.
0: Ah oui, Matt Bianco, c'est bien ça.
3: Qui se met à jouer de la musique des années 50. Mmh. Il y a tout ça. Donc, on a à la fois du revival des années 50, etc., etc., le fait que le règne des années 60 est toujours puissant et des vedettes des années 60

0: qui ont 20 ans, 30 ans de carrière ne sont pas mises à la poubelle, parce que le Johnny, le Eddie Mitchell, ils sont toujours là.
1: Ils sont toujours là.
0: Les gamins des années 80, on leur fait écouter la musique des années 60, en même temps qu'ils écoutent la musique des années 80. Donc c'est vraiment les années postmodernes. C'est-à-dire que tout le monde écoute de tout. Et puis au milieu des années 80, arrive le CD. Et le CD, ça veut dire des compiles, 70 minutes de musique pour le prix d'un disque. Et on se retrouve avec plein de jeunes adultes, plein de gamins qui n'ont pas de vinyle, qui n'ont que du CD. Donc ils rachètent les disques des années 60 et ils achètent les nouveautés en CD.
1: Mais mon Bertrand, vous nous parlez beaucoup de culture, là, beaucoup de chansons, mais la vie dans les années 80, enfin, tout n'allait pas bien non plus. Et là, j'ai l'impression qu'il y a un peu de fantasme en se disant que c'était mieux avant. Et est-ce qu'il m'a menti,
0: c'est ça, c'est quand même le SIDA, c'est quand même Tchernobyl, c'est quand même Bhopal, c'est quand même
1: le chômage,
0: la victoire de la gauche et la défaite de la gauche, puis la défaite de la droite, puis la défaite de la gauche, le chômage de masse,
1: chômage, voilà.
0: Et puis le moment où on commence à dire, ben le chômage ça va pas s'arranger, la crise maintenant c'est le modèle. C'est-à-dire, vous foutez rien à l'école, vous êtes un glandeur, vous êtes un pochetron, vous allez taper à la porte d'une usine, vous aurez du boulot, ben maintenant c'est fini, il faut être un trader, il faut suivre la bourse, il faut faire comme Bernard Tapie. Donc c'est quand même des années où il y a quand même beaucoup de choses qui changent à la fois, qui sont bouleversées, à la fois et pas toujours très gaies. Et nous on a la nostalgie des SOS Racisme.
1: C'est ça.
0: Et en fait, s'il y a SOS Racisme, ben c'est quand même qu'il y a du racisme.
1: C'est qu'il y avait du racisme, voilà.
0: C'est quand même que c'est une société qui est quand même très très dure et très très violente encore, et soudain on se rend compte à quel point cette société est dure et violente.
1: Mais c'est vrai que quand on parle des années 80, et vous avez raison d'avoir démarré comme ça, c'est vrai que souvent on repense à des tubes, à des chansons, etc. Et voilà, les gens quand ils en parlent, ils disent on a l'impression que c'était plus fun, c'était plus marrant, il y avait plus d'humour, les gens se prenaient moins la courge quand même, même à la télé. Voilà, Nicolas Malabeuf qui est fan de télé, moi qui suis un enfant de la télé, j'ai l'impression qu'on osait beaucoup plus, quoi.
0: On osait beaucoup plus, mais parce qu'on avait plus l'impression que ça osait.
1: Ouais.
0: Parce qu'il y avait combien de chaînes?
1: Bah oui, oui.
0: Eh ouais, on avait 5-6 chaînes. Ouais, on n'avait pas 45 chaînes de télé. Aujourd'hui, personne n'est capable de dire combien il y a de chaînes de télévision en France. On ne sait même plus tellement il y en a. Plus YouTube, plus les réseaux sociaux, plus TikTok. Donc évidemment, des choses qui avaient l'air d'être très osées à l'époque, un scandale comme Gainsbourg qui fait brûler un billet de banque à la télé. Bon, bah, vous regardez TikTok, vous en avez 80 aujourd'hui. Et vous avez aussi quelque chose qui est effroyable, c'est qu'on va extraordinairement loin dans l'image pornographique, la pornographie sexuelle, la pornographie de la violence. C'est-à-dire que on trouve chaque jour des dizaines de milliers de crimes innés. On a l'impression rétrospectivement que l'image était d'une innocence absolument incroyable.
1: Ouais,
0: quand quelqu'un disait à la télévision, mais monsieur, vous êtes un imbécile.
1: Oh là là, on se disait, oh là là.
0: La violence, le déchaînement, etc. Donc, on a effectivement très facilement l'idée d'un âge d'or.
1: Exactement. Bertrand, restez avec nous une petite minute encore, je vous présente Laurent. Ça va, mon Lolo?
2: Salut, mon Willy.
1: Ça va, mon Laurent, tu nous appelles d'où?
2: Je t'appelle de Normandie, là.
1: Normandie, très bien, bravo. Tu voulais réagir aussi sur les années 80?
2: Bah ouais, je suis un enfant. Moi, je suis de 74, mais voilà, j'ai vécu le début des années 80, l'adolescence, les premiers émois amoureux.
1: Ah là là.
2: La découverte de Jean-Jacques Goldman, la New Wave, etc. Donc c'était, pour moi, c'est les meilleures années, même encore aujourd'hui, à 52 ans. Pour moi, les années 80, c'est les meilleures années, quoi.
1: Est-ce que tu te souviens du prénom de ta première chérie?
2: Ouais, elle s'appelait Stéphanie.
1: Eh ben, tu sais, elle est là. Elle est là, Stéphanie.
2: Mais non, c'est Anne-Sophie. Elle est de 1980.
1: Ah, ben voilà, comme ça, t'es dans les années 80 tout le temps avec ta chérie.
2: Je suis dedans tous les jours.
1: Voilà, on a compris, mon Lolo. Tu fais quoi dans la vie, mon Laurent, en Normandie?
2: Je suis directeur commercial.
1: Très bien, ben voilà un directeur qui doit être sympathique. Merci mon Laurent, je t'embrasse fort. Merci d'être passé nous faire un petit coucou. Tu repars
2: avec
1: ta...
2: Willy, gros bisous à tout le monde.
1: Prends bien soin de toi et t'embrasse ta chérie. Nico, tu offres quoi à Laurent?
3: La carte carburant de 100 euros et non pas 100 francs.
1: Non, bien sûr que non, mon cher Nicolas. Bertrand Dical, merci beaucoup d'être passé nous voir. journaliste. Donc voilà, est-ce que c'était mieux ou pas les années 80? Ben voilà, chacun. Et ce qui est marrant, c'est qu'il y a des gens qui n'étaient pas nés dans les années 80 et qui disent c'était mieux. Hein, même
3: on est
1: toi,
3: nostalgique
1: Nico.
3: D'une époque qu'on n'a pas vécue. Après, peut-être en 2060, on sera nostalgique des années 2020.
1: Eh bien, on en reparlera peut-être. En 2060.
3: Oui. Vous serez plus là.
4: Ah bah, sympa, Léo.
1: Toi, je vais
4: un
1: te
4: peu
1: dire.
4: De respect.
1: Toi, je vais te
3: ah
1: dire.
3: Non,
1: tu seras
3: j'ai une chronique.
1: Même... Voilà. Et bah, tu seras peut-être même pas là pour ta chronique. Ouais. Mais vas-y, dis-moi, on parle de quoi dans un instant, peut-être avec
3: et
1: toi.
3: Eh bien, on va parler de l'Eurovision. C'est la soirée télé de l'année.
1: Eh bah, ben, on verra. Mais d'abord, écoutons Julien Lib. Il est là. Avec
3: un autre
1: autrement. Oui, mais c'est bon. Vas-y, parle encore. C'est tes 5 dernières secondes. Vas-y.
3: Eh oui, un autre finaliste de la Star Academy, voilà. Julien Lib, avec son titre Autrement.
1: Adieu, Nicolas. Adieu.
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0: voir Julien Liv. Merci, merci
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0: Voilà, Julien Liv autrement. Alors, Nicolas.
3: Qu'est-ce qu'on fait? Il fait
0: alors,
3: sa chronique
0: écoute-moi
3: ou pas
0: bien, écoute-moi bien, mon Nicolas.
4: Chaque semaine, c'est la même chose.
0: Tu sais, mon Nicolas, il y a des moments, il faut savoir respecter le patron que je suis. Tu comprends ce que je veux te dire?
3: Oui, parce que là, il vous manque de respect.
0: On est bien d'accord,
3: ah oui,
0: Fabinho. Oh, on est d'accord qu'il me manque de respect. Et que toutes les semaines, tu sais, c'est comme les enfants. Tu vois, mon Fabinho, t'as un petit qui s'appelle Loïs. Quel âge il a, Loïs?
3: 4 ans bientôt.
0: 4 ans. Et donc là, tous les parents vont comprendre ce que je veux dire. Les enfants, ils testent, ils font des choses, puis ils voient jusqu'où ils peuvent aller, tu vois. Ben, Nicolas Malabar, il est pareil.
4: J'aime bien, châtie bien.
0: Chaque semaine, il me teste. Vous juste voir jusqu'où je peux aller. Et ben là, tu m'as énervé, Nicolas. Ouais, ouais. Elle était vraiment bien, ta chronique sur l'Eurovision, Nicolas.
4: À vous de juger, j'ai envie de dire.
3: En plus, je ne peux pas la faire demain, parce que l'Eurovision sera passée.
4: Là, je suis embêté, là. Je ne peux pas la recycler.
0: Ah, tu peux même. C'est sûr que tu ne pourras pas la faire demain. Si tu dis non, je n'ai pas envie de l'écouter aujourd'hui, tu ne pourras pas la faire demain. Eh bien, écoute, je vais te dire, tu auras travaillé pour rien, mon cher Nicolas.
4: Bon, bah, c'est comme ça.
0: Qu'est-ce que tu veux, je te dis. C'est comme ça.
4: C'est la vie, hein, c'est la vie.
0: Qu'est-ce que tu veux, c'est la vie, mon Nico.
3: Il est quand même payé s'il ne fait pas sa chronique.
0: Bien sûr que non.
4: Il y a intérêt.
0: Non. Moi, je gère aussi les payes dans cette émission.
4: Qu'est-ce qu'on fait alors?
0: Rien, on ne va pas la faire, Nicolas, parce que tu m'énerves.
4: On va très bien.
0: Voilà.

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1: Oui. Tu t'en souviens de cette musique, mon cher Nico? T'aurais aimé faire une chronique là-dessus, hein?
3: Mon rêve.
1: Sur l'Eurovision. Ah, c'est ton rêve, hein, mon Nicolas. Allez, va, tu vois, parce que je suis pas quelqu'un de méchant.
3: Ah.
1: Allez, vas-y, je t'écoute.
3: Vous êtes
1: fais
3: un
1: ça
3: ange.
1: Vite et bien. Et fais bien, ça vite et bien.
3: Sans commune mesure, ce soir, c'est ma soirée télé préférée, donc la 70e édition de l'Eurovision. Celle qui nous représente cette année, c'est Monroe, révélée dans l'émission Prodige. On va la soutenir avec son titre Regarde-moi. Alors pour l'instant on est classé 9e chez les parieurs,
1: ah,
3: c'est pas dingue. Monroe a 17 ans et alors c'est pas la première fois qu'un ado nous représente au concours. La France a même un record, celui d'avoir envoyé la plus jeune candidate de l'histoire. C'était en 89, elle avait à peine 12 ans, elle s'appelait Nathalie Pack et elle avait terminé 8e. Mais alors sa participation avait fait des remous et donc dès l'année suivante le règlement avait changé. Il faut avoir désormais 16 ans révolus le jour du concours. Sachant que 3 ans plus tôt, la Belgique avait remporté grâce à Sandra Kim qui n'avait que 13 ans. Mais là, c'est parce que les managers avaient menti en prétendant qu'elle en avait 15.
1: Oh là.
3: Et alors, au commentaire cette année, Stéphane Bern sera rejoint par Camille Scherf. Et alors, j'ai voulu revenir sur le présentateur qui a marqué l'Eurovision. C'était Léon Zitrone. Alors déjà,
1: la dernière fois
3: que la France a organisé le concours, c'était l'année suivant la victoire de Marie Myriam. Nous sommes en avril 78 au Palais des Congrès de Paris, à la présentation devant l'Europe entière, Denis Fabre, qui s'occupait de la partie en français, et donc Léon Zitrone, qui devait parler en anglais. Mais alors, tout d'un coup, il s'est mis à parler toutes les langues.
4: Mesdames, mesdemoiselles, messieurs, bonsoir. Ici Paris. Quant à la deuxième langue de l'Eurovision, l'anglais, elle vous sera présentée par l'une des personnalités les plus populaires de la télévision française. Je veux parler de Léon Zitrone.
5: Ladies and gentlemen, good evening. Mesdames et messieurs, bonsoir. Mesdames et Herren, guten Abend. Señoras y señores, muy buenas noches, señores y señores.
1: Buonasera.
5: Good evening, dames et herren. Erev tov, gvirotai, verabotai. Minadamer, ocherar, gupel.
3: Il a fait toutes les langues. Alors, Léon Zitrone et Denis Fabre, qui ne s'est pas super bien entendu. Léon ne voulait pas qu'on prenne l'ascenseur avec lui, mais Denis ne le savait pas. Il y avait eu embrouille dans l'ascenseur quand même. Et alors, une heure avant le début du direct, la fermeture éclair de la robe de Denis Fabre éclate. Elle se retrouve le dos nu et donc en urgence, des épingles à nourrice étaient attachées. Et alors, au moment des résultats, époque oblige, la liaison n'était pas dingue. Les jurys donnaient leurs points par téléphone et la communication était compliquée entre Léon Zitrone et la Turquie.
6: Ankara, est-ce que vous êtes en mesure de me communiquer vos points, s'il vous plaît?
3: Oula.
7: Oui, ici Ankara. Est-ce que vous m'entendez?
6: Comment? Je vous entends très très bien, Ankara. Je vous remercie. I'm hearing you extremely well, Ankara. Irlande, 10 points. Mais est-ce que je peux vous demander, Ankara, s'il vous plaît, de parler tout de même un peu moins fort?
3: Non, sympa. Et alors, en 91, Zitrone fait son retour aux commentaires. Au moment des résultats, la Suède et la France arrivent à égalité parfaite, sauf que Zitrone ne connaît pas le règlement dans ce cas. Il l'avoue à l'antenne et alors il toussait beaucoup.
8: J'ai cru pendant 30 secondes que nous avions partagé la première place en réalité. Au bénéfice des accessites, c'est la Suédoise, mais il faut s'incliner. C'est un point de règlement dont j'avoue que je ne le connaissais pas. Je ne sais pas pour quelle raison on ne nous avait pas distribué ce prix justement.
3: Bon, Léon le patron et le petit potin, l'an dernier, 166 millions de téléspectateurs ont regardé l'Eurovision.
1: Merci mon bon Nicolas.
3: Ça valait le coup.
1: Je suis gentil. Non, ça ne valait pas. Jingle, je le regrette de t'avoir écouté.
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1: Allez, filons à Vienne, justement, en Autriche, retrouver notre ami que vous entendez tous les soirs entre 20h et 21h sur votre radio ici, le ponte des années 80. Ah. Bonjour, mon cher Laurent Petit-Guillaume.
10: Bonjour la France. Hello France.
11: Hola Francia.
1: Guten Tag,
11: buongiorno Francia.
1: Buongiorno Laurent.
11: Buongiorno, oui.
1: Alors vous êtes l'envoyé spécial de notre radio sur place donc à Vienne, car ce soir il y a l'Eurovision 70e édition. Alors c'est qui Monroe? Bah, c'est qui? Bah, elle va chanter quoi? C'est quoi?
11: Bah, non mais dis donc, regarde-moi Monroe, gagnante de l'émission Prodige, 17 ans, voix de soprano qui mélange la pop et le lyrique, c'est sublime, c'est extraordinaire. Il y a une humeur sur scène. scène formidable, de l'artistique avec des danseurs, des danseuses, un souffle qui amène le public en transe à chaque fois qu'elle est passée, parce que nous avons eu la chance de voir les répétitions générales hier soir, les demi-finales, les représentations en public. Elle est sublime, elle est géniale, elle fait l'unanimité auprès des journalistes et dans la salle, je l'ai vu, le public est dingue de Monroe. Mais la concurrence est rude.
1: On y croit alors. Alors on va écouter un petit bout de Monroe, tiens, si tu veux bien, mon Lolo. Voilà, regarde, c'est Regarde-moi.
11: Oui, c'est Regarde-moi. Et Regarde-toi.
1: Celle-là dit Regarde-toi. Alors, c'est Regarde-moi.
11: Oui, mais elle dit aussi les deux. Elle dit... Ah, bah, non, elle dit les deux.
1: Ah, donc on se regarde tous, ça. Très bien. Et alors,
11: c'est ça,
1: et sinon
11: c'est ça,
1: les autres.
11: Ça te fout droit.
1: Ah, c'est ça.
3: En tous les sens du terme.
1: Ah, ben, oui. Mon Lolo, alors, à part elle, il y a qui en bien.
11: Alors, en bien. En bien, c'est pour moi.
1: Ouais.
11: Pour moi, ça n'est pas le duo finlandais qui est vraiment le préféré, les favoris. Faut se méfier des pronostics. Hein. Attention, c'est comme les sondages, ils se plantent à chaque fois. Mais effectivement, les Finlandais, c'est un duo. Il y a une belle blonde qui joue du violon. Il y a un beau brun qui chante au milieu des flammes. Bon, c'est vrai que ça emporte un petit peu tout le monde. Ouais. Ça emporte un petit peu tout le monde. Elle s'appelle Linda. Elle a joué avec plein de gens célèbres. Elle a joué avec Céline Dion. Et lui, il s'appelle Peter Parkkonen.
1: Oui, tout
11: et
1: à
11: il
1: fait.
11: Chante Like In 18.
1: Tu veux un petit couteau? Oui, écoute-toi.
11: Voilà, c'est ça.
1: C'est pas mal. D'accord. Les Italiens, ils sont bien, les Italiens, ou pas, cette année?
11: Oh, bah, l'Italien, c'est de la variété extraordinaire, l'Italien. Il s'appelle Salda Vinci. Alors, lui, il a énormément de dents dans la bouche et il les montre toutes. C'est de la variété. Non, c'est de la variété italienne. Voilà, il chante bien. Il y a une belle histoire d'amour avec un mariage à la fin. Oh, oh c'est extraordinaire.
1: Ah là là, c'est beau,
11: non,
1: ça.
11: Mais franchement, la chanson est un tube. C'est de la variétoche, mais on adore ça.
1: Tiens,
11: moi,
1: écoutons,
11: il fait partie des préférés.
1: Ah, écoutons. Ah, Dio.
11: Sempre si.
1: D'accord, c'est bien ça. Et la Grèce, comment ils
11: Alors,
1: sont
11: Alors la Grèce, lui, il a le premier prix du plus sympathique des concurrents cette année. C'est un petit bonhomme, il y a 6 mois encore, il chantait dans la rue. Il a mis des vidéos sur TikTok comme tout le monde. Et puis d'un seul coup, tout le monde s'est pris d'amour pour sa chanson qui est absolument entêtante. Bon, c'est pas non plus ce genre de musique que j'adore. Mais moi, je l'ai mis numéro 3, derrière l'Australienne notamment, qui est ma favorite. Et il est rigolo, il porte un petit bonnet avec des petites oreilles. Tu auras le même l'hiver prochain, je te promets, il va lancer la mode.
1: Merci.
11: Ça va t'aller à merveille. Oui.
1: Merci
11: pour
1: beaucoup.
11: Toi, ce look-là. Tu regarderas ce soir.
1: Ouais.
11: Moi, en le voyant, j'ai pensé à toi. Oui.
1: Merci, on écoute un petit extrait. Je ne sais pas comment je vais le prendre, parce que je n'ai pas encore vu sa tête, donc je vous dirai si je l'ai bien pris ou pas.
3: Ça, c'est la Grèce, ça bouge.
1: Merci, mon Lolo. Qu'est-ce que tu vas faire d'ici ce soir? Alors, qu'est-ce que tu vas faire d'ici ce soir, mon Lolo?
11: Cet après-midi, je vais retrouver tous les journalistes. Non, on se retrouve tous les journalistes de tous les pays du monde et on fait la fête l'après-midi. On attend le suspense pour ce soir.
3: C'est mon Lolo, en fait.
1: Exactement. Ben, on retrouvera Laurent demain, d'accord, pour faire le point. Ok, mon Lolo, et si tu vas te promener, faire les boutiques, rapporte-moi le CD de François Feldman, les valses de Vienne, bien évidemment. Voilà, mes amis, c'est fini.
3: Oh, non, déjà. La barbe, c'est pas possible.
1: Ça va trop vite, tu vois, ça m'énerve. Merci à Ici La Rochelle pour votre accueil.
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3: Bonjour et bienvenue dans votre magazine Ma France par ici, les économies. Alors maintenant, vous le connaissez, notre objectif, hein, chaque semaine, c'est de vous redonner du pouvoir d'achat. Aujourd'hui, on va partir en vacances ensemble. Chouette, mais quels moyens de transport, quelles assurances, quels sont les bons plans du moment? On va tout vous dire avec notre invitée. Bonjour Sophie Kouane.
4: Bonjour Valère, bonjour à tous.
3: Vous êtes rédactrice en chef adjointe des hors-série de 60 millions de consommateurs. Je vous propose pour commencer de répondre à une première question de Françoise qui vit dans la Vienne.
5: Bonjour Françoise, j'habite dans la Vienne, juste à côté du Futuroscope. Alors nous, pour voyager sans galère, quand on part en vacances, en général, on prend des locations du dimanche au dimanche. On fait ça depuis très longtemps. Comme ça, il y a moins de monde sur les routes, on est tranquille et surtout, il n'y a pas les camions à doubler. On prévoit aussi un pique-nique dans la voiture, comme ça, on s'arrête où on veut parce que c'est pas toujours facile de trouver un endroit pour acheter à manger. Et puis comme ça, on perd moins de temps. Sinon, maintenant qu'on n'a plus d'enfants à charge, on part aussi en dehors des vacances scolaires, un grand avantage, parce qu'il y a moins de monde et on peut louer au dernier moment selon la météo, on va à tel ou tel endroit. Et puis en plus, c'est moins cher. Voilà nos petits conseils du jour.
3: Au revoir. C'est vrai Françoise que ce sont des conseils, c'est pas vraiment une question, vous faites bien de le préciser. Merci en tout cas pour votre témoignage. Alors Sophie Kouane, partir le dimanche, un petit encas dans la voiture et hors vacances scolaires, là on est pas mal côté pouvoir d'achat ou pas?
4: Ah, Françoise, elle a tout bon et puis surtout elle est flexible. Et ça, la flexibilité dans les dates, c'est essentiel si on veut des bons plans pour les vacances. Évidemment, l'important c'est aussi de bien intégrer tous les coûts de ces moyens de transport quand on projette un petit peu ses vacances. Pas seulement se dire je vais prendre le train d'un point A à un point B, mais il faut se rendre jusqu'au train, il faut compter parfois les bagages quand on prend un avion, le prix du parking, le métro, et tout ça, ça vous fait votre enveloppe réelle pour le transport. C'est important parce que typiquement le coût des bagages, notamment aériens, ça alourdit fortement la note. Un bagage en soute, par exemple, c'est entre 18 et 130 euros, selon les compagnies. Donc c'est pas rien.
3: Oui, c'est vrai. Il y a beaucoup de frais cachés, c'est un peu ce que vous dites, mais on va y revenir. Sophie Kouane, vous êtes rédactrice en chef adjointe des hors-série de 60 millions de consommateurs. On va évoquer donc tous les sujets utiles pour profiter de nos vacances sans se ruiner cet été. Si, bien sûr, on a la chance de partir, en commençant peut-être donc par le moyen de transport, justement. Comment on décide d'y aller de telle ou telle façon pour pas se ruiner, justement, d'un point A à un point B?
4: Alors, il y a plusieurs choses à prendre en compte. D'une part, est-ce que vous êtes seul ou en couple ou vous avez des enfants? Tout de suite, en termes de volume de bagages, ça va pas être la même chose et la quantité de bagages va peser sur le budget du transport. Prendre en compte les différents coûts annexes. Par exemple, un coût typique, les Ouigo qui sont le moyen de transport le plus économique, le tarif low cost de la SNCF, eh bien, quand vous avez des bagages supplémentaires, vous devez payer un surcoût. Ça c'est une chose à intégrer.
3: Ça veut dire que finalement, avant de décider du moyen de transport, il faut prendre le temps de comparer, c'est ça l'idéal ?
4: Oui, alors vous parlez à une journaliste de 60 millions de consommateurs, donc évidemment la comparaison des différents produits, elle est essentielle et ça vous permettra vraiment de savoir où vous allez. Je parlais tout à l'heure du Ouigo, on peut même comparer au sein de la SNCF un tarif Ouigo et un tarif sur un TGV Inouï qui est réputé être plus cher, suivant la destination et le jour où vous allez le prendre, vous n'aurez pas forcément des tarifs si avantageux que ça en Ouigo.
3: Donc premier message, prendre le temps nécessaire avant, anticiper, comparer, notamment sur les moyens de transport. Bon, on est souvent attaché à la voiture aussi en France, notamment quand on part pas trop loin, les destinations un peu stars, notamment pour l'été. D'abord c'est la France, il y a aussi l'Espagne, l'Italie, c'est vrai qu'on peut imaginer y aller en voiture. Est-ce que c'est un bon choix budget ?
4: Alors, ça reste un bon choix de budget malgré les hausses de coûts récentes du carburant. Bon, là encore, c'est intéressant de faire des simulations, mais en particulier pour les familles, on a parlé de la question des bagages, mais la question des équipements encombrants comme la poussette, ça permet aussi d'alléger la note de ce côté-là. Bon, pour les couples et les personnes seules, là encore, on a fait des simulations, c'est nettement moins intéressant de prendre la voiture. On pourra éventuellement aller vers le covoiturage qui permet...
3: Oui, ça c'est pas mal.
4: Voilà, c'est une solution pour alléger...
3: Quand on est que deux dans la voiture, quand on a une place ou deux.
4: Absolument. Néanmoins, vous ferez vraiment des économies d'échelle en prenant une solution à laquelle on pense pas toujours, le car. Il faut savoir que les compagnies de car n'ont pas du tout répercuté les hausses de coûts du carburant. Et là, vous allez avoir des tarifs qui sont facilement 3 fois moins chers qu'une voiture, beaucoup moins chers que le train, avec parfois des trajets qui sont moins longs que le train. Donc, c'est une solution à envisager.
3: Et puis, on peut partir assez loin en bus. Hein. Moi, je me rappelle de mes années étudiantes, j'avais fait Avignon, Tanger, j'imaginais, en bus.
4: Ah oui, moi, j'étais allée à Prague. Donc, vous voyez.
3: Non, c'est vrai qu'on peut aller loin en bus. Tiens,
4: effectivement.
3: C'est un autre tips intéressant. Pour réserver des billets d'avion ou de train, bon, il commence à être tard hein, pour les vacances d'été, mais est-ce qu'on peut quand même faire des bonnes affaires en dernière minute?
4: Oui, bon, il faut quand même reconnaître qu'en dernière minute, c'est moins facile de faire des bonnes affaires, à moins d'être comme Françoise, votre auditrice du début, qui est flexible. C'est-à-dire, si vous êtes flexible, que vous pouvez partir en semaine sur des trains moins fréquentés, là, vous aurez des chances d'avoir encore des billets pas trop chers. En revanche, si vous partez en pleine période scolaire un samedi, remontez vos manches pour prendre des trains pas chers en dernière minute.
3: Vous savez, quand on achète des billets de train, d'avion, d'ailleurs de bus, hein, mais surtout train et avion, Sophie Kwan, on a souvent, maintenant, on nous propose des assurances annulation. Alors sans doute parce que dans ce cas-là, on peut changer d'avis, se faire rembourser, mais c'est pas très clair cette histoire-là. Est-ce qu'il faut prendre une assurance annulation? Est-ce qu'on a le droit d'annuler? Comment s'y retrouver?
4: Alors, bah évidemment, vous avez le droit d'annuler. Sur les Ouigo, l'annulation n'est pas possible. Hein. Vous ne pouvez que vous faire rembourser, échanger les billets, pardon. Mais attention, quand vous prenez une assurance annulation, c'est pas j'ai changé d'avis, je vais prendre une autre date. Le changement d'avis n'est pas couvert par l'annulation, hein, hélas. Les annulations, c'est très encadré. Décès dans votre famille, maladie impactant gravement un autre membre de la famille, un licenciement, une catastrophe naturelle. Et ça, il va falloir le prouver, notamment au niveau de la maladie. Ne sont pas couverts les maladies qui se déclarent alors que vous aviez déjà une maladie chronique, par exemple. Vous avez un diabète, vous faites une hypoglycémie importante. Ça, c'est la conséquence d'une maladie qui existait déjà. L'assurance annulation ne fonctionnera pas non plus. Donc attention, l'assurance annulation, elle a quand même beaucoup de limites.
3: Oui, c'est ça. Faut pas la prendre comme ça, en se disant c'est bon comme ça, je suis libre quoi. En gros, notre carte bancaire, elle peut aussi jouer le rôle d'une assurance hein, si on a payé avec.
4: Absolument, c'est même quelque chose qu'il faut regarder avant même de partir en voyage, c'est de faire le point sur les garanties des cartes bancaires. Elles peuvent faire beaucoup de choses. Les possesseurs notamment de la carte Visa et de la carte Mastercard haut de gamme ont des garanties assez fortes. Hein. Vous pouvez vous faire rembourser 5 000 € avec la Visa, 10 000 € avec la Mastercard avec un problème d'annulation de dernière minute. Elles donnent même lieu à des indemnités si c'est le transporteur qui a annulé. C'est-à-dire récemment, on a eu des lecteurs qui se sont plaints de la compagnie Volotea qui avait annulé des vols de dernière minute. Eh bien ça, typiquement... la carte bancaire, si vous avez payé avec, peut vous couvrir. Elle peut même vous indemniser un petit peu plus en cas de perte de bagages par une compagnie aérienne.
3: Si on part à l'étranger, c'est bien d'avoir notre carte vitale européenne. Hein. J'ai découvert ça et ça permet de voir des frais éventuellement médicaux pris en charge.
4: Absolument. Alors, c'est une carte gratuite que vous demandez à votre caisse d'assurance maladie. Alors, prévoyez quand même 3 semaines de délai pour l'obtenir. Et elle est intéressante parce que dans les pays européens, elle vous permet d'être pris en charge dans les mêmes conditions que l'assuré du pays. À condition évidemment d'être soigné par un professionnel de santé du service public. Et à ce moment-là, vous paierez le même type de somme qu'en France, par exemple.
3: Et pour rester à l'étranger, il faut faire attention aussi aux forfaits téléphoniques et puis aux frais bancaires. Hein. C'est-à-dire que dès l'instant qu'on passe une frontière, on peut se voir appliquer une surfacturation sur ces deux outils du quotidien, le téléphone et la carte bancaire.
4: Oui, les surfacturations sont fréquentes, mais attention, il faut faire le distinguo entre la zone économique européenne, à laquelle on inclut la Norvège, l'Islande et le Liechtenstein. Dans cette zone-là, il n'y a pas de frais supplémentaires, c'est interdit au niveau des forfaits téléphoniques. Ça inclut souvent dans les forfaits le Royaume-Uni, par exemple. Mais la Serbie ou même la Suisse ne sont pas dans les forfaits. Donc attention, si vous allez dans ces pays-là, vérifiez votre couverture ou prenez une couverture supplémentaire. Pour les frais bancaires, c'est la même chose. En zone euro, vous n'aurez pas de frais bancaires supplémentaires si vous tirez de l'argent ou si vous payez avec votre carte. En revanche, dès que vous sortez de la zone euro, ça peut douiller assez fortement puisque vous allez avoir des frais fixes plus des frais au pourcentage des sommes dépensées. Donc là, une petite astuce, c'est de penser aux banques en ligne avec lesquelles il y a quasiment pas de frais quand on est à l'étranger.
3: Rapidement, dans votre hors-série Vacances et week-ends sans galère, vous avez comparé les modes de transport sur des destinations stars et vous évoquez souvent des prix cachés. Vous en parliez un peu tout à l'heure. Vous pouvez nous rebriefer rapidement?
4: Ah oui, alors méfiez-vous du prix d'appel de 34 € pour un Paris-Barcelone, par exemple, hein, dans une compagnie low cost. Alors évidemment, ça fait rêver, mais il faut savoir que le bagage cabine va coûter entre 8 et 60 €. Le bagage cabine, c'est une toute petite valise. Le bagage en soute, il coûtera entre 80 et 130 €. Vous serez facturé si vous voulez être à côté de vos enfants ou à côté de votre mari ou de votre femme dans l'avion. Donc vous voyez, si vous ajoutez tous ces frais, ça va être vraiment une facture importante.
3: Quand on se déplace en voiture, c'est pas toujours facile de se garer. Alors pourquoi ne pas louer un emplacement chez un particulier, par exemple? Bonjour Geoffroy de Villepin.
6: Bonjour, enchanté, merci pour votre invitation.
3: Bienvenue, vous êtes fondateur de Casa Park. Quel service est-ce que vous proposez?
6: Alors, casapark.fr, c'est un service qui permet à des voyageurs de se garer deux fois moins cher chez l'habitant, partout en France et dom-tom également, à proximité donc des aéroports, des gares TGV et également donc des ports où quand on a un ferry à prendre par exemple pour une île.
3: Ça veut dire que vous proposez à des particuliers de mettre à disposition un emplacement pour que d'autres particuliers y garent leur véhicule, quoi.
6: Exactement, donc ça peut être un jardin, une cour intérieure, un parking extérieur, un garage privatif. Et une fois garé, en fait, l'hôte, nous on les appelle les hôtes, hein, les particuliers qui accueillent donc des voyageurs, une fois garé, vous emmène à destination et viennent vous rechercher au retour. Deux fois moins cher que le parking.
3: Donc on est vraiment sur un emplacement où on met un véhicule et on le laisse pendant la durée du séjour. On est d'accord que c'est pas un parking où on vient trois fois par jour et qu'on utilise toute la journée.
6: On le laisse tout à fait la durée du séjour. En moyenne, c'est 7 jours, mais ça peut être 3 semaines, 4 jours, un week-end. On bénéficie de cette solution casapark.fr.
3: Et cette solution, elle est plutôt valable, donc quoi, dans des endroits très touristiques? Est-ce qu'il y a des lieux en particulier où il y a à la fois besoin d'offres et de la demande?
6: Oui, tout à fait. Alors c'est souvent des hubs de mobilité, là où on n'arrive plus à se garer, tout simplement. Donc ça peut être à proximité donc des aéroports comme Roissy, Beauvais, Orly, Nantes également en Bretagne ou dans le sud de la France. Mais ça peut être aussi à proximité de certaines villes très touristiques, des plages, des stations de ski. Dès qu'il y a, en fait, si vous voulez, un bateau à prendre, un train à prendre, vous voyez, solutionner aussi la congestion. Vous savez, quand on a des bouchons, on sait où se garer, on sait qu'on va on va se garer chez un autre Casa Park.
3: Merci beaucoup Geoffroy de Villepin, vous êtes fondateur même de Casa Park, c'est donc casapark.fr. Merci d'avoir accepté notre invitation. Rapidement, Sophie Kouan, rédactrice en chef adjointe des hors-séries de 60 millions de consommateurs, le logement le moins cher quand on part en vacances?
4: Ah bah écoutez, chez l'habitant, effectivement, via soit les gîtes, soit les plateformes, ça peut être intéressant. Là encore, il faut comparer les plateformes entre elles.
3: Et le camping, c'est pas mal aussi. Ça marche bien, non ?
4: Ah oui, le camping, à condition de partir en tente ou en caravane, ça peut être vraiment très peu cher. Ouais. En revanche, si vous optez pour un mobil-home, là, ça peut être beaucoup plus important comme facture.
3: Non, le vrai camping, effectivement. Le mobil-home, c'est un peu la maison.
4: Le camping avec la tente, oui, vous pouvez avoir des emplacements vraiment pas chers dans des beaux sites et même en pleine saison.
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3: En version magazine, le samedi, le thème aujourd'hui, des vacances sans se ruiner. Avec Sophie Kouane, rédactrice en chef adjointe des hors-série de 60 millions de consommateurs. Il y en a un là qui vient de sortir, il est en kiosque d'ailleurs. Et vous nous y parlez de tourisme, de vacances, mais avec l'œil du pro de la consommation. Et donc ça nous aide à mieux choisir, mieux être guidé. Et puis on va accueillir aussi Nicolas Labat. Bonjour.
7: Bonjour.
3: Vous êtes fondateur d'Anol. Qu'est-ce que c'est Anol ? Donc A-N-O-2-L-E.
7: Oui, alors Anol.com, c'est le premier et le seul site qui réunit l'échange et la garde de maison. Le principe est simple, vous allez d'abord créer votre annonce, soit dans la catégorie échanger si vous souhaitez échanger une maison, un appartement, un camping-car ou un mobil-home, soit dans la catégorie garder si vous souhaitez garder des maisons, ou soit dans la catégorie faire garder si vous avez besoin de faire garder votre maison ou votre appartement. Ensuite, vous allez contacter les propriétaires des annonces qui vous intéressent en utilisant la messagerie sécurisée du site. Et lorsqu'un échange ou une garde est envisagé, il ne vous reste plus qu'à compléter et valider le contrat d'échange ou de garde, toujours sur le site.
3: Là, on est d'accord que dans ce cas de figure, il n'y a pas d'échange financier entre les particuliers. Il y a peut-être un abonnement à votre plateforme et c'est tout ensuite.
7: Oui. Oui, il y a juste un abonnement donc qui est à 150 euros par an. Il permet d'accéder à toutes les fonctionnalités du site, comme la messagerie par exemple. Les échanges et les gardes sont illimités. Si vous ne réalisez pas d'échange de garde l'année de votre abonnement, l'année suivante est offerte.
3: Et juste une question là, vous parlez d'échange, pardon, vous parlez d'échange de maisons. Est-ce qu'il faut échanger les maisons en même temps ou il y a un système de points au niveau de la plateforme, comme on peut le voir avec d'autres acteurs qu'on avait pu recevoir ici ?
7: Oui, alors il y a un système de points, donc c'est les nuitées. Vous pouvez réaliser donc un échange non réciproque.
3: C'est ça.
7: Donc, par exemple, si un membre A souhaite aller chez B et que B n'est pas forcément disponible à cette période, il peut utiliser le système de nuitées pour accueillir A et ensuite les dépenser pour aller chez C. Donc, c'est un système de points, c'est okay. Une nuitée égale une nuit pour une personne.
3: C'est hyper clair et donc c'est anol.com. Merci beaucoup Nicolas Labat pour cette présentation, c'est hyper intéressant et l'échange de maison fait partie des solutions. L'économie collaborative d'ailleurs en général, non Sophie Kouane, fait partie des solutions pour trouver notamment un logement pas cher entre particuliers.
4: Ah bah alors l'échange de maison c'est de plus en plus plébiscité puisqu'effectivement ça permet de faire diminuer très fortement le coût des vacances.
3: Oui.
4: Alors bon, il faut passer le cap de prêter sa maison à des inconnus. Voilà, une fois que vous avez passé ce cap-là et que vous avez retiré de vos placards les affaires pour laisser place aux affaires de vos
3: invités
4: finalement,
3: oui,
4: vous pouvez effectivement réduire considérablement la facture, découvrir d'autres pays et finalement le coût, toutes les plateformes demandent un coût d'inscription, hein, celle de Anol est dans la fourchette des 130 à 150 euros par an, ce qui est quand même un coût très modique pour un logement de vacances.
3: Moi c'est génial, moi cet été je pars en Hollande en échange de maison pendant 3 semaines, je ne serai jamais allé dans cette région et c'est ça qui est super avec l'échange de maison, c'est que ça permet de visiter des régions parfois un peu moins touristiques, voilà. Et donc vraiment l'échange de maison, je pense que c'est une vraie solution budget pour bien se loger. Alors, si vous le voulez bien, Sophie Kouane, rédactrice en chef adjointe des hors-séries de 60 millions de consommateurs, avant de nous quitter, vous allez vous prêter au jeu de notre quiz, le vrai faux, pour finir avec les idées claires sur ce thème des vacances. Vrai ou faux, réserver un billet d'avion le mardi permet toujours de payer moins cher.
4: Non, c'est faux, c'est une légende urbaine.
3: C'est noté. Les assurances de carte bancaire couvrent automatiquement tous les problèmes en vacances.
4: Eh ben là, non plus, hélas. On aimerait, hein.
3: Les compagnies low-cost facturent parfois les bagages cabine. Vrai ou faux ?
4: Alors c'est faux, elle les facture toujours.
3: C'est à noter, ça fait
4: partie. Oui, le bagage cabine, c'est le bagage qui est dans les compartiments au-dessus de vous. Le seul qui n'est pas facturé, c'est le tout petit sac que vous mettez sous le siège.
3: Ah oui, là, il faut vraiment le savoir. Bon, on peut utiliser ces chèques vacances uniquement pour payer un hôtel, vrai ou faux ?
4: Bah, faux, on peut l'utiliser pour plein de prestations différentes. C'est vraiment valable dans beaucoup d'endroits.
3: Vrai ou faux, en Europe, on peut utiliser son téléphone sans hors forfait dans tous les cas.
4: Alors, c'est vrai, c'est un des meilleurs moyens pour faire. Enfin, c'est. Sauf si en Europe, vous considérez l'Europe géographique et que vous incluez la Suisse, par exemple.
3: Et puis, vrai ou faux, prendre une assurance annulation est toujours indispensable pour un billet de train ou d'avion.
4: Ben non, si vous avez une carte bancaire, ce sera vraiment inutile de prendre une assurance supplémentaire.
3: Et vous nous le disiez à juste titre, attention, il ne faut pas penser que prendre une assurance annulation qui coûte de l'argent va permettre d'annuler n'importe comment. Quoi. Il y a plein de conditions restrictives.
4: Ah, il faut toujours lire les petites notes en bas de page.
3: Merci beaucoup en tout cas pour vos éclairages. Sophie Kouane, je le rappelle,
4: merci,
3: vous êtes rédac, chef adjointe des hors-série de 60 millions de consommateurs. Je ne fais pas la liaison puisqu'il y a un H, n'est-ce pas ? Voilà, j'espère qu'en tout cas vous y voyez plus clair, vous qui nous avez écoutés. Pour écouter l'émission, mais aussi toutes les autres, c'est sur ici.fr. Alors la semaine prochaine, soyez à l'écoute, on va s'occuper de nos plantes, fleurs et potagers. Et puis j'attends vos questions par ici, les économies@radiofrance.com.
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1: Les annales de l'imposture fourmillent de reliques archéologiques fabriquées de toutes pièces. Mais à ma connaissance, l'incroyable mystification qui s'est déroulée sur l'île de Mindanao aux Philippines et qui a divisé la communauté scientifique pendant des années n'a jamais eu d'équivalent. L'affaire commence le 8 novembre 1972, quand un hélicoptère transportant une dizaine de journalistes, dont des correspondants étrangers, se pose dans une clairière au cœur de la forêt tropicale. « Surtout, restez calmes », ordonne Manuel Elizade, un jeune fonctionnaire philippin chargé de la protection des minorités indigènes. « Quand nous serons au contact, regroupez-vous et adoptez une attitude humble et pacifique. Les Tazadés sont-ils dangereux ? S'inquiète à voix basse Dick Marwell du New York Times. En guise de réponse, Elizade désigne une trace à peine visible dans le fouillis végétal. C'est par là. Suivez-moi sans bruit. Les journalistes lui emboîtent le pas en file indienne et s'attaquent à l'ascension d'un piton rocheux. Bientôt, le cœur de Marwell s'emballe. De part et d'autre de la piste, coiffant des pieux mal équarris, des crânes humains semblent ricaner à son approche. Au bout d'une demi-heure de marche exténuante, Manuel Elizade, le fonctionnaire philippin, fait signe au groupe de stopper sa progression. Tout à coup, émergeant des feuillages, de petits hommes nus apparaissent, armés de gourdins et de lances primitives. « Ne bougez pas, souriez-leur gentiment », enjoint Elizade au reporter éberlué. Après avoir distribué aux petits hommes des bijoux de pacotille, Elizade explique « Ces hommes sont les derniers de la planète à vivre encore à l'âge de pierre. Leurs connaissances technologiques n'ont pas évolué depuis 100 000 ans. Ils ignorent la roue, l'élevage, l'agriculture. Leur langue semble se réduire à une centaine de sons. Comme s'ils venaient de remonter le temps en une fraction de seconde, les journalistes observent intensément les êtres primitifs. Surgis d'un monde préservé, ignorant tout de l'extérieur, les Tazadés ne sont-ils pas les derniers témoins de la préhistoire ? Tandis que le reporter imagine déjà les gros titres qui accompagneront les articles sensationnels qu'ils écriront dès leur retour à Manille, les Tazadés, apparemment satisfaits de leur cadeau, les invite par geste à découvrir leur territoire. Combien d'individus compte la tribu ? Demande un rédacteur en noircissant fébrilement un carnet de notes. 26 !»

d'un documentaire. Des scientifiques accourent de toutes parts et se posent des questions. Comment les Tazadés ont-ils survécu alors qu'une population humaine doit compter au moins 400 individus pour éviter l'inceste qui les fera disparaître progressivement? De quoi se nourrissent-ils, sachant que même les tribus les plus arriérées doivent pratiquer un embryon d'agriculture pour compléter les faibles ressources qu'offre la forêt? Les scientifiques n'ont pas le temps d'approfondir ces questions. Quelques mois plus tard, le gouvernement philippin transforme la montagne boisée des Tazadés en réserve et en interdit l'accès. L'année suivante, le président Marcos instaure la loi martiale et l'île de Mindanao se retrouve bientôt coupée du monde. Il faut attendre 1989, la chute du dictateur et la levée de l'état d'urgence pour qu'Oswar Iten, un journaliste suisse, découvre par hasard dans une vieille revue un reportage sur les Tazadés. Curieux de savoir ce qu'ils sont devenus 17 ans après le battage médiatique dont ils ont fait l'objet, Iten part à leur recherche. Quand il parvient sur les lieux, les alignements de crâne ont disparu et les grottes sont vides. Les Tazadés et leurs descendants se sont intégrés à un village de bûcherons. Ils ont troqué leur cache-sexe en écorce contre des shorts et les jeunes écoutent du rock sur des radios portables. Interrogé par le journaliste qui identifie les plus anciens sur des photos, tous nient en bloc avoir un jour fait partie d'une tribu primitive. Alors, les Tazadés ont-ils vraiment existé? Ou, à l'instigation de Manuel Elizade, ont-ils participé de leur plein gré à un énorme canular, à une mystification d'ampleur planétaire et sans doute lucrative, au cours de laquelle ils ont faim de vivre dans des grottes, de se nourrir de vers de terre et de racines et de communiquer entre eux à l'aide de grognements.

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1: Bienvenue, voici l'actualité de la semaine avec RFI, avec la Radio-Télévision Suisse, avec Radio-Canada, avec ICI et la RTBF. Et on va d'abord se pencher sur l'avenir des pensions en Suisse. Le gouvernement veut favoriser le travail après 70 ans, après 70 ans, mais sans toucher à l'âge de référence de la retraite fixé à 65 ans, Pierre Anchoffa.
2: Un paradoxe peut-être, mais l'âge réel moyen du départ à la retraite est à 64,2 ans, signe que les retraites anticipées sont en grande partie compensés par ceux qui prolongent leur activité professionnelle.
1: En Belgique, une importante mobilisation des enseignants contre les mesures d'économie décidées par le gouvernement de la Fédération Wallonie-Bruxelles. Certains brandissent même la menace d'une grève au finish, Sabine Brelet.
3: Oui, on n'en est pas encore là, mais la tension est forte dans certaines écoles. Des enseignants ont déjà observé plusieurs jours de grève et ce n'est pas fini. Ils veulent empêcher le vote de ces mesures au Parlement.
1: Sur le continent africain, nous allons revenir sur cette nouvelle épidémie de fièvre Ebola. Nicolas Sûr, elle a éclaté dans l'est de la République démocratique du Congo.
4: Oui, l'Organisation mondiale de la santé alerte sur son ampleur et sa rapidité.
1: Le Pont-Neuf à Paris, transformé en caverne, plus de 40 ans après avoir été emballé par cristaux, le plus ancien pont de la capitale française a donc les apparences d'une caverne, un autre genre d'emballage. Cette fois, c'est l'artiste JR qui signe cette œuvre éphémère. Enfin, une fois n'est pas coutume, nous irons aux États-Unis avec vous, Marie-Christine Bouillon, parce qu'un rendez-vous majeur de la télévision vient de s'arrêter. C'était l'un des talk-shows de fin de soirée les plus écoutés.
5: Il s'agit du Late Show sur le réseau CBS qui a été diffusé pour la dernière fois jeudi après 33 ans. Et décision financière ou politique, la question se pose.
1: Le gouvernement suisse ne souhaite donc pas élever l'âge de la retraite au-delà de 65 ans. Avec son projet de réforme pour les années 2030-2040, Pierre-Han, le Conseil fédéral se démarque de la tendance en Europe.
2: L'AVS, l'assurance vieillesse et survivants, pilier central de notre État social, est un objet de débat permanent, car des réformes régulières cherchent à stabiliser l'édifice en l'adaptant à l'évolution démographique. Or, avec l'augmentation de l'espérance de vie, il semblerait logique d'élever l'âge de référence de la retraite comme ailleurs en Europe. Sauf que cela doit passer l'écueil de la votation populaire. Et le peuple vient de rejeter une initiative populaire qui le demandait, sans en écarter le principe à moyen ou long terme, le gouvernement renonce donc à toucher aux 65 ans pour cette réforme 2030.
1: Ouais, et alors comment stabiliser, Pierre-Han, dès lors, les finances de cette assurance vieillesse et survivants ?
2: Patronne des affaires sociales, la socialiste Elisabeth Baumschneider compte sur des incitations à travailler plus longtemps et l'âge réel où les Suisses quittent le monde du travail la rend optimiste.
6: En moyenne, c'est à 64,2 ans, donc on est très bien en comparaison européenne et ce qui est important justement, c'est ces incitatifs pour que les personnes puissent avoir un intérêt à travailler plus longtemps, mais aussi que les employeurs, les patrons jouent le jeu, soient nos alliés dans cette réforme et qu'ils maintiennent les personnes en activité ou engagent des personnes même lorsqu'elles ont 60 ans et plus.
2: Si la gauche salue le maintien de l'âge de référence à 65 ans, la droite, par la voix de la libérale Johanna Gapani, dénonce une pseudo-réforme.
7: On a l'impression que c'est un projet ambitieux alors que ça ne l'est pas du tout. J'ai un petit peu du mal à comprendre tout ce qui est fait autour d'une réforme qui est au final accouche d'une souris. Le Conseil fédéral confirme qu'il n'a pas conscience du défi face auquel on se trouve. On a un vrai problème au niveau du financement de la retraite. Aujourd'hui, le but de cette réforme, c'était quand même d'arriver à un équilibre financier. Et là, le Conseil fédéral est totalement à côté de la plaque.
2: La question de l'âge reviendra donc sur la table lorsque le Parlement s'emparera du projet.
1: En Belgique, les enseignants se mobilisent contre les mesures d'économie décidées par le gouvernement de la Fédération Wallonie-Bruxelles. Cette semaine, le mouvement est allé crescendo, grandissant, pour tenter d'empêcher le vote de ces mesures au Parlement, Sabine.
3: Pour les profs qui se mobilisent, c'est maintenant ou jamais. Après le vote, il sera trop tard. Ils se disent méprisés, salis. Ils dénoncent un manque de dialogue et de considération. Car depuis des mois, ce sont les mêmes revendications qu'ils avancent, comme le résume ce permanent syndical.
8: Le retrait des mesures sur le Minerval dans l'enseignement supérieur, le retrait des mesures sur la gratuité dans l'enseignement fondamental, le retrait des mesures sur l'augmentation du temps de travail dans l'enseignement secondaire. Ce sont nos principales revendications.
3: À l'approche du vote au Parlement, de nombreux enseignants ont décidé de partir en grève, parfois plusieurs jours. Un mouvement qui a plutôt fait tache d'huile cette semaine et qui laisse planer un doute sur le bon déroulement des examens de fin d'année. Sur ce marché où des enseignants sont venus distribuer des tracts, on est tantôt pour, tantôt contre cette mobilisation.
9: Je trouve que ce qu'on leur demande est exagéré et je pense que si on les maltraite, c'est aussi nos enfants qu'on maltraite à travers eux.
10: Moi je suis indépendant et donc c'est pas dans mon tempérament de manifester pour tout et pour rien. Je me dis que pendant qu'ils sont en rue, ils ne donnent pas cours non plus. Donc il y a probablement à boire et à manger dans tout ce qu'ils font et dans tout ce qu'ils disent.
1: Voilà donc pour ces avis sur un marché. Donc alors du côté du gouvernement, Sabine, on tente de calmer le jeu.
3: Notamment concernant l'obligation pour les profs du secondaire supérieur de prester 2 heures de plus par semaine. C'est ce que dit la ministre de l'Éducation, Valérie Glatini.
5: Il n'y aura pas de perte d'emploi. On a chiffré le nombre d'enseignants qui quittent naturellement le degré secondaire supérieur chaque année. C'est à peu près 2170 équivalents temps plein. Or, la mesure coûterait 1300 équivalents temps plein. Donc, il n'y aura pas de perte d'emploi.
3: Le vote au Parlement ne devrait pas avoir lieu avant la première semaine de juin. Un impact sur l'organisation des examens n'est pas exclu, tant le fossé paraît profond entre les enseignants et le gouvernement de la Fédération Wallonie-Bruxelles.
1: Des centaines et des centaines de cas suspects et plus de 160 mortels. La fièvre hémorragique Ebola est de retour au Congo. L'épicentre de l'épidémie se trouve dans une ville minière de Mongwalu, dans la province de l'Ituri, c'est dans l'extrême nord-est du pays. Mais des cas sont désormais aussi signalés en Ouganda, au nord et au sud Kivu. Nicolas, l'OMS pense que l'épidémie a probablement débuté il y a des mois.
4: Oui, vu l'ampleur du problème, les premiers cas sont vraisemblablement bien antérieurs à ceux qui ont été officiellement documentés et qui remontent au 15 avril. Et pour ne rien arranger, des retards et des ratés se sont multipliés dans la détection. D'abord, les premiers symptômes de la souche qui circule, Bundibugyo, évoquent davantage le paludisme. Ensuite, les tests utilisés en RDC ont été conçus pour détecter la souche Zaïre qui sévit d'habitude dans le pays. Quand les premiers échantillons arrivent à Bunia, ce test se révèle négatif. Mais ces mêmes échantillons, testés à Kinshasa avec d'autres méthodes, sont positifs.
1: Ouais, et puis il y a eu aussi, Nicolas, des défaillances logistiques.
4: Oui, des prélèvements partis d'Ituri ont mis 11 jours pour arriver à Kinshasa. La chaîne du froid n'a pas été respectée, tout cela ralentit la confirmation, d'autant que les relais d'information habituels restent d'abord silencieux. Les églises, les infirmiers, les renseignements, les croyances locales ont aussi joué un rôle néfaste. Quand les premiers cas sont apparus à Mongwalu, personne ne donne l'alerte. Les familles pensent que c'est une maladie mystique et les malades ne sont pas amenés dans les centres de santé. Dès lors, le virus a circulé lors des soins, des veillées funèbres et des repas de deuil.
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1: Impossible de passer à côté à Paris, l'artiste JR, célèbre pour ses photos géantes en noir et blanc, a emballé le célèbre Pont-Neuf, plus de 40 ans après Christo. L'œuvre éphémère, la caverne du Pont-Neuf, vient d'être installée sur le pont. Le site sera accessible gratuitement pendant 3 semaines à partir du 6 juin prochain, mais pas besoin d'attendre jusque-là. Avant d'en profiter, les passants en prennent déjà plein la vue, comme l'a constaté Simon Le Baron.
11: Le plus vieux pont de Paris rougirait presque tant il est photographié, même s'il se cache sous la toile noire et blanche.
12: C'est des montagnes, on voit de la neige, on voit un glacier.
13: Là, ça me donne envie d'aller prendre mes skis et d'aller me faire une piste. C'est génial.
12: Est-ce qu'il y aurait un lien avec la fonte des glaciers? Est-ce que ça veut dire quelque chose de ce côté-là? Parce que c'est vrai que ça descend dans l'eau.
13: Moi, j'adore.
11: Voilà qui contraste en tout cas avec l'immense bâche publicitaire installée sur un bâtiment voisin.
13: Plutôt que de couvrir les immeubles en construction par des pubs pour des grandes marques de luxe, je trouve qu'il y a, il y a un vrai côté artistique, quoi.
14: Sur le style de JR, ça s'intègre bien avec les nuages ce matin, avec les éléments. C'est onirique, c'est une belle promesse pour l'été parisien.
15: Je ne sais pas si on peut rentrer dedans.
11: On pourra rentrer dedans, oui, du 6 au 28 juin.
15: Vous êtes à l'atelier, là?
11: Ouais. Grâce entre autres à Patrice, métallier qui participe au chantier, pas peu fier de montrer le résultat à ses collègues.
15: Quand on commence à monter l'arche à l'intérieur, je prends des photos aussi.
11: Okay. Et heureux d'avoir vu la caverne en avant-première.
15: Ah bah oui, bah, c'est un peu le fait d'avoir le casque et puis d'avoir le badge. Hein. Voilà, un peu privilégié.
11: Et vous pouvez pas dire?
15: Ah non, ah non, je vous ne dis rien.
11: Vous pouvez nous dire si ça va être bien, juste?
15: Très bien, très bien, très joli. Voilà, et plein de surprises.
11: Et en plus, ce sera gratuit et 24 heures sur 24.
15: Allez, petits gars, je vous laisse et je vous tiens au jus.
1: Un reportage de Simon Le Baron pour Ici Paris. On va se quitter une fois n'est pas coutume aux États-Unis avec vous, Marie-Christine, parce que chez vos voisins, la très populaire émission Le Late Show a quitté le petit écran cette semaine sur CBS.
5: Oui, l'animateur Stephen Colbert a présenté son dernier monologue d'ouverture jeudi au Ed Sullivan Theatre, rue Broadway, à New York. Ce type d'émission, diffusée après les bulletins de fin de soirée aux États-Unis, combine humour, variété et satire. Voici le professeur au département de communication de l'Université du Québec à Montréal, David Grondin.
16: C'était une pratique établie depuis le début de la télévision, donc qui accompagnait les gens en fin de soirée dans leur salon. C'était une pratique qui était héritée de la radio auparavant des années 30 et 40. Et donc, c'est quelque chose qui était vraiment un ralliement pour plusieurs Américains.
5: Stephen Colbert animait le Late Show depuis 11 ans.
1: Alors, pourquoi la chaîne CBS a-t-elle mis fin au Late Show?
5: Le réseau assure que la décision est purement financière. Mais de nombreuses voix y ont vu la main du président américain. L'animateur Stephen Colbert était dans la mire de Donald Trump pour avoir critiqué une entente hors cours de 16 millions de dollars entre la maison mère de CBS, Paramount, et Donald Trump. Le 14 juillet 2025, Stephen Colbert a dit « Je crois que ce type d'entente financière compliquée avec un élu porte un nom légal, un beau gros pot de vin ». Au même moment, Paramount attendait le feu vert de la Maison-Blanche pour une transaction majeure. De nouveau, David Grondin de l'Université du Québec à Montréal.
16: Il y a une couleur politique à cette décision-là. Clairement, ça vient dans le contexte du rachat de CBS par une entreprise proche de Donald Trump et donc les pressions qui sont faites et lui-même qui s'en est félicité rapidement.
5: Le réseau CBS et Donald Trump ont rejeté toutes allégations de corruption.
1: Oui, et c'est donc une voix critique à l'égard du président américain qui s'éteint.
5: Oui, Stephen Colbert critiquait ouvertement l'administration Trump, comme le font d'ailleurs aussi les animateurs des talk shows de fin de soirée des autres chaînes, malgré les menaces répétées du président.
1: Voilà la fin donc du Late Show aux États-Unis. Merci d'avoir été là une nouvelle fois pour l'accent des autres. Belle fin de semaine. Je vous fixe bien sûr rendez-vous dans 8 jours avec les partenaires des médias francophones publics. Très belle fin de semaine.
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1: Il y a exactement 29 ans, c'était en avril 1997, Gaëtan Roussel et ses compères de Louise Attaque nous présentaient une certaine Léa et qui revenait parmi nous ce matin ici.
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1: Bienvenue à bord pour votre début de week-end d'ici des 6h avec la capitainerie, Fabien à la rédaction en chef, Justin à la technique, au standard notre rayon de soleil, Oumaïma, ce matin et pour l'actualité, Valentine Letesse. Bonjour Valentine.
4: Bonjour François-Xavier, bonjour à tous.
1: Et attention, ce week-end au coup de chaud.
4: Des records de température ont déjà été battus hier et elles grimpent encore ce samedi. Les conseils des secouristes pour se baigner en toute sécurité dans une demi-heure.
1: C'est l'info du jour à 6h30.
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1: Samedi 23 mai, votre week-end démarre donc ici. Bienvenue, il est 6h. Les infos, Valentine, à la une, la victoire de Lens en Coupe de France de football.
5: On le mérite tellement, le club le mérite tellement, la région le mérite tellement. C'est exceptionnel.
6: C'est quand même mon club de cœur. Merci papa, je t'aime.
7: C'est incroyable, j'en ai pleuré. On a ravagé le Stade de France, c'est historique. Là, regarde, la fleur, la coupe, la fleur.
4: Et la joie des supporters avec cette fin de saison en apothéose pour le club du Nord, vainqueur hier soir de Nice. 3-1 dans un stade de France. Nouredine Zidane, largement acquis à la cause des Lensois.
8: C'est le seul trophée national qui manquait au palmarès du RC Lens. Une Coupe de France, beau cadeau d'anniversaire pour les 120 ans du club que Gauthier, 19 ans, voit pour la première fois sacré.
9: C'est un moment qu'on attendait depuis si longtemps en fait, ça libère un peu, c'est enfin un trophée majeur. Franchement, ça fait chaud au cœur d'avoir une équipe si impliquée. On sent vraiment un lien fraternel entre l'équipe et les supporters.
8: En luttant pour le titre quasiment jusqu'au bout avec le PSG, la saison était déjà réussie pour le RC Lens, certes, mais ne pas remporter la Coupe aurait laissé un goût d'inachevé, selon le gardien Robin Risser.
10: On avait à cœur de leur offrir comme cadeau. On voulait mettre une cerise sur cette magnifique saison et avec cette coupe, je pense qu'on l'a mis.
8: Le gâteau pour la deuxième place en Ligue 1, la cerise avec la coupe et la chantilly pour l'entraîneur Pierre Sage, c'est l'émotion procurée à un public qui attendait un trophée depuis plus d'un quart de siècle.
11: Je me nourris du bonheur à la fois des joueurs et du public. Avec l'équipe, on a justement cette chance-là de pouvoir rendre les gens heureux et ça me suffit.
8: Un bonheur que toute l'équipe prolongera cet après-midi avec la parade en bus à Impérial avant la présentation de la Coupe de France sur le parvis de l'Hôtel de Ville.
4: Un titre à célébrer aussi à Montpellier ce matin avec la victoire du MHR en Challenge Cup de rugby hier face aux Irlandais de l'Ulster, 59-26, troisième succès dans la compétition des Montpellierains. Aujourd'hui, place à la finale de la plus prestigieuse des Coupes d'Europe, la Coupe des Champions. Bordeaux joue pour conserver son titre à partir de 15h45 à Bilbao face aux Irlandais du Leinster.
1: Vous écoutez votre radio ici, il est 6h03, une question ce matin, Valentine. Qui est la mère de ces deux enfants retrouvés au bord d'une route au Portugal?
4: On en sait plus ce matin sur cette Française de 41 ans, soupçonnée de l'abandon de ses deux petits garçons de 4 et 5 ans cette semaine. Cette mère de famille, Louise Adélaïde Boinard, habite l'Alsace depuis l'année dernière seulement.
12: Elle s'appelle Marine, a 41 ans et habite à Colmar depuis peu, selon le maire de la commune. Avant, elle était à Troyes, dans l'Aube, où elle exerçait comme sexologue, un métier qu'elle pratique toujours en libéral. Elle est d'ailleurs spécialisée dans le traitement du psychotraumatisme, des troubles développés pendant l'enfance et dans l'accompagnement des hommes. Très active sur les réseaux sociaux, dont LinkedIn, la quadragénaire vante une pratique centrée sur l'écoute, le bien-être émotionnel et l'introspection. Elle a écrit, par exemple, « La douceur est la clé de toute libération traumatique ». Une professionnelle très bien noté, de nombreux avis soulignent sa bienveillance et sa sensibilité. Marine, qui ne s'était jamais fait remarquer depuis son arrivée à Colmar cet été, aucun signalement n'avait été effectué par la crèche ou l'école de ses enfants avant leur disparition. Mais son comportement a suscité des questionnements depuis son arrestation à une terrasse de café. Le porte-parole de la gendarmerie portugaise a expliqué qu'elle était distante vis-à-vis de la situation. Elle chantait d'ailleurs hier en sortant du fourgon blindé qui l'emmenait au tribunal pour être entendue.
4: Et son interrogatoire comme celui de son compagnon doivent reprendre ce matin. À Paris, deux animateurs du périscolaire sont placés en détention provisoire. Deux hommes de 52 et 44 ans soupçonnés de violences sexuelles sur une vingtaine d'enfants d'école primaire et maternelle du 7e arrondissement. Des agents municipaux de la ville de Rouen, également soupçonnés d'agression sur des enfants. 3 plaintes ont été déposées contre ces employés de crèche et du périscolaire. Ils ont été immédiatement suspendus, indique la mairie.
1: Sur le rail, Valentine, des retards en série.
4: Et des voyageurs arrivés jusque tard dans la nuit en gare de Paris-Austerlitz d'abord. Les trains au départ ont accusé jusqu'à 5h30 de retard à cause d'un bruit non identifié et entendu sur une rame de TER en région parisienne. Finalement, rien. Après plusieurs heures de vérification, le trafic est rétabli ce matin, indique la SNCF. À l'instant, quand dans le sud-est, une rupture d'alimentation électrique a entraîné plusieurs heures de retard sur tous les trains entre Montpellier, Nîmes, Avignon, Marseille et Paris hier. La patience des voyageurs, mise aussi à l'épreuve de la chaleur, avec déjà hier, Guillaume Fariol, des records de température pour un mois de mai et ce temps exceptionnel.
0: Météo France publie sur les réseaux sociaux une photo satellite de notre pays. Pas un nuage, ciel totalement dégagé. L'illustration parfaite de ce dôme de chaleur coincé sur la France qui fait grimper le thermomètre à des valeurs inédites pour un mois de mai. Record mensuel battu hier à Saint-Brieuc ou Dinard en Bretagne, plus de 29 degrés. À La Roche-sur-Yon en Vendée ou au Château d'Oléron en Charente-Maritime, plus de 32. D'autres records vont tomber dans les prochains jours, en particulier en début de semaine prochaine au pic de ce coup de chaud particulièrement précoce. La barre des 35 degrés pourrait même être franchie jusqu'en Bretagne, exceptionnelle pour la saison. Une alerte orange canicule semble exclue à ce stade, mais certains départements pourraient basculer en vigilance jaune. Et ça, ce serait une première pour un mois de mai.
4: Un soleil omniprésent, de quoi illuminer la croisette pour la clôture du Festival de Cannes ce soir. On connaîtra le vainqueur de la Palme d'Or de cette 79e édition.
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4: Et la météo, François-Xavier, on le disait, c'est un avant-goût de l'été.
1: Bah oui, c'est ça, Valentine, des conditions en effet très agréables, vous l'évoquiez, pour l'ensemble de nos régions, jugées plus tôt. Alors attention tout de même en ce début de journée à quelques brumes matinales sur le secteur de la Haute-Marne et la Bourgogne. Quelques nuages bas également du côté du littoral vendéen, mais déjà partout ailleurs, un anticyclone bien présent et qui nous donne ce bel ensoleillement. Pour cet après-midi, plein feu, le soleil s'impose un petit peu partout, avec une sensation, vous le disiez, Valentine, le test de météo est estival. Vos températures particulièrement douces et légèrement au-dessus des normales de saison, avec ce matin 21 degrés pour Biarritz, nous avons 22 à Aix-en-Provence, 24 pour Chalon-sur-Saône et Bonifacio, 25 degrés du côté de Montauban et Amiens, 27 à La Rochelle en après-midi, des valeurs comprises entre 25 et 31 degrés, la maximale pour Pau, où vous êtes accueillis avec plaisir à tout moment sur votre radio locale. 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
1: On a pu l'entendre dans un épisode de plusieurs séries télé populaires type Malcolm ou encore Stranger Things, et cette très jolie chanson d'amour restera avant toute chose l'un des plus grands succès du groupe suédois ABBA, numéro 1 en 1976 dans de nombreux pays, dont la France. Fernando, faut bien se le dire, est éternel, et le voici ce matin sur votre radio ici.

0: Sur votre radio, ici vos titres favoris toute la journée, y compris pour le réveil à l'instant. Abba et Fernando.
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0: Valentine, on peut avoir tendance à confondre transpiration et perte de graisse, mais transpirer, ça ne veut pas forcément dire maigrir.
3: Effectivement, l'essentiel, c'est de brûler de l'énergie tout en gardant un corps solide. Et pour ça, une suggestion. Mixer cardio et renforcement musculaire.
0: Et ce combo cardio-renfo vous est détaillé par notre coach sportif, évidemment, Nordi Natab. C'est à 6h15, on prend avec lui 2 minutes pour être en forme. Et puis, à retrouver ce soir en prime sur France 2, non pas un divertissement, mais un épisode de la saison 4 de Capitaine Marleau. Au casting de cet épisode breton, intitulé à contre-courant, Romane Boringer, Olivier de Benoît et David Hallyday. C'est la surprise. Alors, comment le chanteur a-t-il été approché par la réalisatrice José Dayan, confidence au micro de Patrice Gascoin dans vos coulisses télé à 6h20. Côté musique, nous avons de Pointer Sisters pour vous ce matin. Vous avez une dynamique favorisée par ce titre. I'm so excited à écouter ici avant les infos de 6h30. Pour le moment, il est 6h12. Partageons ensemble une actu de vos territoires qui nous est rapportée par nos collègues d'ici Touraine et qui nous dresse le portrait de Frédéric à Jouer-les-Tours en Indre-et-Loire. Cette infirmière de métier a décidé, Valentine, de soigner et d'héberger des pigeons blessés chez elle.
3: Ah, c'est pas les patients habituels.
0: Non, effectivement, ça change un peu. Frédéric qui anime d'ailleurs en parallèle la page Facebook qui s'appelle Cœur de Pigeon et qui rassemble en fait aujourd'hui pas moins de 3500 passionnés.
3: D'accord. Alors, comment lui est venue l'idée?
0: Bah écoutez, c'est après avoir secouru un volatile qui était en détresse sur la route qu'elle a créé ce fameux réseau social pigeonesque, de sorte de lutter contre les préjugés et d'organiser le soin des oiseaux. Ils ont l'air d'aller mieux.
3: Oui. Ça fait beaucoup de colocs à plumes quand même.
0: Ouais, ça fait du monde, effectivement. Mais c'est sympa en même temps, non?
3: Il y en a beaucoup à Paris déjà.
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0: Point de foot, mais la Corse ce soir à l'Orange Vélodrome. L'île de Beauté prend ses quartiers à Marseille avec votre radio ici, puisque Patrick Fiori et Corsu Mezzu Mezzu réunissent ce samedi pour un concert exceptionnel. Tenez-vous bien, Santa, Benabar, Julien Clerc et Francis Cabrel. Le voici justement en version corse, bien sûr, pour sa petite Marie, aux côtés de l'ensemble vocal Affiletta, Cara Mariuccia, une nouveauté de votre radio ici à 6h13.
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0: retrouver sur le troisième album de Corsou, Mezzu Mezzu, Affiletta et Francis Cabrel sur votre radio ici pour cette reprise de Petite Marie nommée Calamari Yuccia. Pour vous, de petits gestes au service d'une très grande vitalité en compagnie de notre coach Nordine Attab. Bonjour Nordine.
1: Bonjour.
0: Aujourd'hui, vous répondez à une question que l'on se pose fréquemment. Le cardio est-il la meilleure solution pour perdre du poids ?
2: On associe souvent perte de poids avec transpiration. Mais transpirer, ce n'est pas forcément perdre du gras. Ce qui compte, c'est de dépenser de l'énergie tout en gardant un corps actif et solide. Et pour ça, le secret, c'est de mélanger les efforts. Pas uniquement du cardio, mais aussi effectuer du renforcement musculaire. On débute avec un exercice durant lequel on va croiser deux sollicitations, le squat et les montées de genoux. Et pour ça, on débute debout, les bras le long du corps, les pieds légèrement écartés. Et à partir de là, on effectue un mouvement de squat, c'est-à-dire on inspire en fléchissant les jambes, et ensuite je pousse sur mes jambes pour me redresser. Et en fin de mouvement, je monte le genou droit vers la poitrine, je repose le pied, puis le genou gauche. Et vous pouvez effectuer 3 séries de 12 répétitions. Et grâce à cette combinaison d'exercices, vous allez solliciter notamment les jambes, mais aussi renforcer le système cardiovasculaire et la coordination.
0: Donc Nordine, on combine plusieurs exercices en même temps.
2: Exactement. Plus un exercice mobilise de muscles, plus il demande d'énergie. Et ça, c'est très intéressant quand on cherche à perdre du poids. On continue avec un deuxième exercice durant lequel vous êtes debout, les bras le long du corps, les pieds légèrement écartés. À partir de là, vous fléchissez les jambes afin de poser les mains par terre. Ça y est ? Vous y êtes. Et ensuite, vous avancez vos mains afin de terminer le mouvement en position de gainage de face, en position de planche, bien aligné, bien parallèle au sol. On appuie sur les mains, bras tendus. Et enfin, vous ramenez un genou vers la poitrine en levant le pied, par exemple la jambe droite. Vous reposez le pied droit et vous effectuez le même mouvement de l'autre côté, de la jambe gauche. Vous revenez enfin en position de départ en vous redressant et en protégeant le dos. Vous pouvez effectuer 4 séries de 10 répétitions. Pour terminer, pensez à miser sur le travail cardiovasculaire, mais également sur le renforcement musculaire. Parce que la perte de poids, ce n'est pas une séance magique, c'est une accumulation de petits efforts qui font la différence. Allez, à vous de jouer.
0: Merci beaucoup Nordine Attab. 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Il est 6h19, vous écoutez ici, on vous souhaite un début de week-end très agréable avec une femme like you parfaitement mise en valeur par le chanteur Camaro.

0: On vous accueille avec grand plaisir de bon matin sur votre radio ici. Beau réveil au son de Camaro, c'était Femme Like You.
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0: 6h22 avec celui qui a son multipass pour entrer dans vos chaînes de télé préférées. Bonjour Patrice Gascoigne.
2: Bonjour François-Xavier, bonjour à tous.
0: Pour les coulisses télé de ce samedi, Patrice, une programmation plutôt singulière. France 2 brouille les pistes ce soir. Pas de divertissement en prime time, mais à la place, un épisode de la série Capitaine Marlowe.
2: Ce soir, David Hallyday a une déclaration à faire. Enfin, plutôt son personnage dans Capitaine Marlowe. Il a un truc à vous dire.
3: Bon ben, je n'avais pas forcément prévu d'annoncer aujourd'hui. Mais bon, manifestement, j'ai pas le choix. Carla et moi allons nous marier.
2: Alors je vous cache pas que la nouvelle va en surprendre quelques-uns. Dans l'enquête de Capitaine Marlowe, ce soir sur France 2, David Hallyday incarne Grégoire, un grand reporter exilé sur une île bretonne. Ce Grégoire reçoit ses anciens amis de lycée pour un week-end de retrouvailles, mais effectivement, lorsqu'il leur présente sa jeune et jolie fiancée, l'ambiance se tend. Et malheureusement, le lendemain, un de ses amis meurt dans une explosion. Je laisse à Marlowe, Corinne Maziro, le soin de découvrir sous vos yeux ce soir le coupable. En attendant, j'ai voulu savoir pourquoi José Dayan, créatrice et réalisatrice de Marlowe, a-t-elle pensé à vous, David Hallyday, pour ce personnage de Grégoire?
3: Ça, faudrait lui demander, je ne peux pas répondre à sa place. En tout cas, tout ce que je peux dire, c'est qu'il y a 2 ans déjà, elle m'avait sollicité pour un Marlowe, et je pouvais pas parce que j'étais en tournée. Je pensais qu'elle allait oublier, et en fait, non.
2: José n'oublie jamais.
3: C'est ça, oui, on apprend à la connaître. J'étais très surpris qu'elle repense à moi 2 ans après. J'ai lu le scénario, il m'a bien plu. Je me suis dit, allez, on y va. Ça a été un très beau déclencheur que de bosser avec elle. J'ai découvert d'abord quelqu'un d'extraordinaire humainement, qui sait ce qu'elle veut. Elle est, je me suis senti totalement en confiance. Bon, elle bosse très très vite. Et donc le casting était top. Donc j'ai vraiment pris beaucoup beaucoup plaisir au point de me dire, ça serait vraiment génial de remettre le pied à l'étrier une nouvelle fois, puis de continuer quelque part à faire un beau projet comme ça. Why not?
2: Moi, je suis sûr que ça va donner des idées à certains de proposer à David Hallyday d'être héros de série.
3: Mais pourquoi pas, si c'est un rôle de composition et puis quelqu'un totalement différent de moi, pourquoi pas. Oui, non, mais c'est très amusant de tourner. Et je trouve que c'est pas complètement antinomique avec mon métier à moi. Il y a vraiment des similitudes entre la musique, la scène, en tout cas le live, un plateau de cinéma.
2: Les coulisses de ce premier rôle pour David Hallyday à voir ce soir sur France 2 dans Capitaine Marlowe. Quant à moi, Capitaine Gascoigne, je reviens demain avec de nouvelles coulisses télé.
0: Eh oui, mes respects, mon capitaine. À demain, en effet, 6h20, 6h25 sur votre radio ici. Dans moins de 5 minutes, c'est le retour de l'info avec vous, Valentine Letès, l'actu française et internationale résumée en 90 secondes. Et puis à 6h32, dans l'info du jour, Valentine, attention aux différences de température.
4: Oui, quand maman vous apprenait à vous mouiller la nuque avant de vous baigner, ce n'était pas pour rien. Les secouristes confirment le risque d'hydrocution existe. Reportage dans 6 minutes.
0: Dans l'intervalle, c'est la musique des Pointer Sisters, réveil tonique, grâce au classique I'm So Excited et votre horoscope signe par signe préparé par Catherine Viguier sur votre radio ici. Bienvenue.

0: Votre radio ici qui vous fait danser de bon matin. I'm so excited, the Pointer Sisters, pour le démarrage de votre week-end. 6h28, bonjour Catherine Viguier.
1: Bonjour François-Xavier.
0: Avec vous l'horoscope du samedi 23 mai 2026. Catherine, avec vous, on détaille une tendance.
1: Celle du soleil aux Gémeaux pour nos 12 signes. Bélier, donc une bonne nouvelle, le soleil et Mercure en signe ami, vous brillez, vous communiquez. Taureau, il s'agit de votre trésorerie et vous allez négocier de manière habile. Gémeaux, vous êtes la vedette du zodiaque, mis en valeur, profitez-en. Cancer, Vénus vous rend séduisant et cette séduction vient surtout de votre bel intérieur. Lion, période agréable, vous avez des alliés utiles car il faut vous battre au sujet de votre travail. Vierge, tout ce que vous pensez, écrivez-le, retenez-le, vous avez des idées de génie. Balance, en vous évadant, vous vous videz la tête et ça se passe bien mieux ensuite. Scorpion, vous analysez, vous sublimez vos émotions en aimant fort ou en vous racontant. Cher Sagittaire, tout ce qui a trait au partenariat vous intéresse, restez en éveil. Capricorne, malgré des succès bien mérités, faites une place à votre santé, c'est important. Verseau, vous êtes plus léger, moins angoissé et c'est bien mieux en cas de difficulté. Poisson, vous aurez sans doute le sourire et on sera heureux de vous trouver sur notre chemin. Et pour nous tous, à défaut de croire en l'autre, eh bien croyons déjà en nous.
0: Oui, ce sera déjà un excellent début, effectivement. Merci Catherine Viguier, horoscope qui est à retrouver en intégralité sur l'application ICI. Merci de nous rester fidèles. Très beau week-end, vous écoutez ICI, il est 6h30. Toute l'actualité en France et dans le monde. Place aux 90 secondes, c'est avec vous Valentine Lottès.
2: Déjà des records de température battus hier. Il n'a jamais fait aussi chaud pour un mois de mai à Saint-Brieuc, Dinard, La Roche-sur-Yon ou encore en Charente-Maritime avec 32,5 degrés relevés à Château-d'Oléron par Météo France. Son interrogatoire reprendra ce matin au Portugal. On n'en sait plus sur la Française soupçonnée de l'abandon de ses deux enfants au bord d'une route. Une psychomotricienne, sexologue de 41 ans, récemment installée en Alsace. Son compagnon, arrêté avec elle, est un ancien gendarme de 55 ans, adepte des théories du complot. Soupçonné d'agression sexuelle sur une vingtaine d'enfants, deux animateurs du périscolaire à Paris sont placés en détention provisoire. Deux hommes de 52 et 44 ans, intervenant dans des écoles primaires et maternelles du 7e arrondissement. Le trafic des trains rétabli ce matin, indique la SNCF, après de très gros retards hier soir en gare d'Austerlitz à Paris, à cause d'un son étrange entendu à bord d'une rame TER en région parisienne. Tout le trafic a été suspendu pour rechercher l'origine du bruit, sans succès. Enfin, après trois échecs en finale, le Racing Club de Lens s'offre son premier titre en Coupe de France de football. Vainqueur en finale hier soir de Nice, 3-1, dans un stade de France largement acquis à la cause des nordistes. Des sculptures, peintures, œuvres d'art et moments de l'histoire de nuit. C'est la nuit européenne des musées ce soir. Ils sont 1300 en France à ouvrir leurs portes gratuitement.
0: 6h32, l'info du jour Valentine avec les précautions à prendre pour se rafraîchir ce week-end.
2: On se mouille la nuque, les bras et le visage avant de plonger pour échapper à ces températures records en ce week-end de Pentecôte. Message des secouristes Marius Delaunay, vu la différence de température entre la plage et à l'intérieur de l'eau.
3: Au Sable d'Olonne, par exemple, une dizaine de nageurs sauveteurs seront postés sur la grande plage et le secteur de Tanchette, hein, les zones de baignade les plus fréquentées de la commune.
4: On a une température de l'eau qui est effectivement assez fraîche, puisque avec des vents d'est, on est aux alentours de 14, 15, peut-être 16 degrés.
3: Loïc Potier est le responsable des plages des Sables. Il va forcément redoubler de vigilance ce week-end.
4: C'est l'avant-saison, c'est les premiers beaux jours du coup de la période d'avant-saison. On en profite pour rappeler de bien regarder la couleur du drapeau, d'aller prendre conseil auprès des nageurs sauveteurs.
3: Pour éviter les chocs thermiques et la fameuse hydrocution, ça peut aller du mal de crâne jusqu'à l'arrêt cardiaque pour les cas les plus rares et les plus extrêmes. Il faut donc rappeler les gestes simples pour Yann Le Biavan, médecin-chef adjoint chez les pompiers de Vendée.
5: Avant de se baigner, il faut éviter de rester longtemps en plein soleil, plutôt boire régulièrement de l'eau, hein. Et quand on va rentrer dans l'eau, il ne faut jamais plonger brutalement après avoir eu très chaud. Il faut plutôt rentrer progressivement, commencer par se mouiller la nuque, les bras, le visage, le thorax. Enfin, des méthodes que nos grands-mères nous ont apprises. et qui sont toujours valables.
3: Et les secouristes recommandent également de redoubler de prudence pour les plus fragiles, les enfants, bien sûr, et les personnes les plus âgées.
2: Voilà, on ne se rafraîchit pas n'importe comment et pas n'importe où non plus. Les voies navigables de France rappellent les dangers de la baignade sauvage dans les fleuves, canaux et rivières, notamment à cause de la présence d'écluses et de ponts.
0: Merci beaucoup Valentine. Retour de l'info à 7h sur votre radio ici. La météo justement, parlons-en ensemble à 6h34. Météo de ce samedi 23 mai, c'est donc un avant-goût d'été, des conditions très agréables pour l'ensemble de nos régions, jugées plus tôt. Attention tout de même en ce début de journée, hein, quelques brumes matinales sur le secteur de la Haute-Marne notamment et la Bourgogne, quelques nuages bas également du côté du littoral vendéen, mais déjà partout ailleurs, un anticyclone bien présent qui nous donne ce bel ensoleillement. Et puis pour cet après-midi, plein feu, le soleil s'impose un petit peu partout avec une sensation de météo estivale. Vos valeurs particulièrement douces et donc légèrement au-dessus des normales de saison, avec ce matin 21 degrés pour Hendaye, 22 à Hyères, 24 du côté de Tours et Porto Vecchio, 25 pour Albi et Béthune, 27 à Libourne, et en après-midi, des valeurs comprises entre 25 et 31 degrés, la maximale pour Orthez. Vous êtes accueillis avec plaisir, bien sûr, à tout moment sur votre radio locale. 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

0: On vous espère en pleine forme ce samedi matin. Votre radio ici est pour vous accueillir le carnet à spirale feuilleté par William Scheller.
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3: Tout à fait.
0: 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Également avant 7h, pour la musique de votre week-end, vous pourrez compter sur Laura Branigan. Qui arrive.
3: Elle n'était pas réveillée.
0: Non.
3: Il est encore très tôt. Hein.
0: Bah 6h38, la pauvre en même temps. Hein. Mais elle est bien là, inoubliable et self-control, c'est à suivre sur votre radio ici. 6h38, donc, la nouvelle mode des lunettes connectées d'envie numérique, vie privée. Ce matin, Valentine Letès, on parle des risques de cette nouvelle technologie pour nos données.
3: Et par rapport au smartphone, une nouvelle étape a été franchie. Les lunettes connectées sont invisibles, ou presque, hormis une petite LED qui s'allume sur la monture lorsqu'elles enregistrent du son ou de l'image. Ces lunettes permettent notamment de filmer en toute discrétion. Et c'est bien le problème, explique la CNIL, la Commission Nationale de l'Informatique et des Libertés. Avec ce type de monture, facile de s'introduire dans un lieu où la prise d'image et de son est interdite sans attirer l'attention. Et contrairement à un téléphone portable que l'on doit sortir, tenir, orienter, les lunettes filment tout ce que l'on regarde, même pas besoin d'appuyer sur un bouton. Le modèle commercialisé par le groupe Meta, propriétaire d'Instagram et de Facebook, est relié à un système d'intelligence artificielle.
0: Okay.
3: Il suffit de dire « Hey, Meta, prends une photo pour capturer en image la scène et les personnes face à vous. »
0: Mais leur utilisation, elle est bien encadrée par la loi, Valentine ?
3: Toute atteinte à la vie privée avec enregistrement ou transmission de paroles ou d'images est punie d'un an de prison et de 45 000 euros d'amende. Peu importe l'appareil utilisé, il n'y a pas de législation spécifique. Mmh. Mais les lunettes connectées soulèvent des enjeux encore plus grands. Êtes-vous prêt à considérer tous vos amis, vos voisins, vos collègues ou n'importe qui croisés dans la rue comme une caméra mobile ? Vu le succès du modèle de Meta,

0: 7 millions d'exemplaires vendus l'année dernière. La question est de savoir dans quelle société nous souhaitons vivre. Les technologies émergentes sont justement au menu cette année du G7, des autorités de protection des données, soit les équivalents de notre CNIL pour chacune des 7 grandes puissances mondiales.
1: Et pour en savoir plus sur les objets connectés et les risques qu'ils représentent pour vos données, rendez-vous sur ici.fr, page vie numérique, vie privée, votre chronique qui revient demain à 6h38 avec Valentine Lottès, bien sûr, sur votre radio ici.
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1: 6h41, très beau réveil avec votre radio ici. On espère que vos valises sont bouclées. Bah oui, pour un voyage dans le temps organisé par Stéphane Bern et précisément ce matin au temps de la mondialisation du savon.
4: Le savon de Marseille a des odeurs de Provence, d'huile d'olive et de lavande. Et pourtant, il vient de bien plus loin. Alep, en Syrie. Au Moyen-Âge, les chevaliers partis en croisade, en Orient, ramènent des reliques, des épices. C'étaient les souvenirs duty-free, mais version médiévale. Et à Alep, en Syrie, ils découvrent aussi l'art de la savonnerie. C'est là qu'est fabriqué le plus vieux savon du monde depuis l'Antiquité. Conçu à base d'huile d'olive et de baies de laurier, ces pains de savon sont lentement cuits dans des chaudrons, puis séchés. Un produit raffiné et parfumé qui surprend les guerriers venus d'Occident, plus habitués à briller sur les champs de bataille que sous la douche. Ils rapportent la recette avec eux en Provence en l'adaptant à la mode locale. On garde l'huile d'olive abondante dans les campagnes et on abandonne le laurier. Rapidement, les ateliers prospèrent à Marseille et Louis XIV réglemente sa fabrication. Ne peuvent être utilisées que des huiles pures et sans mélange de graisse, sous peine de confiscation des marchandises. En clair, pas question de savonner le roi avec du gras de canard. Et voilà que grâce à la qualité de sa production, Marseille devient la capitale du savon.
5: C'est Marseille, bébé !
4: À la fin du XVIIe siècle, on en produit 20 000 tonnes par an, qui se vendent en portions de 5 à 20 kg. De quoi bien se frotter derrière les oreilles. C'est ainsi qu'une invention orientale est devenue un symbole provençal. La prochaine fois que vous vous lavez avec un cube de savon de Marseille, vous pourrez chanter sous la douche « Tout, tout pour ma Syrie, ma Syrie ».
1: Ah, magnifique. Merci mon cher Stéphane Paul Naberne. Voyage dans le temps, le best-of à suivre également demain à 6h43. En attendant de retrouver vos inédits, bien sûr, de retour dès lundi sur votre radio ici. Ce sera juste avant les infos de 8h. En ce qui nous concerne, il est 6h43. C'est à la une de Femme Actuelle cette semaine, Valentine.
0: Les éco-recharges valent-elles le coup? Côté fabricant, on prétend qu'elles sont plus économiques mais moins polluantes. Mm-hmm. Mais les associations de consommateurs, elle reste réservée.
1: Tentons donc de démêler le vrai du faux avec la rédactrice en chef de Femme Actuelle, Sabrina Nadjar, avec nous dans 3 minutes, le temps d'écouter la musique de Jérémy Frérot. Vous écoutez Adieu, ici. C'est

0: 6h46, votre radio ici vous souhaite un très joli réveil du samedi à l'écoute de Jérémy Frérot, venu vous interpréter Allieu.
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0: Les éco-recharges valent-elles le coup? C'est le sujet qui est traité cette semaine dans ce dossier à la une de Femmes Actuelles. Et nous en discutons bien sûr avec Sabrina Nadjar, la rédactrice en chef. Bonjour Sabrina.
3: Bonjour François-Xavier.
0: Alors Sabrina, tout d'abord, est-ce que vous pouvez peut-être nous rappeler ce qu'on appelle des éco-recharges?
3: Alors vous savez, ce sont ces petits sachets, ces petites poche qui remplace un emballage qui est habituellement extrêmement résistant. Je ne sais pas si vous voyez ce que je veux dire. Uh-huh. Les emballages, par exemple, de lessive. Alors, ce sont des emballages qui sont faciles à utiliser, à ouvrir, à fermer, pour verser, prélever. Ils sont remplacés donc par un emballage un peu plus sommaire. En général, c'est un espèce de sachet avec un système d'ouverture très simple.
0: D'accord.
3: Et qui est beaucoup plus léger. Et le but, c'est de transférer le produit qui est dedans dans le fameux emballage d'origine plus durable dans le temps.
0: Alors, est-ce que c'est vraiment économique ?
3: Sur le papier, pour tout vous dire, ça en a l'air.
0: Mmh.
3: On se dit que c'est un emballage plus léger, qu'il n'y a pas de fioritures, qu'il est donc plus facile à fabriquer et en plus moins lourd à transporter. Mais en pratique, c'est moins simple. Des enquêtes sur le terrain montrent que une fois la promotion passée pour donner envie aux acheteurs, certaines recharges de gel douche ou d'assouplissant, par exemple, sont plus chères au litre que la bouteille prête à l'emploi. Donc c'est vraiment un comble.
0: Ah.
3: Et la raison de ce comble, c'est en fait parce que l'outil de production n'est pas toujours adapté aux éco-recharges ou que les quantités vendues sont insuffisantes pour faire baisser les prix. Donc finalement, c'est totalement contre-productif.
0: Côté écologique, est-ce que ces éco-recharges permettent vraiment de réduire l'impact sur l'environnement, Sabrina ?
3: Alors, réduire le plastique, bien sûr, c'est positif. Mais l'impact global sur l'environnement dépend de la fabrication, du transport, de la concentration en éléments actifs, du produit.
0: Bien sûr.
3: Et puis savoir si aussi il est recyclable ou pas.
0: Mmh.
3: Bon, si la recharge est une simple poche plastique fine, normalement, elle mobilise moins de matières premières qu'un flacon d'origine. En fait, on réduit de 10 à 20, voire 30 % la consommation de plastique pour un usage donné.
0: Uh-huh.
3: Voilà, bon, c'est important, mais soyons honnêtes, on la ramène quand même pas à zéro. Hein.
0: Oui, c'est déjà un effort
3: mais
0: de faire, en tout cas.
3: Quand même.
0: Mais peut mieux faire.
3: Peut mieux faire quand même.
0: Exactement. Merci beaucoup, Sabrina. Je rappelle que ce dossier, les éco-recharges valent-elles le coup, est à la une de Femmes Actuelles cette semaine. Merci Sabrina Nadjar.
3: Merci à vous.
0: Je rappelle que vous êtes la rédactrice en chef de Femmes Actuelles, le magazine disponible pour ce nouveau numéro This Weekend chez tous les marchands de journaux. Ici, votre radio. Merci de nous avoir choisi. Vous croisez ce matin Laura Branigan avec ce magistral Self-Control. Tout va bien.

0: avec Laura Branigan pour Self Control sur votre radio ici. Merci beaucoup de nous rester fidèles en ce début de week-end de Pentecôte avec les Ronettes qui viennent faire un petit tour par chez nous également. C'est sympa ça, Valentine.
1: J'adore, be my baby.
0: Eh oui.

0: c'est aussi votre radio du week-end avec The Ronettes ce matin pour vous faire chanter sur Be My Baby. Il est 6h55, on prend la direction ce matin des Pyrénées-Orientales. Nous sommes tout près de Collioure à Saint-Genis-des-Fontaines. Nous y retrouvons Jean-Paul. Bonjour Jean-Paul.
1: Bonjour Jean-Paul.
2: Bonjour François-Xavier et Evelyne.
0: Alors Valentine, mais c'est presque Valentine, pareil.
1: J'aime bien Evelyne.
2: Non,
1: j'aime bien.
0: Jean-Paul, on est ravis de vous accueillir avec Emeline slash Valentine. Dites-nous, quel est votre message?
2: Alors, mon message, c'est surtout de passer un bon week-end, de profiter de ce beau temps.
0: C'est vrai.
2: Surtout. Et puis, qu'est la paix pour moi, ça serait bien aussi.
1: La paix?
2: Ouais, qu'est la paix. Écoutez, on entend beaucoup de problèmes en ce moment.
0: Ah oui, bon. Ça c'est certain. Vous avez raison. On va faire en sorte, en tout cas, que les choses s'apaisent, nous, à notre niveau. Dites-nous, Jean-Paul, il paraît qu'il y a une activité un peu insolite ce week-end. Enfin, insolite pour nous, en tout cas.
2: Ce week-end, c'est la fête de la nature dans le département. Et si vous voulez, là, on va une randonnée pour voir un petit peu tout ce qui est reptile dans la région.
1: Jean-Paul, j'ai une question, vraiment. C'est Evelyne qui vous parle.
2: Oui.
1: Pourquoi aller chercher des serpents? Quelle idée?
2: Mais c'est justement ma curiosité, parce que je vais vous dire honnêtement, j'en ai peur.
0: Ah! Donc c'est pour...
1: Donc vous aimez vous faire peur?
2: Là, j'aime me faire peur, en effet, parce que...
0: Est-ce que vous voulez...
2: Il y en a beaucoup par ici.
0: Ah bah, on imagine bien. Est-ce que vous voulez qu'on vous inscrive à Fort Boyard aussi avec Valentine? Pour se faire peur, c'est pas mal aussi.
2: Ah non, je regarde. Je suis fidèle de Fort Boyard. Mais j'aime bien les regarder, mais j'irai pas dans la cage.
0: Bon, en tout cas, vous saluez les serpents de notre part avec Evelyne slash Valentine. Et on vous embrasse bien fort, mon cher Jean-Paul. On vous envoie le poste radio directement à la maison. Il est totalement inoffensif, mais il vous permet de rester connecté à votre radio. Ça, c'est chouette.
2: Ah bah écoutez, c'est très gentil, et puis écoutez, moi pour celui-là, je suis un fidèle de votre radio, je trouve ça tellement sympa que quand je suis levé, en général, j'appuie sur mon poste pour vous écouter.
0: Eh bien merci beaucoup de nous rester fidèles Jean-Paul, on vous dit à très très vite, merci beaucoup. Et à 6h57, pour le meilleur de sa revue de presse décalée, et surtout pour nous mettre les points sur les i, il est arrivé, c'est Willy Rovelli bien sûr, bonjour.
3: Bonjour. Et on commence avec l'affaire Patrick Bruel qui n'en finit pas. Une masseuse porte plainte contre le chanteur qui lui aurait demandé avec insistance qu'elle lui fasse des massages au niveau de l'anus. Oh. Ouais, là pour lui, ça sent vraiment la merde. Et pour Bruel, 2026 risque d'être un anus horribilis, mais avec un seul N. On s'était dit rendez-vous dans 10 plaintes. Le film Michael sur Michael Jackson cartonne au cinéma avec 5 millions de spectateurs en 3 semaines. Un film pourtant interdit aux moins de 13 ans. Pas pour les empêcher de voir le film, hein, mais pour dissuader les pédophiles d'y aller. Voilà, un film à voir en 3D, 3 doigts. Le comédien Michael Culkin qui a vu Michael a dit qu'il l'avait beaucoup touché. Pas le film. Hein. Plus de 1700 personnes confinées dans un paquebot à Bordeaux après un décès lié à une gastro-entérite. Le gastro le plus connu jusqu'ici à Bordeaux, c'était Philippe Etchebest. Apparemment, on s'est bien chié sur ce bateau. Hein. Le comédien Michael Youn, que l'on voit actuellement dans l'émission Mask Singer sur TF1, victime d'un homejacking par 3 hommes cagoulés. Bon, bah là, il savait qu'il était caché sous les masques. Hein. C'est voleur. Voilà, bah là, c'était facile. En même temps, il y a quelques années, il chantait Fouta cagoule, bah voilà. Ils ont foutu leur cagoule. Hein. Épidémie d'antavirus, explosion des ventes de masques en France. Patrick Bruel veut déjà pas mettre un slip pendant ses massages, alors un masque. À Livourne, en Italie, les propriétaires de chiens encourent 500 euros d'amende s'ils ne nettoient pas son urine. Pise aussi devrait faire pareil, parce qu'il y en a marre que les chiens pissent partout. Bonne nouvelle, pour lutter contre les déserts médicaux, le gouvernement envisage de fournir gratuitement un dromadaire à tous les patients. L'écrivaine Aurélie Valogne rachète la maison de Jane Birkin dans le Finistère. Vu l'hygiène de Serge Gainsbourg, Jane Birkin, c'était surtout une ex-fan des cystites. Enfin, la question du jour. Si on boit la bouteille un soda orange suspect, est-ce qu'on peut choper un fantavirus? Bah vous avez 2 heures. Allez, passez un bon samedi et à tout à l'heure midi.
0: Pas mal le coup du fantavirus, on aime beaucoup. Willy Rovelli qui vient déjeuner chez vous, c'est tout à l'heure évidemment sur votre radio ici. Valentine, merci beaucoup de m'avoir accompagné. On vous retrouve à 7h30.
1: Avec plaisir François-Xavier, à tout à l'heure pour l'info en 90 secondes.
0: Et tout de suite au micro d'ici matin dans votre région, c'est parti.
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4: Premier jour de week-end à vos côtés. Nous sommes le 23 mai, il est 7h. Le journal, c'est avec vous, Corentin Dévé. Et si le sombrage d'un voilier près de Concarneau était en fait un sabotage?
7: C'est en tout cas ce que pense le directeur du Crossetel, qui a porté plainte en début de semaine. Les faits remontent au week-end dernier. Le centre de secours intervient alors sur un voilier en train de couler à la pointe de Trévignon, Delphine Gocho.
8: C'est un témoin qui alerte les secours le 15 mai. Il est 19h45 et il voit un navire de 7 mètres en train de sombrer en baie de Concarneau. Aussitôt, le centre régional opérationnel de surveillance et de sauvetage atlantique, le Crossetel, diffuse une alerte de détresse, un Mayday, et déploie un dispositif d'envergure. L'hélicoptère Dragon 29 de la sécurité civile, relevé par celui du Morbihan, mais aussi les sauveteurs de la SNSM, évidemment mobilisés, avec un canot tout temps de la station Trévignon Concarneau et un semi-rigide du centre de formation de Quimper. Les équipes du sémaphore de Begmail, elles, ont un visuel sur le naufrage et puis des patrouilles terrestres des gendarmeries du Finistère et de Loire-Atlantique sont aussi à pied d'œuvre. Mais au bout de 2 heures de recherche, le constat s'impose, aucune présence à bord et le naufrage semble être un sabordage. Si le ou les auteurs sont retrouvés, ils risquent jusqu'à 2 ans de prison et 3 750 euros d'amende.
7: Toutes les infos sur cette histoire à retrouver sur notre site ici.fr, Bray Zizel. Un important trafic de stupéfiants démantelé en début de semaine dans les Côtes d'Armor à Saint-Quay-Portrieux. Un réseau familial, puisqu'un couple de 47 et 51 ans, un de leurs fils de 22 ans et un proche ont été arrêtés chez eux. 15,5 kg de cannabis, 354 grammes de cocaïne et plus de 246 000 euros en liquide. Le fils est sous contrôle judiciaire. Les trois autres sont incarcérés. Ils seront jugés en comparution immédiate mardi prochain pour trafic de stupéfiants et blanchiment d'argent. Deux clients, dont un homme de 70 ans, ont eux aussi été arrêtés. Ils seront jugés au mois de novembre.
4: Un accident hier à Merdrignac.
7: On est toujours dans les Côtes d'Armor, non loin de la forêt de Brocéliande. Deux femmes à moto ont été grièvement blessées après avoir percuté une voiture. La conductrice de la voiture, justement, elle est plus légèrement blessée. À Plouigneau, près de Morlaix, dans le Finistère, un homme de 75 ans est lui décédé alors qu'il se baladait à vélo hier, victime probablement d'un malaise. Il n'a pas pu être réanimé malgré l'intervention des secours.
4: Une nouvelle fête polémique, cette fois dans le Morbihan.
7: Quelques semaines après la demande d'annulation du banquet du Canon français, c'est à Quimper. Cette fois-ci, c'est à Pont-Scorff qu'un rassemblement crée la polémique. Le maire de la commune interdit la fête du cochon organisée par l'association Place d'Armes et prévue demain dans un lieu tenu secret. Ce qui a poussé le maire Yvonique Le Coupanec à cette décision, c'est la récupération politique du Parti de la France, parti d'extrême droite, écoutez-le.
9: Je ne dis pas qu'il ne faut pas que ça se tienne. Tout le monde a le droit de faire une fête du cochon. Ce qui m'a dérangé, c'est que sur les affiches qui circulaient, il y avait le logo d'un parti extrémiste. Qui dit parti extrémiste dit contre-mouvement, dit publicité, et je craignais des mouvements de protestation, des troubles à l'ordre public. C'est la seule raison qui m'ont poussé à intervenir. Si la fête avait eu lieu sans publicité, je n'avais aucune raison de l'interdire.
7: Et du côté des organisateurs dont fait partie Hervé Kozik, on se défend de toute volonté politique.
10: J'ai dit que cette affiche ne venait pas de moi, que je ne savais pas d'où ça venait. Le parti politique, Parti de la France, les gens politiques ne participaient pas et n'organisaient pas le cochon rillé qu'on organise. Pour moi, je n'ai jamais rien demandé à Parti de la France. Ce n'est qu'une fête associative. Je défie qui que ce soit de voir que je suis encarté quelque part dans la politique.
7: Un dossier complet à retrouver sur ici.fr. Bray Zizel, Hervé Kozik, que vous venez d'entendre, précise que la fête ne devait de toute façon pas se tenir à Pont-Scorff. 600 litres de carburant siphonnés sur plusieurs camions d'une société de transport à Landivisio. Ça s'est passé dans la nuit de jeudi à vendredi, un phénomène surveillé de près par les gendarmes, notamment à cause de la hausse des prix de l'essence. Il y a 2 mois déjà, plus de 2000 litres avaient été siphonnés sur des camions à Guipava.
4: 7h04, ici Bray Zizel, et les premiers records de température sont tombés.
7: Et il devrait y en avoir encore d'autres ce week-end, mais les 30 degrés ont déjà été franchis hier, notamment dans les Côtes d'Armor. 30 degrés 6 à Pommery-de-Jaudy, 30 degrés 3 à Quintenic. Dans le Morbihan, il a même fait 30 degrés 8 à Pleucadeuc. On fait le point complet sur la météo à la fin de ce journal. Pas encore les 30 degrés, mais on s'en approche à Saint-Brieuc, où il a fait 29 degrés 5 hier. Un grand week-end de beau temps qui ravit les festivaliers de Hard Rock. La 43e édition a démarré hier soir, un festival qui se déroule en plein centre-ville, ce qui est plutôt original, mais c'est surtout un vrai casse-tête pour les organisateurs, Joanne Moison.
11: Imaginez une grande scène installée sur un parking, 100 mètres plus loin, au pied de la cathédrale, une autre scène, plus petite mais imposante quand même, et une multitude de concerts devant les bars, le tout concentré dans le périmètre du centre-ville de Saint-Brieuc, de quoi effectivement créer une véritable cacophonie. L'an dernier, la tension était d'ailleurs montée d'un cran, l'équipe d'une artiste programmée sur la scène B avait eu toutes les peines du monde à régler le son à cause d'un DJ trop bruyant installé dans un bar voisin. L'équipe avait même menacé de ne plus jamais remettre les pieds à Saint-Brieuc. Depuis, le bar en question a changé de propriétaire. Pauline, Alexandre et Léa, qui en ont repris les rênes, assurent que ce genre d'incident ne se reproduira pas.
12: On a un nombre de décibels à baisser. Et après, nous, on a un ingé son, eux, ils ont leur ingé son. Donc voilà, ils sont en contact tous les deux. Donc s'il y a le moindre problème, ils s'appellent et on reste.
13: On fait les choses ensemble.
11: Est-ce que vous êtes vraiment tout prêts, vous ?
13: On est juste à côté. Surtout qu'ils ont fait une nouvelle entrée pour la scène B. Le but, c'est pas de leur casser les oreilles des 18h pour les gens qui font la queue. Que tout se passe bien ensemble, en harmonie.
11: La direction d'Hard Rock a fait le choix depuis plusieurs années de diffuser le son en dessous du seuil légal pour le confort des festivaliers et des riverains. Elle invite aujourd'hui les bars à faire de même. Un bilan sera dressé à l'issue du festival pour voir s'il n'y a pas eu de fausses notes cette année.
7: Jamais de fausses notes pour Véronique Sanson à l'affiche de la deuxième soirée aujourd'hui. Où on retrouvera également les chanteuses Suzanne et Mickey. Lorient est en demi-finale de National de basket. Après leur victoire au match aller, les Lorientais ont encore largement battu Le Havre, déjà en vacances car assuré de monter. Victoire 102 à 74 pour Lorient. Prochain rendez-vous en demi-finale, donc vendredi, contre le vainqueur du duel entre Tarbes et Levallois. En football, le Stade Rennais peut remercier le RC Lens. Les Lensois vainqueurs hier soir de la Coupe de France. Victoire 3-1 face à Nice. C'est la première Coupe de France remportée par le club. Mais surtout, ça offre une qualification directe à Rennes pour la Ligue Europa. Les Rennais qui ont terminé 6e de Ligue 1. Le club de tennis de table de Saint-Divy a lui reçu un trophée, mais hors du terrain. Le trophée sport du département du Finistère au titre de son engagement en faveur de l'inclusion, notamment grâce à des sessions sport santé pour les personnes atteintes des maladies d'Alzheimer et de Parkinson. Allez Louise, le point sur la météo, on l'a dit, il fait chaud et ça va encore continuer de monter aujourd'hui.
4: Soleil à gogo, voilé un petit peu au réveil avec de la brume de mer par endroit, mais ça va bien vite s'estomper pour laisser place belle au soleil. Côté température, pour les maximales de la journée, elles sont comprises entre 22 et 24 degrés pour le littoral nord de la Bretagne et de 27 à 30 degrés partout ailleurs dans notre région. Des températures qui vont rester élevées pour la nuit prochaine, 19 degrés annoncés dans le secteur de Plaintes dans les Côtes d'Armor, 19 également pour la Cornouaille côtière. Des températures à nous donner envie d'aller se baigner. La température de l'eau du côté de Perros-Guirec est de 13 degrés. Elle est de 15 degrés dans le Morbihan.
7: Vous m'avez plus donné envie là.
4: Vous n'y allez pas 15
7: degrés? C'est quand même frais encore.
4: Vous êtes...
7: Oui, je suis frileux.
4: C'est vrai, il y aura pas au-dessus de 18 ans. Grand maximum.
7: C'est déjà peu.
4: Sur nos routes bretonnes, prudence. Si vous êtes au volant, Corentin, vous nous parliez il y a quelques instants du festival Hard Rock. Si vous y participez, le centre ville est fermée à la circulation à Saint-Brieuc pendant toute la durée du festival. Et si vous voulez rejoindre le festival en 5-10 minutes à pied maximum, vous pouvez vous garer notamment sur le parking des Champs.
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4: C'est Aude qui réalise cette émission ce matin, il y a 15 degrés. C'est Aude qui décroche au téléphone ce matin, il y a 15 degrés. Elle ne va pas se baigner non plus. Jack qui réalise cette émission, 15 degrés, est-ce que tu vas te baigner ?
15: Oui.
4: Oui, il dit oui.
7: Bon, bah, ça ne m'étonne pas.
4: Il n'y a que vous et Aude qui n'y allez pas.
7: Oui, bah, des gens raisonnables.
4: Bon, bah, restez au chaud sur le bord de la plage, vous allez prendre des couleurs. À tout à l'heure, Corentin.

0: contrefaçon, Mylène Farmer, musique de retour avant 7h30, c'est avec Christophe Maé et les Rolling Stones.
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0: Aujourd'hui, l'humoriste Baptiste Le Caplain fête ses 42 ans. Une journée qui va vous permettre, dans quelques instants, de remporter un cadeau. Et puis, dans la foulée, nous parlons des dessous de la langue française. Pour parler de quelqu'un qui s'énerve, on dit qu'il monte sur ses grands chevaux. Une expression dont on apprend l'origine juste après ceci. Avant 7h30, vous allez pouvoir jouer avec nous pour remporter vos deux invitations pour le spectacle de théâtre Tout va bien. Ça se passe au Parc des Expos de Pennevillers à Quimper, dans le sud Finistère. C'est le 6 juin prochain à 20h30. La mise en scène est signée Arthur Jugnot, qui est le fils de Gérard Jugnot, avec en tête d'affiche Laurent Ournac et Arthur Jugnot. Laurent Ournac, que vous pouvez d'ailleurs voir sur TF1 dans Camping Paradis. Cette invitation pour la pièce de théâtre Tout va très bien, qui retrace l'histoire hilarante de trois frères qui auraient mieux fait de ne pas se retrouver ce jour-là, sont à remporter si vous parvenez à répondre à la question suivante. Après 3 ans d'absence, une artiste a sorti un tout nouveau titre hier, vendredi. Ça s'appelle Peu importe.
2: Peu importe si je mets trop fort la musique, que toi t'appelles flic.
0: Des invitations de théâtre pour la pièce Tout va très bien au Parc des Expos de Pennevillers à Quimper sont à vous si vous parvenez à nous dire qui est l'artiste qui signe ce nouveau titre. Peu importe, 02 98 53 65 65, c'est Aude qui décroche ce matin.
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3: Audrey Dalis back de retour.
4: On a sorti un EP, Nique tes mères.
3: D'accord. Voilà. Okay.
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3: Alors on peut peut-être dire qu'est-ce que ça veut dire Nique tes mères. Si je savais que ça allait péter. On va y arriver, hein, mais on est en direct.
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0: Une expression intrigante dévoilée chaque week-end par Jérôme Prodhomme. Pourquoi on dit ?
6: Oh, dis donc, belle bête, hein ?
7: Ouais, ouais, ouais. Il envoie du bois, mon Médor.
6: C'est pas un cheval ?
7: Bah si, c'est mon cheval, Médor.
6: Bah non mais attendez, Médor, c'est un nom de chien, ça.
7: Bah, attendez, mais je vous demande, bah... moi. C'est mon cheval, je l'appelle comme je le veux.
6: Oui.
7: Bah, il s'appelle Médor, il s'appelle Médor, voilà, c'est comme ça. Mais c'est dingue, ça, quand même. Puis là, c'est mon canari.
6: Oui.
7: Mon canari s'appelle Minou.
6: Et c'est pas un nom de chat, ça ?
7: C'est Minou et c'est comme ça !
6: Vous savez quoi ? On va faire pourquoi on dit « monter sur ses grands chevaux ». L'expression est très ancienne, puisqu'au Moyen-Âge, les chevaliers montent sur leurs grands chevaux quand vient le combat. Et ces grands chevaux sont spécialement dédiés à la bataille, et l'homme qui est dessus, il part au combat, il crie, il hurle, il faut pas le chercher. Au XVIIe siècle, à la cour de Lunéville, en Lorraine, des descendants de ces preux chevaliers avaient l'habitude de rehausser leurs souliers de talons d'or pour marquer le coup et être plus haut que les autres, en rappelant que leurs ancêtres dominaient le combat autrefois. Comme ils étaient prétentieux, susceptibles sur leur droit de naissance et qu'ils avaient sale caractère, leur titre officiel de grands chevaux de Lorraine a fini par faire naître l'expression pour parler de quelqu'un qui s'énerve vite, fort, pour une raison petite et qui vous méprise même quand il vous parle.
7: Eh ben, c'est sûr que chauve comme vous êtes, hein. Vous risquez pas de monter sur vos grands cheveux, vous.
6: Bon,
7: hein.
6: Ben, vous voyez, moi, là, je reste zen. Je monte sur rien du tout. Même pas sur mes grands chevaux. Rien.
7: Ouais, ouais.
6: Bon, bref, voilà pourquoi on dit monter sur ses grands chevaux, alors qu'on ne sait plus vraiment pourquoi. Encore que vous, maintenant. Vous savez.
0: Les dessous de la langue française dévoilés par Jérôme Prodhomme. Saint-Yves, c'est le saint patron de la Bretagne, fêté les 19 mai. On en parle dans notre petit cours de breton du jour, signé Clément Soubigo. Rendez-vous à 7h40. Et dans quelques instants, notre idée sortie, c'est un anniversaire qui se profile.

0: lune.
1: Christophe Mahé, la lune, il sera présent à la Saint-Nolfe dans le pays de Vannes les 10, 11 et 12 juillet prochains. Avant d'attaquer les festivals d'été, on vous propose une idée sortie pour le week-end de la semaine prochaine. Les 30 et 31 mai, l'école de cirque quimperoise Balafon fête ses 30 ans. Au programme, des animations, des spectacles mis en musique par le chœur Tournesol. Un anniversaire dont nous parlons ce matin avec Audrey Leclanche. À son micro, Bernard Calonne, chef du chœur Tournesol. Bonjour Bernard.
2: Bonjour Audrey.
1: Alors dites-moi, 30 ans, ça se fête? C'est quoi le programme du week-end?
2: Il y a des tas de choses dans des cabarets, des ateliers. Donc tout le monde pourra aussi s'essayer. Donc pas que voir, c'est aussi important. Parce que le cirque, ça se partage, ça se vit. Avant tout. Avant tout.
1: Et les spectacles, du coup, ils sont comment ça s'organise? On en a la journée, le soir, comment?
2: Alors
1: ça se passe?
2: Alors c'est ça, on va en avoir dans la journée, des ateliers, etc. Et des cabarets qui ont lieu plutôt en fin d'après-midi. Donc il y en aura le samedi et le dimanche. Le dimanche, ce sera 17h. Et puis il y a des spectacles, il y en a un notamment, celui de 15h, dimanche. Un petit peu assez particulier d'ailleurs au niveau de la forme, puisque c'est celui que je vais diriger, puisque j'ai monté le Requiem de Mozart et de Soussmayer, j'étais venu là, et comme je l'ai mis sous la version une ode à la danse, une ode à la vie, une ode à la fête, et bien c'est aussi le symbole d'un cirque, c'est une ode à la danse, une ode à la vie, une ode à la fête, et donc on a regroupé les énergies, et donc pendant qu'on va chanter en même temps, puisqu'il y a des percussions et des chants africains, donc ils vont chanter, ils vont danser, et puis au-dessus de nous, et bien il y aura... des trapézistes, il y aura des tissus, il y aura peut-être des gens qui vont être sur des boules, etc. Il y aura un peu de tout pour ponctuer justement cette et donner une autre couleur à ce requiem de Mozart et de Soussmayer qui ne se relèvera pas de sa tombe, je pense, pour moi, ça.
1: Et ben c'est bien dommage parce que ça a l'air vraiment vraiment super. Et ce spectacle, donc c'est à 15h le dimanche, où est-ce que ça se passe exactement sur Quimper?
2: Ça se passe dans la maison du cirque qui se trouve rue Paul Borossi, juste un petit peu avant d'arriver à la MPT, le terrain blanc. Et du coup, c'est vraiment dans cette maison du cirque qu'on a souhaité respatialiser les choses avec ceux qui vont chanter le requiem, ceux qui vont chanter les parties africaines. Et au-dessus et au milieu, il y a une espèce d'allée centrale qui va faire que vont pouvoir se dérouler des tas de choses un petit peu impromptues et improvisées de la part des élèves, de la part des adultes, de la part de circassiens professionnels aussi.
1: C'est ça, parce que là, vous parlez d'élèves, on est sur une école de cirque, on a du coup les spectacles, les données que les cours qu'ont pris les élèves. Là ils nous donnent une espèce de petit bilan de l'année, ils nous font un spectacle.
2: Alors c'est bien plus que ça, c'est-à-dire que comme c'est les 30 ans aussi, on fait venir aussi des tas de gens, c'est-à-dire que 30 ans ça doit être une espèce de condensé de tout ce qui s'est vécu. On est la seule école à Quimper sur la Bretagne à avoir une école de cirque dans un bâtiment, et c'est aussi important de montrer que ça fait partie du panel et du patrimoine de notre ville. C'est vraiment aussi important, et c'est pour ça que ces 30 ans, on souhaite que le maximum de personnes puissent entrer. Peu de gens savent qu'il y a une maison du cirque qui s'y trouve. Et du coup, avec Tournesol, on a dit, et pourquoi ne pas venir faire ce concert à l'intérieur de la maison du cirque, de décentraliser un petit peu plutôt que d'être dans des lieux un petit peu dits classiques. Eh bien, on a voulu justement mettre ces choses-là pour que les gens aussi viennent voir ce bijou qui est cette maison du cirque. Donc les 30 ans, c'était vraiment le moment.
1: Un anniversaire qui se tient donc le week-end prochain. Les 30 ans d'école de cirque quimperoise Balafon, c'est les 30 et 31 mai en compagnie du chœur Tournesol. Avant 7h30, vous jouez avec nous pour remporter vos invitations de théâtre pour la pièce Tout va très bien, mise en scène par Arthur Jugnot, fils de Gérard Jugnot, et en tête d'affiche, Laurent Ronac.

0: c'était Start Me Up. Dans quelques instants, le 90 secondes tour de l'actu en France et dans le monde.
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0: Vos invitations pour la pièce de théâtre Tout va très bien qui se tient au Parc des Expos de Pennevillers à Quimper le 6 juin prochain sont à remporter si vous parvenez à nous dire quel artiste revient après 3 ans d'absence en signant ce titre.
3: Peu importe si je mets trop fort la musique.
0: Direction Anvec, dans le Finistère, chez vous, Nathalie, pour la bonne réponse. Bonjour.
4: Oui, bonjour Louise.
0: Nathalie, qui signe ce titre, peu importe?
4: Eh bien, c'est Zazie.
0: Eh oui, c'est la chanteuse Zazie, c'est sorti hier, après 3 ans d'absence. C'est pas mal, hein, ça donne envie de danser.
4: Ah, tout à fait.
0: Bon, vous, en tout cas, pour vous, Nathalie, ce matin, ces invitations pour la pièce de théâtre Tout va très bien au Parc des Expos de Pennevillers à Quimper, mais pour l'heure, direction Lorient pour la journée au moins.
4: Ah oui, tout à fait, on est avec la Cité de la Voile au programme.
0: Bah écoutez, ça va être trop chouette, vous allez pouvoir profiter du soleil, manger en bord de mer et puis apprendre plein de choses.
4: Voilà, tout à fait.
0: Vous y allez en famille, Nathalie?
4: J'y vais avec mon époux.
0: Bah écoutez, on vous souhaite bonne route parce qu'avec Lorient, il y a quand même une tirée. Puis ensuite, vous allez profiter d'une belle journée.
4: Voilà, tout à fait.
0: Je vous dis à bientôt, Nathalie, merci d'avoir joué avec nous.
4: Merci également, Louise, au revoir.
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0: Dans quelques instants, le reportage en breton. L'Office français de la biodiversité veut sensibiliser les enfants à la richesse de la biodiversité. C'est à suivre juste après le 90 secondes de Valentine Lettès.
5: Heureux sont les Lensois, vainqueurs de leur toute première Coupe de France de football. Le Racing Club de Lens a battu Nice hier soir en finale, 3-1. Une fin de saison en apothéose avec la qualification des Nordistes en Ligue des Champions la saison prochaine. Jamais il n'a fait aussi chaud en mai à Saint-Brieuc, La Roche-sur-Yon ou encore à Dinard, où des records de chaleur ont été battus hier. Et des températures jusqu'à 35 degrés sont encore annoncées aujourd'hui par Météo France. Deux animateurs périscolaires en prison, soupçonnés de violences sexuelles sur une 20aine d'enfants à Paris, des petits, de maternelle et de primaire. Ces hommes sont placés en détention provisoire. Quant à Rouen, 3 plaintes sont déposées contre des agents de crèche et de centres de loisirs, également soupçonnés d'agression sur des enfants. À la recherche de Manon Rolando, disparue il y a 1 mois et demi près de Nantes, au moment de la fuite de son conjoint en Algérie avec leur petite fille, une grande battue citoyenne est organisée ce samedi dans l'espoir de la retrouver. Sur les rails, retour à la normale du trafic des trains ce matin, après de très gros retards hier sur le réseau de toute la France, à cause d'une panne d'alimentation près de Nîmes et d'un bruit étrange entendu à bord d'une rame dans un TER de région parisienne. La Palme d'Or, remise ce soir sur la Croisette, où la 79e édition du Festival de Cannes s'achève. Parmi les favoris, le film Minotaure et l'espagnol La Bola Negra.
0: Le 90 secondes tour de l'actu en France et dans le monde, c'était Valentine Lettès. Dans l'info d'ici, Bray Zizel, Corentin Dévé, l'Office français de la biodiversité veut sensibiliser les enfants à la richesse de la biodiversité.
6: Et pour ça, l'OFB a lancé des aires éducatives terrestres et maritimes, des lieux naturels à découvrir proches des écoles. Les élèves en choisissent un à suivre tout au long de l'année, voire plus. Et sur place, grâce à des intervenants, ils découvrent les plantes et animaux qui y vivent. En tout, il y a 1500 aires éducatives terrestres, dont l'une à Saint-Rivoal dans les Monts d'Arrée. C'est une tourbière. Et reportage en breton d'Antoine Krempf.
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6: Et reportage en breton signé Antoine Krempf.
0: Et dans le journal de 8h, Corentin, on reparle de l'Office français de la biodiversité.
6: Et oui, qui mène en ce moment même des contrôles afin de protéger. Les gravelots sont des petits oiseaux très discrets, mais surtout très fragiles. Vous entendrez, ce n'est pas simple justement de les protéger, notamment du côté pour préserver les œufs. Ils sont nombreux, beaucoup trop nombreux, à disparaître. Et on parlera également de football. Le président du FC Lorient, Loïc Ferry, a dressé le bilan de la saison des Merlus. Il se projette aussi sur la suite. Ça passe déjà par la recherche d'un nouvel entraîneur. Et oui, les œufs des gravelots, ils sont sur les plages. Il faut faire très attention parce qu'on risque d'y aller sur la plage en plus ce week-end.
0: Oh que oui, profiter du soleil et surtout se rafraîchir entre 27 et 30 degrés annoncés aujourd'hui en Bretagne, de 32 à 34 degrés pour les maximales de demain.

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1: Corentin Dévet, tout à l'heure, 8h pour parler des gravelots.
2: Exactement, je reviens tout à l'heure.
1: Vous les avez déjà vus courir sur la plage, les gravelots?
2: Non, bah, c'est tout petit.
1: Et on dirait surtout qu'ils sont tellement légers qu'on dirait qu'ils volent, ils touchent à peine le sable.
2: Ah, mais non,

0: Champfort 1981 pour découvrir ce titre. 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
0: L'hymne des Merlus de l'Orient est signé Soldat Louis.

Lorient et c'est un hymne qui va résonner le 30 mai prochain au Moustoir dans le Morbihan à l'occasion du dernier concert de Soldat Louis, concert qui clôture aussi les festivités du centenaire des Merlus, des footballeurs lorientais dont nous parlons dans la question pas si droche de Louis Gildas. C'est à suivre avant 8h. Pour l'heure, restons en Bretagne avec le petit cours de breton signé Clément Soubigou. Rencontre aujourd'hui avec le saint patron de la Bretagne. Ça fait plusieurs siècles que

0: ça dure le 19 mai. Nous célébrons Saint-Yves.
1: Ça fait plusieurs siècles que ça dure. Le 19 mai en Bretagne, nous célébrons Yves. Mais connaissez-vous son nom en breton ?
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1: Avant de parler de lui, un peu de vocabulaire qui va bien. Gwell Santerwan. Ça, au moins, ça fait consensus, ce qui est rare en breton. Gwell, la fête calendaire. Donc on peut dire Irio Emma Deves Gwell Santerwan. Aujourd'hui, c'est donc la fête de la Saint-Yves, qui est l'un des rares saints bretons reconnus par le Vatican. Et Santerwan, Saint-Yves, est fêté en Bretagne, mais bien ailleurs, car il est le saint patron de la Bretagne, mais aussi celui des hommes de loi. Une chose est sûre, il est bel et bien breton, il s'appelait Yves Ellory de Kermartin. Santerwan pour les intimes, voilà pour les mots de base. Gwell Santerwan, la Saint-Yves. Santerwan, saint patron de Breiz, hag en avocade. Saint-Yves, saint patron de la Bretagne et des avocats.
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1: Alors évidemment, si on prend un dictionnaire, on voit que Yves, c'est la version française du prénom Erwan. Donc Santerwan, Saint-Yves, aucun souci quand on parle du saint en question. Mais par contre, quand on demande à un bretonnant l'équivalent du prénom Yves en breton, eh bien là, ça se corse. Erwan, c'est donc la version du Trégor. Mais dans les particularités locales, nous avons de nombreuses variantes, comme Youn, Youen. Eh bien oui, Youn, Youen, c'est Yves en breton. Dans le Léon, le Nord Finistère, on peut dire Yvon, Yves, Nif, Ivo, voire encore Eozen. Eh bien là, c'est toujours Yves. Dans le Pays Vanté, on trouve des variantes comme Ewan, Ewon, Ewan, mais aussi Ivo ou encore Ewen. Effectivement, à force, on ne sait plus trop à quel saint se vouer. Mais la seule chose est sûre, Santerwan se prononce comme ça quand on parle de lui. Hein, car il était originaire du Trégor, et là-bas on disait Erwan. Mais du coup, ça laisse le choix aux futurs parents. Si vous choisissez de donner un prénom breton à votre enfant, et que vous choisissez Yves, eh bien en breton, vous aurez le choix entre Yvon, Yon, Nif, If, Schön, Iwan, Irwan, Ewen, Iwan, Ivo, ou encore Erwan. Voilà, c'est riche. Bon, allez, à bientôt pour d'autres découvertes. D'Ahenta.
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0: Programme télé ce soir, Captain Marlowe sur la 2, un épisode qui se passe en Bretagne, mais aussi The Voice sur TF1. Et parmi les juges et les jurys de The Voice, Florent Pagny qui signe ce tout nouveau titre, Je sais qui je suis.

0: Je sais qui je suis, c'était Florent Pagny. Dans quelques instants, les 3 plus, 3 infos, pratiques, locales et utiles. Nous vous parlons des modifications de circulation à l'honneur ou à l'occasion surtout du passage de l'essor breton demain dans le Cap 6. Pour l'heure, la question Acide Roche. Vos invitations pour assister au concert de clôture du centenaire des Merlus, c'est la semaine prochaine, le 30 mai prochain. Ces invitations, vous allez pouvoir les remporter en jouant avec votre radio locale demain à partir de 7h. Et ce sont ces Merlus qui sont à l'honneur de la question Acide Roche de Louis Gildas.
1: Pourquoi les footballeurs du FC Lorient sont appelés les Merlus ?
2: Parce que c'est une histoire de marais.
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2: C'est aussi l'histoire d'une famille, les Cuissards. À l'origine, les Cuissards sont de Saint-Étienne, comme par hasard. Chez les Cuissards, il y a une femme, Caroline. Elle est née en 1882 et avec son mari Jean, elle vend du poisson qui arrive directement de Lorient, de chez un marailleur d'ailleurs, qui va céder son activité à Caroline. En 1925, elle est à Lorient, où elle dirige son mariage. Amatrice de football, elle crée aussi une équipe de foot corporative où jouent les salariés de son entreprise. L'équipe est baptisée la Marée Sportive, qui prend comme emblème le grondin, un poisson qui n'est pas le plus sexy de la création. La Marée Sportive ne connaîtra qu'une saison, car le 4 avril 1926, voici donc un siècle, le FCL est créé. L'emblème ne sera plus le grondin, mais le merlu, un poisson quand même plus séduisant que son prédécesseur, d'où le surnom de merlu. Son premier président est Joseph Cuissard, frère de Jean, le mari de Caroline. Et c'est elle, Caroline, la créatrice du club de football Lorienté. Dans les milieux footballistiques, c'est exceptionnel. À Lorient, Cuissard et football sont synonymes. D'ailleurs, il se dit que FCL peut aussi se décliner en famille Cuissard-Lorient.
1: Il y a eu des Cuissards footballeurs ?
2: Oui, Antoine, petit-fils de Caroline, qui en son temps, de 1945 à 1960, fut international, mais ne joua qu'une seule saison à Lorient. Il fut également un entraîneur réputé qui fit plusieurs saisons à Lorient par contre. Et Yvon Goujon, international, lui aussi petit-fils de Caroline, puis aussi Yannick Stopira, gloire des années 80 et 90. Caroline, tout le monde l'avait oublié, jusqu'à ce jour de 2021 où la ville de Lorient l'a sortie des oubliettes en inaugurant une rue à son nom. Et l'an dernier, sur le parvis du stade du Moustoir, un buste lui rendant hommage a été installé.
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0: 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Au rayon des idées sorties pour demain, dimanche 24 mai, l'événement, ça cartonne à Douarnenez, une régate familiale de bateaux 100% fait en carton, 100% fait maison. Ces bateaux sont à déposer sur la place de l'Enfer dans le courant de la matinée. Départ des régates à 14h, remise des prix à 18h. Il va falloir aller le plus loin possible avec des bateaux en carton. Ouais.

0: Lost on You. C'est l'heure de vos 3 plus, 3 infos pratiques, locales et utiles. Demain, c'est la journée mondiale du bricolage. Peut-être que vous aimeriez vous y mettre et commencer pourquoi pas par la poterie. Eh bien, il y a un marché de potiers et de céramistes qui est organisé sur le port de Locmariaquer, dans le Morbihan. Une idée de sortie proposée par Caroline.
1: Au programme, 25 potiers aux univers variés, des animations au modelage, des démonstrations de tournage, une mini-exposition pédagogique sur la céramique et ses origines et une exposition concours où les potiers exposeront leurs plus belles pièces. Vous pourrez d'ailleurs tenter de gagner celle qui aura récolté le plus de votes. Ce marché de potiers est organisé en partenariat avec le site des mégalithes de Locmariaquer qui proposera également de son côté des animations autour de la céramique néolithique. Retrouvez les 25 céramistes et tout ce programme d'animation de 10h à 19h ce samedi et ce dimanche 23 et 24 mai.
0: Vous aussi, comme Caroline, vous pouvez proposer vos idées sorties via le WhatsApp de l'émission 02 98 53 65 65. Circulation modifiée demain, dimanche, pour le passage de l'essor breton. Une course cycliste qui a commencé le 22 mai, hier, donc qui s'étale jusqu'au 25 mai prochain. Une troisième étape qui va relier Douarnenez à Poulan-sur-Mer en passant par Confort-Mellard, dans le Finistère. Présentation des équipes à 12h sur le parking du centre Leclerc de Toubalan. Départ réel à 13h de Tréboul, au niveau du panneau de sortie de Douarnenez. Circulation modifiée, donc, sur le passage de Kerguelen, le boulevard Jean Moulin ou encore la rue du Commandant Fernand et la route de Poulan. Motard de gendarmerie présent pour réguler la circulation. C'est donc un secteur à éviter demain ou alors il va falloir vous armer de patience. La 43e édition du festival Art Rock, c'est tout au long de ce week-end, 22, 23 et 24 mai. C'est à Saint-Brieuc, dans les Côtes d'Armor. Sur scène, aujourd'hui, vous allez pouvoir voir Véronique Sanson.
2: Si je sais que tu m'aimes,
0: elle était présente, la chanteuse Marguerite.
3: Moi je préfère les filles, les femmes, les meufs. Moi, je me sens plus tranquille quand
0: il reste encore quelques places pour la journée de demain dimanche pour le Grand Théâtre au coût de 18,99€. Le centre-ville est fermé à la circulation pour toute la durée du festival.
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0: Dans quelques instants, le journal de Corentin Dévé. Nous parlons records de température qui sont tombés déjà hier et qui vont continuer de tomber tout au long du week-end. C'est à suivre après les petits bonheurs du jour. Une série signée Laurent Lelimentour dans laquelle vous nous donnez la recette, votre recette du bonheur.
9: Salut Bray Zizel.
10: Pardon, mais c'est qui elle?
9: Je m'appelle Manon, j'ai 39 ans et je suis psychologue.
10: Pour quelqu'un comme moi qui est facilement tendance à la dépression, c'est très important ce que vous faites.
9: Je peux vous demander ce que vous faites là? Je suis dans les petits bonheurs.
10: Ah, voilà!
9: Il paraît qu'il n'y a pas de meilleure thérapeutique.
10: Où est-ce que tu habites?
9: Moi, j'habite Brest.
11: Et comment tu la trouves, hein?
9: Je la trouve belle.
10: Belle petite ville de garnison, hein?
9: Elle a ses petits défauts, sa petite griserie, mais si on aime l'art déco et qu'on sait chercher, il y en a.
12: Enfin, ça saute pas aux yeux.
9: Non, il y a des trucs beaux. Puis elle est vénère. Ça, j'aime bien.
13: Vénère.
14: Vénère, ça vient de vénérer, hein, qui veut dire admirer.
11: Et ton petit coin de paradis?
9: Mon coin préféré quand je me balade, bah ça change souvent. Mais là, j'ai un souvenir du Cap Fréhel avec une cinquantaine de dauphins à l'horizon. C'était fou furieux.
15: Les dauphins? Ouais, faut voir comment ils se la jouent, ceux-là. Regardez-moi, comme je suis beau, comme je fais de jolis bonds.
9: Le Cap Fréhel, si t'arrives à la bonne saison, c'est très jaune et très violet à cause de la bruyère, des grosses falaises. Il y a un très beau cap. Les gens y ronchonnent un peu parce qu'il y a des éoliennes dessus, mais je suis pas contre. Enfin, ça va avec, quoi. Maintenant, c'est comme ça.
16: Pour savoir s'il va y avoir du vent, il faut mettre son doigt dans le cul du coq.
17: De quoi?
16: Non, c'est normal, c'est normal.
17: C'était pour vous prévenir.
15: Allons nous installer dans ma petite île, pas loin de la côte.
9: Si je devais finir mes jours sur une île bretonne, je sais pas encore laquelle. Une où je dérangerais pas trop, où je me sentirais chez moi, où je voudrais pas déranger les Iliens. J'arriverais poliment déjà pour commencer.
18: Alors, sauf erreur de ma part, le message est clair.
9: Sinon, bah, je resterai sur l'île Ronde dans la rade de Brest.
12: Elle est ronde ?
9: Y'a personne, j'emmerderai personne.
13: On tourne en rond, merde, on tourne en rond, merde, on tourne en rond, merde, on tourne en rond.
17: Zou, bisou, bisou.
9: Premier bisou, ça devait être dans une tente aux éclaireurs de France.
18: Éclaireurs au rapport ?
19: Mais vous étiez où, vous ?
18: Bah là !
19: Là ? Et vous éclairez quoi, là ?
9: Sinon, c'était avec Benjamin S. Et avec Benjamin S, je me souviens que on n'osait pas trop dire je t'aime. Et du coup, on s'était dit, bah, si on veut se le dire, on a qu'à se dire multiprise. C'était notre code à nous.
20: Mais n'empêche, le courant est passé, vous pouvez pas dire le contraire.
9: Allez, salut.
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0: Bon début de week-end à vous qui nous rejoignez. Nous sommes le 23 mai, il est 8h. Le journal, c'est avec vous, Corentin Dévé. Le maire de Pont-Scorff, dans le Morbihan, interdit la fête du cochon.
21: Elle est organisée demain par l'association Place d'Armes, qui regroupe d'anciens militaires. Une centaine d'entre eux doivent se rassembler donc demain dans un lieu tenu secret. Mais le maire de Pont-Scorff, Yvonique Le Coupanec, interdit ce rassemblement dans sa commune en cause. Une affiche réalisée par le Parti de la France, un parti d'extrême droite, Laura Bléré.
22: On y voit des convives tout sourire, bérets et marinières autour d'un cochon grillé, des drapeaux français au-dessus d'eux, mais surtout le logo du Parti de la France, un parti minoritaire, opposition très extrême sur l'immigration ou les personnes LGBT par exemple.
23: J'ai jamais rien demandé à Parti de la France, j'ai pas besoin d'eux.
22: Si Hervé Kozik, l'un des organisateurs, se serait bien passé de l'affiche et de sa polémique, il revendique fièrement l'événement.
23: C'est pas bon ça, de voir des gens qui se réunissent et qui cassent la croûte ensemble, qui écoutent de la musique française. Il y a des gens qui me disent qu'est-ce qu'on est bien, on voit qu'on n'est pas tout seul à penser ce qu'on pense.
22: Place d'Armes, son association n'est pas un parti politique, clame-t-il. Pour autant,
23: on est de droite, bien sûr.
22: L'événement doit se tenir dans une commune du Morbihan. Hervé Kozik ne veut pas préciser laquelle. Une chose est sûre, ce ne sera pas Pont-Scorff.
24: On ne peut pas interdire une manifestation. Ils ont le droit de se retrouver pour manger du cochon, du mouton ou du saumon.
22: Le maire, Yvonique Le Coupanec.
24: Si une telle fête occasionne des troubles à l'ordre public, là, les services de l'État se doivent d'intervenir. Je me bats pour les valeurs de la République et c'est pour ça que je ne supporte pas que le terme de patriote soit approprié par certaines mouvances.
22: En septembre dernier, une même fête du cochon avait été annulée en Ille-et-Vilaine.
21: Et vous retrouvez toutes les informations sur notre site ici.fr, Bray Zizel. Trois mineurs âgés de 14 et 15 ans ont été interpellés il y a une semaine à Paimpol dans les Côtes d'Armor. Ils ont été placés en garde à vue après avoir agressé verbalement puis physiquement deux jeunes hommes. Un automobiliste était alors intervenu, permettant l'intervention rapide des gendarmes. Les trois adolescents sont convoqués devant le tribunal pour enfants de Saint-Brieuc. Dans les Côtes d'Armor, toujours à Saint-Quay-Portrieux, un important trafic de drogue démantelé en début de semaine après deux mois d'investigation. Un réseau familial qui a permis l'arrestation d'un couple, d'un de leurs fils et d'un proche. Chez eux, près de 16 kilos de drogue et plus de 245 000 euros en liquide. Ils comparaîtront devant le tribunal de Saint-Brieuc mardi prochain. Deux clients de 70 et 57 ans seront, eux, jugés pour détention et usage de stupéfiants au mois de novembre. Dans le Finistère, vous avez sûrement aperçu un gros panache de fumée. Beaucoup de pompiers hier à Gourlison. Un local agricole de 200 mètres carrés a été entièrement détruit par un incendie. Une batterie a pris feu. Heureusement, pas de victimes humaines ou animales, mais des vaches laitières d'une exploitation voisine vont être auscultées par un vétérinaire, car les fumées sont arrivées jusqu'à elles.
0: Et ce matin, on vous parle sur ici Bray Zizel des gravelots.
21: Ces petits oiseaux assez discrets, mais très fragiles, qui sont surveillés par l'Office français de la biodiversité, notamment du côté de Tréogat, où on sera dans l'info d'ici tout à l'heure à 8h30. Mais dans le Morbihan, à Gavre, un couple de gravelots a pondu cette semaine sur une plage. Oui, mais le problème, c'est que les trois œufs ont disparu, probablement morts. Écoutez Annabelle Morisset, garde du littoral.
25: Ils sont présumés morts parce que je ne les vois plus et le couple est toujours là, mais ils ne sont pas en train d'alerter, de choper le moindre indice d'un dérangement, d'essayer de se camoufler avec les petits. Donc je pense que là, c'est un nid qui a été à l'échec. Soit c'est parce qu'il y avait une météo mauvaise et qu'en même temps, ils ont pris froid parce que les adultes n'étaient pas là pour les protéger. Soit il y a eu un dérangement d'un prédateur quelconque. Ça peut être à la fois prédateur naturel, ça peut être des traces de chiens, mais je n'ai pas vu parce qu'il y a des algues autour, donc c'était compliqué d'avoir des traces visibles. Je ne crois pas qu'il y ait de piétons à l'intérieur parce que je n'ai pas vu de traces de pas. Donc globalement, c'est peut-être une météo mauvaise avec conditions de froid, pluie, et à ce moment-là, un dérangement, pas volontaire nécessairement, mais des gens autour de la zone, peut-être. ou prédateurs naturels la nuit ou la journée que j'ai pas vu.
21: Annabelle Morisset, garde du littoral pour le syndicat mixte des dunes sauvages de Gavre-Quiberon. Et à 8h30, donc, on vous emmène suivre un contrôle mené sur la plage de Tréogat dans le Finistère. Ce sera dans l'info d'ici. Pourtant, primordial, les zones humides vont être moins bien protégées. Un article de la loi d'urgence agricole vient d'être approuvé. Il prévoit d'alléger les compensations environnementales pour la construction des projets qui affectent ces zones. Une décision que regrette la députée macroniste Sandrine Lefeur, qui avait obtenu le retrait de cet article en commission. Elle, pour elle, moins la zone est en bon état, moins on est tenu de compenser sa destruction, a-t-elle résumé. La pêche et la consommation d'huîtres de nouveau autorisées sur la partie ouest de la rade de Brest. Les derniers résultats d'analyse sont favorables, mais ce uniquement pour les huîtres, car la préfecture du Finistère maintient l'interdiction pour tous les autres coquillages. Les 30 degrés ont déjà été franchis par endroits dans les Côtes d'Armor, du côté de Pommery-Jaudy notamment, où il a fait 30 degrés 6. Il a même fait 30 degrés 8, cette fois dans le Morbihan, à Pleucadoc. Un week-end de Pentecôte très estival. On fait le point complet sur la météo juste après ce journal.
0: 8h05, ici Brahe Zizel, le président du FC Lorient, Loïc Ferry, fait quant à lui le bilan de la saison.
21: Une saison réussie pour les Merlus, 9e de Ligue 1 en attendant la décision de la Ligue. Après l'arrêt de la rencontre entre Nantes et Toulouse, les Toulousains pourraient passer devant Lorient au classement, mais sans problème, une saison quoi qu'il arrive réussie pour les Lorientais. Avec un gros point noir tout de même, c'est le départ de l'entraîneur Olivier Pantaloni à cause d'un désaccord avec le club sur un nouveau contrat. Une déception pour les supporters, mais aussi pour Loïc Ferry qui souhaite désormais évidemment trouver un nouvel entraîneur, mais il n'a pas beaucoup de temps.
1: On n'a pas fixé de date, on n'est pas dans l'urgence, mais on a aussi conscience que c'est un élément important. Là, on est dans une intersaison, tous les bons candidats sont en cours de discussion. Il y a beaucoup de clubs aujourd'hui qui sont dans une perspective de changer ou de recruter un coach. Je pense qu'on a énormément d'arguments pour attirer. On a des très bonnes infrastructures, on a un groupe de qualité, on a des moyens. On avance sur différents profils. On parle d'une à deux semaines pour essayer d'avancer sur cette shortlist-là. Le projet, il est très simple, hein, c'est essayer de rapprocher le club d'une pérennité en Ligue 1, mais aussi de continuer à progresser et de tirer le maximum des effectifs que nous sommes capables d'avoir aujourd'hui.
21: Un été mouvementé à Lorient qui donc cherche un nouvel entraîneur et qui perdra sûrement aussi sa pépite, Pablo Pagis. Un transfert possible, estime Loïc Ferry, qui ne veut toutefois pas le vendre en dessous au moins de 20 millions d'euros. Un grand week-end de soleil, Louise. Allez-y, faites-nous rêver avec les températures.
0: De 32 degrés demain. 30 à 32 degrés demain. Nous passons donc ce week-end ensemble, Corentin Dévé.
21: Oui, au studio et au soleil.
0: Au soleil, surtout
21: au
0: quand
21: soleil,
0: même.
21: Surtout.
0: Un peu de brume ce matin, brume de mer par endroits, ça va bien vite s'estomper et ça va grimper jusqu'à 27 à 30 degrés aujourd'hui. En Bretagne, 19 degrés attendus cette nuit dans le secteur de Plaintel, dans les Côtes d'Armor. 19 degrés également pour la Cornouaille côtière dans le Finistère. Sur nos routes bretonnes, le week-end de la Pentecôte est un week-end chargé. Alors prudence si vous prenez le volant, témoin d'événements routiers 02 98 53 65 65.
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0: Un week-end que nous passons au soleil, Corentin Dévé, qu'on passe en musique aussi avec votre chanson préférée.
21: Plaisir.
0: On le sait.
2: Rayon de soleil.
0: Ben oui, mais vu le temps qui s'annonce, vous vous doutez bien quand il a toutes sorties, les chansons ensoleillées.
21: Elle fait partie du thème.
0: Ah oui, elle fait partie du thème. Malgré tout, si vous partez sur la plage, si vous partez vous promener, pensez à vous munir de crème solaire parce que c'est les premières grandes, belles journées de la saison. On est encore un peu tout blanc comme des zombies hein, si on ne s'est pas trop exposé au soleil. Alors pensez à vous couvrir, à boire de l'eau et à mettre de la crème solaire sur le bout de votre nez. Corentin Dévé, à tout à l'heure, 8h30.
21: À tout à l'heure.
0: Michel Berger pour la musique, il n'y a pas de honte.

0: Il n'y a pas de honte, Michel Berger, musique de retour sur votre radio locale avant 8h30 avec Taylor Swift.
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0: Dans quelques instants, votre rendez-vous vie numérique, vie privée avec Valentine Letès. Nous parlons appareils connectés, appareils du quotidien grâce à des lunettes connectées. C'est à suivre juste après notre carte postale du jour. 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Derrière cette carte postale que nous avons reçue d'endroit en Bretagne se cachent des indices vous permettant de démasquer une commune. La voici. Jeanne, je passe quelques jours dans une petite cité de caractère. Un endroit riche en souvenirs qui a longtemps vécu du lin. Vendu à travers le monde, j'arrive à imaginer les champs bleus à perte de vue. Aujourd'hui, l'histoire du lin se raconte grâce au musée municipal. J'irai y faire un tour avant d'aller visiter le château. À tout bientôt, Louis. Vous pensez avoir une idée de la réponse? 02 98 53 65 65.
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0: La mode des nouvelles lunettes connectées. On en parle ce matin dans Vie numérique, vie privée avec vous, Valentine Letès. On parle des risques de cette nouvelle technologie pour nos données.
5: Par rapport au smartphone, une nouvelle étape a été franchie. Les lunettes connectées sont invisibles ou presque. Hormis une petite LED qui s'allume sur la monture lorsqu'elles enregistrent du son ou de l'image, ces lunettes permettent notamment de filmer en toute discrétion. Et c'est bien le problème, explique la CNIL, la Commission nationale de l'informatique et des libertés. Avec ce type de monture, facile de s'introduire dans un lieu où la prise d'image et de son est interdite sans attirer l'attention. Et contrairement à un téléphone portable que l'on doit sortir, tenir, orienter, les lunettes filment tout ce que l'on regarde, même pas besoin d'appuyer sur un bouton. Le modèle commercialisé par le groupe Meta, propriétaire d'Instagram et de Facebook, est relié à un système d'intelligence artificielle. Il suffit de dire « Hey Meta, prends une photo » pour capturer en image la scène et les personnes en face de vous.
0: Mais leur utilisation est encadrée par la loi, Valentine ?
5: Toute atteinte à la vie privée avec enregistrement ou transmission de paroles ou d'images est punie d'un an de prison et de 45 000 euros d'amende. Peu importe l'appareil utilisé, il n'y a pas de législation spécifique. Mais les lunettes connectées soulèvent des enjeux encore plus grands. Êtes-vous prêt à considérer tous vos amis, vos voisins, vos collègues ou n'importe qui croisés dans la rue comme une caméra mobile? Vu le succès du modèle de Meta, 7 millions d'exemplaires vendus l'année dernière, la question est de savoir dans quelle société nous souhaitons vivre. Les technologies émergentes sont justement au menu cette année du G7 des autorités de protection des données, soit les équivalents de notre CNIL pour chacune des 7 grandes puissances mondiales.
0: Et pour en savoir plus sur ces objets connectés et les risques qu'ils représentent pour nos données, rendez-vous sur ici.fr, page vie numérique, vie privée. Valentine Letès, on vous retrouve à 8h30 pour le 90 secondes, tour de l'actu en France et dans le monde. Dans quelques instants, notre idée sortie, c'est après Taylor Swift.

0: Twilight, c'était la chanteuse Taylor Swift. C'est l'heure de notre pêle-mêle d'idées sorties. Et on commence par deux petites idées qui vont vous faire rester chez vous pour au moins quelques petites heures. La première, c'est une idée pas sortie, mais c'est une idée obligatoire. Ce sont les derniers jours pour faire vos déclarations d'impôts. Vous avez jusqu'au 28 mai prochain. Alors rendez-vous sur le site impots.gouv.fr pour pouvoir réaliser cette déclaration si ce n'est pas encore fait. Autre idée sortie pour occuper les petits ce soir. Si vous voulez faire un barbecue tranquille le temps que le barbecue chauffe, vous pouvez leur faire écouter le podcast Maléfique avec cet épisode sur Lankou, un personnage incontournable de nos contes et légendes en Bretagne, un personnage qui nous fait peur, qui nous intrigue, un personnage qu'on ne veut surtout pas croiser et pourtant on en parle tous. Le dernier mort de l'année devient Lankou pour l'année suivante. Une histoire de chez nous à découvrir dans le nouveau podcast de votre radio ici, Les Maléfiques.
1: Sous l'allure squelettique de ce personnage au très large chapeau à bord tombant, tu les vois, ces cheveux blancs et ce visage très pâle, presque grisâtre. Oh, mais c'est bizarre, non? Malgré son sourire très large, je ne vois pas de nez. Et où sont ses yeux? À la place, on dirait deux petites lueurs profondes, très profondes. Voici Lankou. Celui dont le nom suffit à faire frissonner la nuit. Et qui, paraît-il, mais ça reste à vérifier, cache une mission bien plus importante que ce qu'on pourrait imaginer.
0: Les maléfiques, les créatures fantastiques qui sont dans nos contes et légendes en Bretagne, mais aussi en France, sont à découvrir grâce à ce podcast ici, à découvrir sur l'application Radio France, racontées par Willy Rovelli. Autre idée sortie pour la journée de demain, dimanche, vous allez pouvoir participer à cette régate familiale de carteaux de bateaux en carton à Douarnenez, dans le Finistère. Ça s'appelle Ça cartonne. C'est une édition qui vous est ouverte à partir de midi. Vous allez pouvoir déposer vos bateaux en carton sur la place de l'Enfer dans le courant de la matinée. Départ des régates à 14h. Remise des prix à 18h. La remise des prix qui se fait, d'après les organisateurs, au survivant, c'est-à-dire à ces bateaux en carton et à ces pilotes, ces capitaines de bateaux en carton qui auront réussi à aller le plus loin possible dans leur coquille de noix. Mais si vous êtes du côté de Douarnenez, vous allez pouvoir également découvrir au musée du Port-Ru une exposition sur les gras de Douarnenez. Eh bien, ces gras, ce grand carnaval, continue de vivre à travers un podcast. Ça s'appelle Carnaval Vérité. Nous parlons des costumes qui vont avec les gras, de l'identité qu'on se fabrique pour cette période de l'année toute particulière.
2: Je m'appelle Hugo. Je travaille dans l'industrie laitière et j'habite à Quimper. Et je suis travesti. Quand je me travestis, je m'appelle Chloé. Le terme travesti est un peu peut-être péjoratif, donc je dirais que je suis un homme qui exprime sa féminité, bah, qui a une part de féminité, qui a envie de l'exprimer parce qu'on n'a qu'une seule vie et que j'ai envie de l'exprimer, voilà.
0: À Douarnenez, Carnaval Vérité, un podcast France Culture à retrouver sur l'application Radio France. On y parle de l'identité des hommes qui se travestissent pour les gras, mais pas que. C'est une autre manière de prolonger cette fête des gras de Douarnenez, en plus de pouvoir participer à cette exposition du côté du musée du Port-Rouge. Voilà pour nos idées sorties qui vont occuper votre week-end. Côté musique, Daniel Balavoine, le chanteur. Il est 8h24.

0: Le chanteur de Daniel Balavoine. 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
3: Vos invitations pour le concert Black Legends Hit the Road à la Brest Arena le 7 juin prochain sont à remporter en jouant avec notre carte postale du jour. Je vous rappelle quelques-uns des indices avant d'avoir la bonne réponse ce matin. Jeanne, je passe quelques jours dans une petite cité de caractère, un endroit riche en souvenirs qui a longtemps vécu du lin vendu à travers le monde. L'histoire du lin se raconte aujourd'hui grâce au musée municipal. Direction Plédran, dans les Côtes d'Armor, pour la bonne réponse. Bonjour Damien.
4: Bonjour Louis.
3: D'où a été envoyée notre carte postale du jour, Damien ?
4: De Quintin.
3: Absolument, de Quintin. C'est le lin qui vous a mis sur la bonne piste ?
4: Bon, le lin, le château, cité de caractère. Bon, on habite à côté, alors c'était un peu facile.
3: Alors c'était fait pour vous ce matin ?
4: Ouais.
3: Bon, en tout cas, direction ce concert pour les Black Legends Hit the Road le 7 juin prochain. C'est un week-end prolongé qui s'annonce. Damien, vous avez quoi de prévu ?
4: Eh bien, aujourd'hui, un peu de jardinage. On va profiter du beau temps. Et demain, au Festival à Rock à Saint-Brieuc.
3: Ah, trop chouette ! Bon, il y a encore quelques places. Si jamais il y a de la famille ou des amis qui veulent vous rejoindre pour le Grand Théâtre, c'est la 43e édition à Saint-Brieuc ce week-end. Profitez-en bien, Damien. Je vous embrasse du côté de Plédran. Il est 8h30. Le 90 secondes, c'est avec Valentine Letesse.
5: Jusqu'à 35 degrés encore annoncés aujourd'hui par Météo France après de premiers records de température hier sur la côte ouest. Jamais il n'a fait aussi chaud en mai à Dinard, Saint-Brieuc ou encore à La Roche-sur-Yon. La France est piégée sous un dôme de chaleur. Première nuit derrière les barreaux pour deux animateurs périscolaires soupçonnés de violences sexuelles sur une vingtaine d'enfants à Paris. Les deux hommes de 52 et 44 ans sont mis en examen et donc placés en détention provisoire. Verdict attendu aujourd'hui au procès de Guillaume Bussy. La réclusion à perpétuité est requise contre cet homme, jugé pour viol, acte de torture, barbarie et la prostitution forcée de son ex-compagne Laetitia, livrée pendant 7 années à plusieurs centaines d'hommes et aujourd'hui handicapée par les séquelles de ses agressions. Ça roule sur les rails ce matin, après de gros retards hier, jusqu'à 5h30 sur certains trains pour commencer ce week-end de Pentecôte. En cause, une panne d'alimentation près de Nîmes et des vérifications en région parisienne suite à un bruit suspect à bord d'un TER. Bientôt l'heure de ranger le tapis rouge sur la Croisette. Le festival de Cannes s'achève ce soir avec la remise de la Palme d'Or à l'un des 22 films en compétition. Au nord, c'était les champions. Le Racing Club de Lens remporte la Coupe de France de foot. La première de l'histoire du club après 3 échecs en finale. Les Lensois se sont imposés face à Nice. 3-1.
3: Le 90 secondes, tour de l'actu en France et dans le monde, c'était Valentine Letesse. Dans l'info d'ici, Bray Zizel, Corentin Dévé, on parle d'un petit être tout petit, très discret, mais surtout très fragile.
6: Le gravelot, tout petit oiseau que certains comme vous, Louise, ont eu la chance déjà d'apercevoir sur nos côtes bretonnes. Il y a aussi le gravelot à collier interrompu, une espèce protégée en France, qui niche actuellement sur les plages du Finistère. L'Office français de la biodiversité est chargé de sa sécurité avec notamment des contrôles comme hier à Tréogat en Baie d'Audierne. L'office doit notamment surveiller le respect d'un arrêté préfectoral qui interdit certaines activités sur 2 km pendant la période de nidification. Angeline Demuinck a suivi ce contrôle.
7: Les yeux collés à leurs jumelles.
8: Je vois pas les poussins, tu les avais où toi ?
7: Mathieu Derouche et Franck Olivier scrutent les galets.
9: À droite de la cage. Les petits sont comme les œufs, ils sont extrêmement discrets. S'ils ne sont pas en mouvement, on ne peut absolument pas les voir.
7: Effectivement, à cette distance, impossible de distinguer les bébés gravelots, mais les parents ne sont pas loin.
8: Là, on voit actuellement donc un des parents du couple dans la cage et le deuxième qui tourne autour. Mais notre présence doit déjà les déranger, les effaroucher un petit peu.
7: Pas question donc de s'approcher des cages installées par des associations de protection de l'environnement.
9: Les cages, elles vont avoir pour but de protéger contre l'humain, contre les activités humaines, contre les chiens par exemple, mais aussi contre des prédateurs comme des corneilles. C'est des enclos en fait en grillage qui permettent aux adultes de passer à l'intérieur, de couver et ensuite aux petits de partir une fois qu'ils sont nés.
7: Entre le 1er mars et le 30 septembre donc, les agents de l'OFB veillent sur ces petits échassiers blancs et marrons que l'on voit sautiller sur nos plages.
9: C'est une espèce qui est protégée au niveau national. On n'a pas le droit de la détruire, on n'a pas le droit de détruire ses œufs et on n'a pas le droit de le déranger intentionnellement. Et donc il y a un certain nombre d'activités qui sont interdites. On ne peut pas faire de vélo, on ne peut pas faire de cheval, on ne peut pas y aller avec des engins motorisés, on ne peut pas faire pénétrer ses chiens, on ne peut pas rentrer avec des kitesurf ou survoler avec des drones.
7: Et on évite de s'approcher de l'enclos comme ces deux promeneuses, appareil photo en main.
9: Excusez-moi mesdames, on va vous demander de pas aller plus loin parce qu'il y a un oiseau qui est en train de, ouais, il y a un oiseau qui est en train de nicher dans la cage. Là, si l'adulte qui est en train de couver quitte le nid trop longtemps, ouais, le risque c'est que les œufs cuisent.
10: Ah oui.
9: On a vraiment une responsabilité au sein de la Bretagne parce qu'il y a, quand même une grande partie des gravelots qui vont nicher chez nous et notamment dans le secteur de la baie d'Audierne, mais pas que. Et donc il y a énormément de mesures qui sont prises pour essayer de le préserver. Et nous on est amené à faire des contrôles justement d'usagers sur la plage, soit pour leur rappeler la réglementation, soit ça nous arrive de verbaliser. L'année dernière on a eu des gens qui ont enlevé l'enclos et donc qui ont été verbalisés pour cette infraction.
7: L'amende pour perturbation intentionnelle peut grimper jusqu'à plus de 700 euros.
6: Les contrôles donc de l'Office français de la biodiversité pour préserver et protéger le gravelot. Reportage à retrouver dès à présent sur notre site ici.fr. Braille Zizel.
3: Dans le journal de 9h, Corentin, retour sur la plainte déposée par le Crossetel.
6: Le centre de secours en mer pense s'être fait piéger. Ils sont intervenus la semaine dernière sur un voilier en train de sombrer, mais après plusieurs heures sur place, personne à bord. Le directeur du Cross pense qu'il s'agissait en fait d'un sabordage. Ça peut coûter cher aux auteurs, car évidemment, chaque intervention est un risque pour les sauveteurs qui se sont donc mis en danger, cette fois pour rien. Oui, on ne fait pas n'importe quoi dans l'eau, évidemment. On ne fait pas n'importe quoi au bord de l'eau aussi, avec les gravelots et surtout avec le soleil aussi aujourd'hui encore plus.
3: Je crois, Corentin.
6: On se protège de tout et on protège tout le monde.
3: Je crois que tous nos vœux, tous nos souhaits de l'hiver ont été exaucés. On a eu presque 50 jours de plus cet hiver, donc on a bien le droit de profiter des rayons de soleil qui vont nous accompagner aujourd'hui, demain et tous les jours à venir de la semaine prochaine, avec des températures élevées aujourd'hui de 27 à 30 degrés pour les maximales, 22 à 24 degrés sur le littoral nord de la Bretagne, et pour demain, dimanche, de 32 à 34 degrés pour les maximales de la journée. Journée qui s'annonce encore ensoleillée, du lever au coucher de ce fameux soleil.

0: Mort. Si vous êtes dans ce secteur, sachez que le centre-ville est fermé à la circulation toute la durée du festival.
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0: Retour de l'info avec le prochain journal à 9h. À tout à l'heure, Corentin.
3: À tout à l'heure.
0: Tombé pour elle, Pascal Obispo, pour commencer cette nouvelle heure à vos côtés. Et dans quelques instants, nous vous parlons d'un maillot de bain menstruel. Il est 8h30.

0: pour elle, Pascal Obispo, qui a sorti un tout nouvel album hier. Ça s'appelle L'Héritage, album sur lequel vous retrouvez 13 duos, notamment avec Francis Cabrel ou encore la chanteuse Zazie.
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0: Avant 9h, notre coach sportif Nordine Attab, mais aussi votre horoscope du jour signé Catherine Viguier. Pour l'heure, c'est notre invité du jour. Nous parlons de nouveaux maillots de bain. 2,85€ le paquet de 14 serviettes hygiéniques. C'est sensiblement le même tarif pour un paquet de tampons ajouté à

0: ça, les antidouleurs, eh bien, ça fait qu'une femme dépense en moyenne 3 800 € au cours de sa vie en protection hygiénique jetable. Alors, pour pallier ces dépenses, certaines marques ont vu le jour pour proposer des protections lavables, alors qu'une autre marque bretonne se lance, elle, dans la conception de maillots de bain menstruels. On en parle ce matin avec l'une des cofondatrices de la marque Flova. Bonjour, Alix Cabioche.
1: Bonjour.
0: Avec Agathe Caudan, vous êtes les fondatrices de cette marque Flova, des maillots de bain menstruels bretons. Elle vous est venue comment, l'idée de cette création ?
1: Tout à fait. Alors, l'idée nous est venue du parcours d'Agathe, qui a nagé en tant que nageuse de haut niveau pendant 13 ans au club de Brest. Et en fait, elle s'est rendue compte que pendant ses règles, c'était vraiment un stress en plus, enfin la peur qu'il y ait des fuites, le regard des autres, etc. Donc, c'est là... qui est venue l'idée en fait de créer un maillot de bain menstruel, mais pour le coup spécialement adapté à la pratique de la natation et pas forcément comme les maillots de bain de plage qui existent déjà.
0: Oui, parce que ces maillots de bain là, ils existaient déjà et ils sont plus sur un aspect décoratif. Alors ils sont menstruels aussi, mais plus décoratifs pour aller profiter de la plage. Là, on est vraiment sur des maillots de bain de sport. Comment ça fonctionne un maillot de bain menstruel ?
1: Eh ben, c'est assez simple. Figurez-vous que juste vous enfilez le maillot de bain menstruel et vous pouvez aller dans l'eau sans intégrer d'autres protections menstruelles type tampons ou serviettes hygiéniques. Et en fait, vous faites votre séance de sport. Donc, ça peut tenir jusqu'à 3-4 heures. Ça peut absorber votre sang justement jusqu'à 3-4 heures. Et puis, vous sortez de l'eau et vous êtes encore sereine qu'aucune fuite ne se passe. Après, vous avez juste à le laver en machine ou alors à l'eau claire.
0: Une création qui vient combler un manque, qui vient aussi libérer la pratique sportive chez les femmes pendant leurs règles. Vous avez prévu de créer d'autres vêtements menstruels ?
1: Oui, tout à fait. L'objectif, c'est de se développer sur d'autres gammes de sports. Le prochain produit qu'on aimerait créer, c'est le short, parce que le short est adaptable à vraiment plusieurs sports, notamment la course à pied ou encore les sports collectifs. Donc, c'est vraiment l'objectif prochain.
0: Quelles sont les étapes par lesquelles vous devez passer pour que nous, ensuite, on puisse acheter ce maillot de bain ou ce short de sport menstruel ?
1: Eh ben là, figurez-vous qu'on a reçu enfin nos prototypes définitifs. Donc, on a aussi réalisé le shooting pour pouvoir commercialiser justement le maillot de bain. Donc là, on vient tout juste de finir notre campagne de financement participatif. Et avec tous ces dettes-là, on n'a plus qu'à créer le site internet qui sera disponible la première semaine de juin et où vous pourriez passer commande via justement notre site web et aussi sur nos réseaux sociaux.
0: Ces maillots de bain menstruels, ils ont été testés notamment par l'égérie de cette première collection, Emeline Pierre, qui est licenciée au club nautique brestois. Quel va être le coût d'achat d'un maillot de bain comme celui-ci, Alix ?
1: Ça sera environ 99 €. Donc le prix peut paraître assez élevé, mais il faut savoir qu'un maillot de bain classique pour la natation, c'est entre 50 et 70 €. Et du coup, le coût un peu plus élevé se justifie justement par le fait que la protection soit menstruelle et en plus de ça, que la fabrication est totalement française.
0: Et on est sur des protections qui ne sont pas jetables, qui sont réutilisables, lavables. Donc ça dure dans le temps et ce maillot de bain est vite rentabilisé. Alix Cabioche, avec Agathe Caudan, vous êtes les créatrices de cette marque Flova. Il vient d'où le nom ?
1: Bah écoutez, il veut dire plusieurs choses. Le début du nom, donc Flo, c'est pour justement le style et aussi la fluidité, donc le fait de se sentir fluide et libre dans ses mouvements quand on pratique le sport. Et le va de la fin, donc le VA, c'est le début du mot vaillante.
0: Une mise en ligne pour ce site annoncé donc début juin. Ensuite, on pourra se procurer ces maillots de bain menstruels de la marque Flova. Merci à vous, Alix Cabioche, d'avoir été avec nous, avec Agathe Caudan. Vous êtes les fondatrices de cette marque Flova.
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0: Je m'en vais, c'était Triande dans la playlist locale d'ici au Braille Zizel. Musique de retour avant le journal de 9h avec Indochine. Deux minutes pour être en forme avec Nordine Attab. Et il s'attaque aujourd'hui à une question fréquente. Est-ce que le cardio, c'est la meilleure solution pour perdre du poids, Nordine ?
1: On associe souvent perte de poids avec transpiration. Mais transpirer, ce n'est pas forcément perdre du gras. Ce qui compte, c'est de dépenser de l'énergie tout en gardant un corps actif et solide. Et pour ça, le secret, c'est de mélanger les efforts. Pas uniquement du cardio, mais aussi effectuer du renforcement musculaire. On débute avec un exercice durant lequel on va croiser deux sollicitations, le squat et les montées de genoux. Et pour ça, on débute debout, les bras le long du corps, les pieds légèrement écartés. Et à partir de là, on effectue un mouvement de squat, c'est-à-dire on inspire en fléchissant les jambes, et ensuite, je pousse sur mes jambes pour me redresser. Et en fin de mouvement, je monte le genou droit vers la poitrine, je repose le pied, puis le genou gauche. Et vous pouvez effectuer 3 séries de 12 répétitions. Et grâce à cette combinaison d'exercices, vous allez solliciter notamment les jambes, mais aussi renforcer le système cardiovasculaire et la coordination.
0: Donc on combine plusieurs choses en même temps finalement, Nordine.
1: Exactement. Plus un exercice mobilise de muscles, plus il demande d'énergie. Et ça, c'est très intéressant quand on cherche à perdre du poids. On continue avec un deuxième exercice durant lequel vous êtes debout, les bras le long du corps, les pieds légèrement écartés. À partir de là, vous fléchissez les jambes afin de poser les mains par terre. Ça y est ? Vous y êtes. Et ensuite, vous avancez vos mains afin de terminer le mouvement en position de gainage de face, en position de planche, bien aligné, bien parallèle au sol. On appuie sur les mains, bras tendus. Et enfin, vous ramenez un genou vers la poitrine en levant le pied, par exemple la jambe droite. Vous reposez le pied droit et vous effectuez le même mouvement de l'autre côté, de la jambe gauche. Vous revenez enfin en position de départ en vous redressant et en protégeant le dos. Vous pouvez effectuer 4 séries de 10 répétitions. Pour terminer, pensez à miser sur le travail cardiovasculaire, mais également sur le renforcement musculaire. Parce que la perte de poids, ce n'est pas une séance magique, c'est une accumulation de petits efforts qui font la différence. Allez, à vous de jouer.
0: 2 minutes pour être en forme, signé Nordine Attab. On vient d'essayer l'exercice en studio. On vous le conseille. Faites-le soit tôt le matin, soit tard le soir, parce que c'est là qu'il fera le plus frais. C'est un exercice qui donne chaud et on attend jusque 30 degrés aujourd'hui en Bretagne. Côté musique, Indochine.

0: Le chant des cygnes, c'était Indochine. Dans quelques instants, vous allez pouvoir retrouver Philippe Munier pour votre émission Jardin. Une info route ou une info sortie, peut-être, tout dépend de quel côté vous vous placez, avec le passage de l'Essor breton. Cette course cycliste qui a commencé hier, 22 mai, jusqu'au 25 mai prochain. Et la troisième étape de cette course va relier Douarnenez à Poulan-sur-Mer demain, en passant par Confort-Mélard. La présentation des équipes, c'est à 12h sur le parking du Centre Leclerc de Toubalan. Le départ réel est donné à 13h de Tréboul au niveau du panneau sortie de Douarnenez. La circulation est donc impactée et modifiée, notamment sur le passage de Kerguelen, le boulevard Jean Moulin ou encore la rue du commandant Fernand et la route de Poulan. Des motards de gendarmerie vont être présents pour réguler la circulation. C'est donc un secteur à éviter si possible ou alors il va falloir vous armer de patience.
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3: 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C'est bien comme ça.
2: Originaire de Normandie, c'est à Concarneau que Grégoire Théry, alias Havre, a décidé de poser sa guitare. Le chanteur, auteur et compositeur signe son premier 5 titres où se mêlent pop-rock et poésie. Nord en est le premier extrait.
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6: C'est l'heure de votre horoscope du jour, signé Catherine Viguier. Aujourd'hui, Catherine, vous détaillez une tendance.
7: Celle du soleil aux Gémeaux pour nos 12 signes.
8: Bélier, donc une bonne nouvelle, le soleil et Mercure en signe ami, vous brillez, vous communiquez.
9: Taureau, il s'agit de votre trésorerie et vous allez négocier de manière habile.
10: Gémeaux, vous êtes la vedette du zodiaque, mis en valeur, profitez-en.
11: Cancer, Vénus vous rend séduisant et cette séduction vient surtout de votre bel intérieur.
12: Lion, période agréable, vous avez des alliés utiles car il faut vous battre au sujet de votre travail.
13: Vierge, tout ce que vous pensez, écrivez-le, retenez-le, vous avez des idées de génie.
14: Balance, en vous évadant, vous vous videz la tête et ça se passe bien mieux ensuite.
15: Scorpion, vous analysez, vous sublimez vos émotions en aimant fort ou en vous racontant.
16: Cher Sagittaire, tout ce qui a trait au partenariat vous intéresse, restez en éveil.
17: Capricorne, malgré des succès bien mérités, faites une place à votre santé, c'est important.
18: Verseau, vous êtes plus léger, moins angoissé et c'est bien mieux en cas de difficulté.
19: Poisson, vous aurez sans doute le sourire et on sera heureux de vous trouver sur notre chemin.
20: Et pour nous tous, à défaut de croire en l'autre, eh bien croyons déjà en nous.
6: Votre horoscope du jour, signé Catherine Viguier. Dans quelques instants, nous sortons au jardin. Philippe Munier va répondre à toutes vos questions, des questions que vous pouvez lui poser en appelant directement au 202 98 53 65 65. C'est le même chemin pour nous écrire ou nous envoyer vos photos via l'application WhatsApp.
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6: C'est le début de ce long week-end pour la Pentecôte. Nous sommes le 23 mai, il est 9h. Le journal de 9h, c'est avec vous, Corentin Dévé. Le Crossetel porte plainte après sans doute un sabordage.
21: Ah oui, le directeur du centre de secours a porté plainte en début de semaine, quelques jours après pourtant une opération de sauvetage. Le Cross avait alors été appelé pour un voilier en train de sombrer près de Concarneau, au large de la pointe de Trévignon, Delphine Gauthier.
22: C'est un témoin qui alerte les secours le 15 mai. Il est 19h45 et il voit un navire de 7 mètres en train de sombrer en baie de Concarneau. Aussitôt, le centre régional opérationnel de surveillance et de sauvetage atlantique, le Crossetel, diffuse une alerte de détresse, un Mayday, et déploie un dispositif d'envergure. L'hélicoptère Dragon 29 de la sécurité civile, relevé par celui du Morbihan, mais aussi les sauveteurs de la SNSM, évidemment mobilisés, avec un canot tout-temps de la station Trévignon-Concarneau et un semi-rigide du centre de formation de Quimper. Les équipes du sémaphore de Begmail, elles, ont un visuel sur le naufrage, et puis des patrouilles terrestres des gendarmeries du Finistère et de Loire-Atlantique sont aussi à pied d'œuvre. Mais au bout de 2 heures de recherche, le constat s'impose, aucune présence à bord et le naufrage semble être un sabordage. Si le ou les auteurs sont retrouvés, ils risquent jusqu'à 2 ans de prison et 3 750 euros d'amende.
21: Et le préfet maritime rappelle également que de nombreuses interventions ont eu lieu, notamment l'été dernier. Plus de 3 000 opérations de secours entre mai et septembre. Et à chaque fois, surtout, ce sont des risques pris par les sauveteurs qui n'ont pas vocation, évidemment, à intervenir pour rien, comme ça a pu être le cas la semaine dernière. Près de 16 kilos de drogue et plus de 245 000 euros en liquide. Gros coup de filet dans les Côtes d'Armor à Saint-Quay-Portrieux, où les gendarmes ont démantelé un trafic de stupéfiants. Un couple, un de leurs fils et un proche ont été interpellés. Ils seront jugés mardi en comparution immédiate pour trafic de stupéfiants et blanchiment d'argent. Deux clients, dont un homme de 70 ans, seront quant à eux jugés au mois de novembre. Des gendarmes qui surveillent également les siphonnages d'essence. Il y en a de plus en plus depuis la hausse des prix du carburant. Dans la nuit de jeudi à vendredi, 600 litres ont été volés à l'Andivisio sur plusieurs camions d'une société capacité de transport. Une entreprise de Guy Pava avait déjà connu le même problème. 2000 litres lui avaient été volés. C'était il y a 2 mois. Les prix du carburant donc toujours à la hausse, toujours élevés. Vous allez alors peut-être faire davantage de covoiturage. Eh bien, l'agglomération de Lorient lance une consultation pour améliorer son réseau d'aires de covoiturage. Il y en a déjà 22. L'objectif de la consultation est de mieux comprendre les besoins des usagers. Le questionnaire est disponible sur le site de l'aglo jusqu'au 12 juin.
6: Et à Quimper, c'est le réseau de pistes cyclables qui continue de se développer.
21: Une nouvelle piste va être créée entre la rue de Bénodet et l'allée de l'Aniron à Crèche-Gouen. Il y aura aussi un nouveau trottoir pour les piétons. Les travaux auront lieu de juin à septembre. Et cette nouvelle piste viendra assurer la continuité avec les pistes déjà existantes. De quoi, pourquoi pas, venir jusqu'à nous, à Issy-Brézel, puisqu'on est juste à côté de cette future piste. À Saint-Brieuc, les festivaliers alors veulent sans doute nous voir, évidemment, mais ils veulent surtout voir Véronique Sanson. Elle sera pour la première fois sur la scène du festival Hard Rock ce soir. Deuxième soirée de fête en plein cœur de la ville. Organisation forcément particulière, rendue possible aussi grâce aux bénévoles. Une véritable armée de 600 personnes qui œuvrent en coulisses. Parmi elles, on retrouve Sophie et Marie-Lise.
0: La première fois. Envie d'être utile et participer au festival et voir un petit peu ce qui se passe de l'autre côté. Je vois que ça fourmille de partout. C'est très sympa. Moi, je suis sur l'équipe volante. Donc, je viens quand on me dit de venir. Donc, là, ce matin, j'ai aidé à déplacer des cartons pour remplir le stand du prévention des risques. Et j'ai mon pass pour profiter des concerts quand je suis pas de corvée, entre guillemets.
2: Ça fait une dizaine d'années de suite.
3: Qu'est-ce qui vous motive ?
2: Eh bien, c'est retrouver entre amis, la convivialité, partager des bons moments, un bel esprit de fête. Moi, je vends les tickets Rock and Talk.
3: Rock and Talk.
2: Voilà. Pendant tout le week-end, je fais ça. Et puis, bon, voilà, j'en profite aussi. C'est un plaisir, autant musical que gustatif.
21: Et rendez-vous donc ce soir à Rock avec Véronique Sanson, mais aussi les chanteuses Suzanne ou encore Mickey. Un festival sous le soleil et sous la chaleur. 29,5 degrés hier à Saint-Brieuc. C'est un record pour le mois de mai. D'autres records battus à Pommery-Jaudy, toujours dans les Côtes d'Armor, où il a fait 30,6 degrés. Il a même fait 30,8 degrés à Pleucadoc dans le Morbihan. Le thermomètre qui devrait de nouveau dépasser les 30 degrés par endroit ce week-end, avec encore des records qui vont tomber. Eux ne sont pas tombés, justement. Les basketteurs lorientais sont en demi-finale de National après avoir éliminé Le Havre hier. Des Normands déjà assurés de monter en Elite 2. Ils avaient sans doute la tête aux vacances. Après sa victoire à l'aller, Lorient l'a de nouveau emporté hier 102 à 74. Rendez-vous donc pour la demi-finale vendredi prochain. Ce sera contre le vainqueur du duel entre Tarbes et Levallois. On l'a dit, Louis, c'est un week-end estival qui touche la Bretagne. On l'avait pas sorti encore, celle-là.
6: Bah non. C'est Jack qui réalise cette émission et qui a été chopé toutes les chansons avec du soleil.
21: Il a tapé soleil. Il a
6: vous en avez jusque midi et même demain matin.
21: Bon, on peut y aller, ça
6: c'est
21: peut durer des jours.
6: Du soleil donc dans la musique, mais du soleil aussi dans notre ciel breton. Depuis les jours derniers et tout au long de la semaine qui s'annonce, des températures plus qu'estivales. On attend entre 27 et 30 degrés pour les maximales de la journée, de 32 à 34 degrés pour demain dimanche. C'est ensoleillé du matin jusqu'au soir et les températures restent aux alentours d'une vingtaine de degrés pour la nuit. Alors prudence si vous allez profiter de ces températures estivales pour vous baigner, profiter de nos plages bretonnes. On sort la crème solaire, l'eau pour rester hydraté. La température de la mer, elle, est à 15 degrés dans le Morbihan et à 14 degrés à Landévennec dans le Finistère. Sur nos routes bretonnes, prudence si vous prenez le volant, témoin d'événements routiers, 02 98 53 65 65 pour l'heure. Tout semble rouler, mais c'est vous, nos meilleurs informateurs.
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24: Et on a tous le même soleil.
21: Oh, il y en a encore une.
24: Et la même lune.
21: Ils les enchaînent en plus.
6: Soleil. Vous pouvez chanter, hein.
24: Et on a tous une.
6: Grégoire ?
21: Je l'ai pas dans mon répertoire, celle-là.
6: Vous savez quoi, on a jusqu'à demain soir pour vous la faire apprendre.
21: J'ai déjà Zazie à apprendre.
6: Eh oui, Zazie qui a sorti ce tout nouveau titre, peu importe. Et vous commencez à le savoir si vous êtes des auditeurs assidus du Cibre et Diesel. Corentin Dévé et Zazie, c'est une très grande histoire d'amour.
21: Très longue.

0: Life, c'était Desiree dans la playlist d'Ici Bray Zizel. Cookie Dingler dans quelques minutes.
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0: Et c'est l'heure de votre émission Jardin. Nous commençons à recevoir des questions via l'application WhatsApp. Philippe va y répondre dans quelques instants. Bonjour Philippe Munier.
3: Bonjour Louise, bonjour à toutes et à tous.
0: Bon, chez vous, la brume de mer a gagné les terres, mais ça va se lever, il va faire beau ce week-end. On fait quoi au jardin ?
3: Écoutez, au jardin, on va profiter déjà, on va profiter parce que il y a encore des fleurs. Alors c'est dommage, les azalées ont beaucoup perdu de fleurs. Les azalées, alors je parle pas des Japonais qui ont fini de fleurir depuis longtemps, mais les mollis, les Chinois, qui eux aussi finissent de fleurir. Mais c'est pas grave parce qu'il y a les rhodos qui s'y mettent. Donc il y a plein de fleurs au jardin. Il y a des camélias, il y a les premières vivaces qui commencent à s'épanouir. Bref, on profite de son jardin. On fait pas de bruit. On arrête de faire tourner les tondeuses, ça fait un potin ce truc-là. Et puis on ne taille pas les haies non plus. Je vous rappelle qu'il y a des oiseaux qui sont en train de nicher dans les haies, donc on leur fout la paix et aux oiseaux et aux haies. Hein. On arrête de faire du bruit, on en profite, c'est le week-end. On peut, à l'abri du soleil, en se protégeant, on peut aller faire plein de trucs, passer une petite binette par-ci, faire un petit semis par-là. Il y a plein de choses à faire. Là, on peut se lâcher complètement. Les températures nocturnes commencent à ressembler à quelque chose qui devient intéressant. On frise les 10 degrés. On les frise plutôt par le dessous hein, que par le dessus. Alors, après, ça dépend où vous êtes en Bretagne. Moi, Bretagne Nord, ça frise par le dessous. Bretagne Sud, peut-être que ça frise par le dessus. Et bien, dans ce cas-là, il n'y a pas de souci. Vous pouvez y aller, lâchez-vous, planter, semer, repiquer, ne laisser nulle main. Une place où la main ne passe et repasse.
0: Philippe Munier, on commence avec cette toute première question. Une question de Daniel qui nous écrit depuis Roscoff dans le Nord Finistère et qui, si ma mémoire est bonne, a déjà eu quelques soucis avec ses semis de tomates au moment des semis. Sauf qu'aujourd'hui, les nouvelles feuilles de ces tomates qui sont sous tunnel, les nouvelles qui apparaissent, elles s'enroulent en regardant de près. A priori, il n'a pas vu de puceron et il vous demande ce que vous en pensez, Philippe.
3: Eh ben, j'ai regardé les photos moi aussi et je crains que ça soit dû au fait que le tunnel n'est pas assez aéré. Avec les ensoleillements qu'on a, les tunnels montent très très vite à 50, mais vraiment très très vite. Et 50 pour une tomate c'est beaucoup trop. Donc du coup elle s'évapore, elle est comme une folle. Et puis à un moment donné, à force d'évaporer, les feuilles se recroquevillent de manière à limiter la surface exposée au soleil. Mais le gros problème c'est qu'une fois qu'elles ont commencé à s'enrouler, elles ont beaucoup de mal à se dérouler après, voire elles n'y arrivent plus du tout. Et ça peut même provoquer ce qu'on appelle le syndrome de l'enroulement, c'est-à-dire que toutes les feuilles s'enroulent et donc la fonction chlorophyllienne est bloquée et la tomate aussi est bloquée. Quand j'ai ce genre de cas dans ma serre, eh bien je, à contre-cœur, mais je le fais quand même, j'arrache le plant.
0: Et pour les plants qui n'auraient pas ces feuilles qui s'enroulent, c'est ce qu'on souhaite pour Daniel, on croise les doigts. Quelle quantité d'eau vous lui conseilleriez d'apporter aux tomates par semaine ?
3: Alors, c'est pas une question de quantité d'eau, c'est vraiment une question. Le problème, c'est que même si la plante est dans l'eau, carrément, mais qu'il y a une température énorme en surface, 50 c'est énorme, hein. 50, quand je vous dis 50, je crois que de mémoire je suis monté à 55 la semaine dernière. Ça a duré un quart d'heure, mais ça suffit à enrouler. Et donc à ce moment-là, la tomate a tellement chaud qu'elle l'évapore comme une folle et que tout se recroqueville parce que vraiment ça dessèche. Donc c'est vraiment une question d'aération complète de la serre, il faut vraiment ventiler à fond de façon à ce que la température ne monte pas au-dessus de 45, ça serait l'idéal, qui est un petit pic de temps en temps à 50, c'est limite, c'est vraiment limite, mais ça ne devrait pas dépasser 45, donc il faut vraiment mettre tout en œuvre pour que le tunnel ne monte pas à des températures trop importantes, sinon les feuilles s'enroulent et ça bloque la fonction chlorophyllienne, et ça, c'est pas bien.
0: Allez, on croise les doigts pour vos plants de tomates, Daniel, du côté de Roscoff. Dans quelques instants, direction Audierne, dans le Cap-Cisin, pour répondre à votre question. Marie-Josée, nous sommes au jardin jusqu'à 10h.
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0: vient à peine de commencer. C'était Mieux Sec dans la playlist de votre radio locale.
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0: Et des conseils, Philippe Munier en a à vous donner. Direction le Cap Sizun à Audierne, chez vous Marie-Josée. Bonjour.
3: Bonjour tout le monde.
0: Bon, vous allez faire un petit tour au marché ce matin à Audierne ou pas?
3: Oui, j'y vais tout à l'heure.
0: Bon, vous allez être au bord de la mer avant qu'il ne fasse trop chaud. Et ensuite, retour au jardin. Vous êtes embêtée avec vos petits pois, Marie-Josée?
3: Oui, mes petits pois dont les feuilles sont grignotées, une belle dentelle. Hein. Donc, je ne sais pas ce qui fait ça.
0: C'est la première année que ça arrive?
3: Le grignotage, comme ça, oui. Bon, il y a des soucis des choucas, des limaces, mais alors du grignotage, comme ça, tout autour des feuilles, jamais vu.
0: Philippe Munier, ça pourrait être quoi, ce grignotage?
4: Alors malheureusement, il n'y a pas que nous qui aimons le petit pois. Et il y a des bestioles qui n'attendent pas que le fruit soit formé et elles attaquent déjà tout de suite les feuilles. Alors, je ne vais pas vous les citer toutes parce qu'elles sont très nombreuses. Par contre, il faut faire très attention. Et en plus, la difficulté, c'est que chaque bestiole qui vient grignoter les feuilles a sa manière de le faire. Donc, avec une photo, je pourrais vous aider en vous disant « Ah, ça ressemble plutôt à un tel qu'à un tel. » Sans photo, bon. Alors, le grand classique, c'est quand même les limaces, les petites limaces grises, vous savez, les Dendrocerax, qui sont vraiment des petites limaces tout-terrain qui montent très vite sur n'importe quoi, d'ailleurs, et qui grignotent tout. Il n'y a pas à se tromper, ça grignote tout ce truc-là. Ça peut être ça, mais ça peut être aussi des oiseaux, ça peut être les pigeons hein, qui adorent les petits pois quand ils sont en graines, mais qui adorent les feuilles de petits pois. Donc ça dépend à quel niveau ça se situe par rapport à la plante. Est-ce que c'est plutôt en hauteur parce qu'ils sont déjà grands, ou est-ce que c'est encore des jeunes petits pois et là c'est le pigeon qui se régale à ras du sol. Ça peut être... Alors ça peut être aussi, vous parliez des corvidés qui mangent les graines, mais les corvidés mangent aussi, hein, que ce soit chouka, que ce soit corneille, mange aussi les feuilles. Moins, mais ça arrive. Il y a des périodes comme ça, donc ça peut être le cas. Qu'est-ce que j'ai vu encore de... Après, ça peut être d'autres... Enfin, ça peut être des insectes. Et là, comme je vous disais tout à l'heure, chaque type d'insecte a une manière particulière de manger, donc on le repère à cette manière de manger. Par contre, dans tous les cas de figure, toutes ces bébêtes-là, alors pour les gros, les pigeons, les choucas, c'est pas très dur, on met un filet, comme ça ils ne peuvent plus y aller et le problème est réglé. Pour les limaces, soit on met des petits granulés à base de phosphate ferrique et donc ils sont non toxiques pour le sol et l'environnement, mais c'est qu'un pisalé, hein, la solution c'est quand même de pouvoir limiter et d'avoir au jardin suffisamment de prédateurs de la limace pour pas que la limace puisse faire des dégâts trop importants. Donc il faut favoriser toutes les petites bestioles, hein, que ça soit les petits mulots, ça mange des limaces. Hein, on pense qu'ils mangent que les carottes, non, ils mangent aussi des limaces. Ils sont omnivores. Ça peut être le hérisson évidemment, ça peut être les orvets, et les orvets sont les gros consommateurs de limaces. Il y a vraiment plein de bestioles qui mangent des limaces parce que les limaces ça va pas vite. Donc c'est facile à chasser. Faites attention à la biodiversité du jardin. Qu'est-ce que j'ai oublié? J'ai oublié les insectes. Alors les insectes, on met éventuellement un répulsif. En ce moment, les fougères aigle poussent très très bien. Eh bien, vous faites une décoction de fougère aigle. Et là, ça va très très vite. Hein. Vous faites bouillir pendant une heure de la fougère aigle, donc 100 grammes dans un litre d'eau. Vous mettez ce qui reste, donc à peu près, il reste à peu près un demi-litre d'eau. Vous le mettez dans un pulvérisateur et vous pulvérisez vos petits pois et ça a un effet répulsif sur les insectes. Il faut d'abord être sûr que ce sont bien des insectes.
0: Et on sait qu'il fait beau et qu'il fait chaud en ce moment. Toutes vos questions, c'est au 02 98 53 65 65. Elles sont nombreuses ce matin. On continue d'y répondre ensemble dans quelques instants. Marie-Josée, on espère pour vos petits pois qu'ils vont repartir comme il faut avec tous ces précieux conseils. Je vous embrasse du côté d'Audierne.
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0: C'est Noël avant l'heure.
5: Oh oui, on va se régaler.
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0: Reprise en Corse de ce titre de Petite Marie signé Francis Cabrel. Francis Cabrel qui est sur la scène du stade Vélodrome ce soir à Marseille, puisque la Corse débarque à Marseille avec notamment des artistes de là-bas, mais aussi Santa Benabar ou encore Florent Pagny.
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0: Direction Douarnenez dans le Finistère, chez vous Bernard, bonjour. Allô, allô Bernard ? Bon, c'est pas grave, on va essayer de récupérer Bernard qui est au bout du fil dans quelques instants. Des questions, nous en avons plein qui arrivent sur l'application WhatsApp, Philippe Munier, notamment celle de Michel qui nous dit qu'il a un ajonc en buisson qui déborde sur le trottoir, qui voudrait le réduire sévèrement, mais tout ça sans le mettre en péril. Il ajoute que la floraison est terminée. Il nous a envoyé une petite photo et puis il aimerait bien des conseils pour savoir un peu comment faire.
3: Alors, il n'y a pas de souci sur les ajoncs. En fait, je dirais pas qu'on peut les tailler n'importe quand, c'est pas vrai. Mais les tailler juste après la floraison, ce qui est le cas maintenant, il n'y a aucun souci. Non seulement la plante va supporter la taille, mais d'autre part, elle va repartir. Donc, faut qu'il s'apprête, Michel, à tailler régulièrement, justement à chaque fois après chaque floraison. Alors, on sait que l'ajonc ça commence à fleurir très tôt en saison. Hein. Parfois, quand il fait doux, surtout à Perros-Guirec, au mois de décembre, janvier. On est déjà en fleurs, mais par contre, la fin de la floraison, souvent, c'est le mois de mars, c'est la fin mars. Donc, juste après la floraison, il peut tailler de manière à ce que ça ne pique pas les gens sur le trottoir, parce que c'est pas très, très, très agréable de se faire piquer les bras ou les cuisses par des ajoncs quand on se promène en ville. Donc, voilà, il n'y a pas de souci, il peut y aller, mais il faut se dépêcher. Et puis, pour les autres années, il pourra continuer, mais plutôt en saison.
0: Feu vert pour cet ajonc en buisson du côté de Perros-Guirec. Michel, on vous souhaite une belle journée. Semble-t-il que nous avons réussi à rejoindre Bernard du côté de Douarnenez. Bonjour Bernard.
4: Oui, bonjour monsieur, dame.
0: On vous entend bien, ça y est. Quelle est votre question ce matin Bernard?
4: Alors, ma question est celle-ci. Je suis envahi depuis quelque temps par, je crois, ce que l'on appelle de la fraise d'Inde. Et il semblerait que cette fraise d'Inde soit nocive.
0: Voilà. Donc vous aimeriez vous en débarrasser?
4: Oui, non seulement m'en débarrasser, mais savoir si la terre n'est pas infectée par cette saloperie.
0: D'accord. Philippe Munier, la fraise d'Inde, nocive ou pas nocive?
3: Alors, fraise d'Inde, pas nocive. Fraise d'Inde, pas forcément comestible. Ne pas confondre. Hein. Nocif et comestible, ce sont deux choses complètement différentes. Donc, la fraise d'Inde, elle se propage dans les jardins. Alors, souvent, c'est dans des terres qui n'ont pas été amendées depuis très longtemps. Donc, les amendements ont ce qu'on appelle minéralisé, c'est-à-dire qu'il y a une libération des sels de minéraux. Et dans ce cas-là, il y a un certain nombre de plantes qui adorent ça. Et la fraise d'Inde qu'on appelle aussi, enfin de son vrai nom, Ducena indica, ou aussi on la trouve aussi sous l'appellation Potentilla indica, fait partie de ces plantes qui aiment beaucoup les sols très minéralisés. Donc ça doit être le cas de chez Michel, c'est le cas souvent des vieux jardins qu'on a au début, on a beaucoup amendé, et puis à un moment donné, on dit ça y est, il y en a assez, j'arrête un peu. Et donc dans ces cas-là, il y a un autre type de végétation qui se développe. Alors, on peut la laisser tranquille, si personne ne la mange, il n'y a aucun problème. Alors, ce qui est assez rigolo avec la fraise des Indes, si je puis dire, c'est que si vous mangez les fruits, ils peuvent causer des troubles gastro-intestinaux. Ils peuvent, ce n'est pas une obligation. Il y a des gens qui n'ont absolument rien. Je fais partie de ces gens-là, j'en ai déjà mangé plusieurs fois, ça ne m'a pas posé de problème. Je connais des gens qui ont eu des gros problèmes. Donc, ça peut poser des problèmes gastro-intestinaux. Et ce qui est étonnant, c'est que si vous faites une infusion avec les feuilles, elle soulage les troubles gastro-intestinaux. Donc, voilà, elle est à la fois poison, entre guillemets, et contre-poison. Elle n'est pas nocive, elle est juste pas comestible ou très mauvaise comestible. Et on peut la garder comme couvre-sol ou on peut passer son temps à l'arracher. Mais je crois que si vous l'arrachez, ramenez un petit peu de compost frais en surface, ça la risquera mieux, en tout cas, de la faire fuir que la binette.
0: Mais elle n'ira pas contaminer la terre, c'est donc
3: ça ne contamine pas la terre, il n'y a aucun problème de contamination.
0: Vous voilà donc soulagé, Bernard, du côté de Douarnenez. Je vous souhaite une belle journée.
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0: Avec des infos pratiques ou des idées sorties. Et si vous aimez les plantes, eh bien il y a la 9e édition du marché aux plantes de l'Enlève dans les Côtes d'Armor, demain, dimanche 24 mai. Vous allez pouvoir y retrouver exotiques trégores avec des euphorbes, des aloés, des agaves. Présente aussi les vieilles forges avec des plantes du bord de mer, mais aussi Nicolas, apiculteur de l'Enlève, avec un atelier consacré aux ruches. Rendez-vous à 11h pour la fanfare Chicken Nuts et à 16h pour un spectacle burlesque musical. C'est au temple de l'Enlève que ça se passe dans les Côtes d'Armor, demain, dimanche 24 mai. Et puis demain aussi, peut-être que le jardin c'est pas votre truc, mais que le vélo, vous l'appréciez plus fortement, eh bien l'essor breton s'était lancé hier. Il se poursuit jusqu'au 25 mai. C'est une course de vélo et donc la circulation est impactée et modifiée du côté de Douarnenez jusque Poulan-sur-Mer en passant par Confort-Mellard. Dans quelques instants, retour au jardin avec Philippe Minier qui répond ce matin à toutes vos questions et elles sont nombreuses. C'est normal, il fait beau, il fait chaud. Alors on en profite pour ressortir, profiter de nos extérieurs.

0: Femmes libérées, c'était Cookie Dingler.
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0: Et nous sommes au jardin jusqu'à 10h avec vous, Philippe Meunier. Vous répondez à toutes les questions qui nous sont posées. Direction Plestin-les-Grèves dans les Côtes-d'Armor. Bonjour Bernadette.
3: Oui, bonjour.
0: Votre
3: haie. Bonjour à vous et à tout le monde.
0: Elle fait la tête, cette haie ?
3: Pardon ?
0: Elle fait la tête, votre haie, Bernadette ?
3: Elle fait plus que la tête, elle est morte.
0: Aïe.
3: Je ne sais pas comment ça se fait, c'est la seule fois. D'habitude, elle ne perd pas ses feuilles et elle reste bien verte. Et puis là, c'est tout brun, tout est sec.
0: Philippe Meunier, est-ce qu'il y a peut-être une solution pour essayer de la faire repartir ou alors là,
4: moi,
0: faut
4: je voudrais
0: enlever.
4: Bien savoir c'est une, de quoi. C'est une, de quoi ?
3: Petite haie de buis.
4: De buis. Oh là là. Oh là là. Alors, sur le buis,

0: bascule la sève, comme elles mettent le bois à nu, eh bien ça sèche et la sève ne peut plus passer, donc ça fait mourir la haie. Et c'est vrai, le gros problème de ces chenilles de Pyrale du Buis, c'est que quand on s'aperçoit qu'elles ont attaqué, eh bien c'est fichu, pratiquement la haie est foutue. Donc il faut d'abord bien regarder à l'intérieur et vous allez trouver soit des cocons, c'est pas impossible, en tout cas des fils de soie, etc., qui prouvent que elles étaient là, qu'elles sont redevenues papillons, donc elles ont contaminé le reste du secteur chez vous et vos voisins. Soit peut-être encore des chenilles qui continuent de boulotter, ce qui est le peu qui reste à boulotter. Si c'est le cas, il faut absolument la couper le plus ras possible. On peut couper une haie de buis à 20 cm. Ça met longtemps à repousser, mais tant pis. Donc on regarde et essayer de récupérer un petit peu là où elles n'ont pas trop mangé l'écorce. Donc on la taille. Et puis il existe un produit de lutte biologique qui s'appelle le bacille de Turin. C'est-à-dire qu'en fait c'est pas le bacille lui-même qu'on va pulvériser, c'est la toxine fabriquée par le bacille qu'on pulvérise, et cette toxine, on la pulvérise non pas sur les ch'tis, elles s'en fichent complètement, mais sur le buis, de manière à ce que quand elles vont manger l'écorce ou les feuilles, elles vont s'intoxiquer et en mourir. Donc c'est un petit peu à retardement, mais ça marche très très bien. Donc s'il y a encore des chenilles, vous pouvez procéder comme ça. Vous taillez sévère votre haie, vous pulvérisez donc le bacille. Vous faites très attention en pulvérisant. Moi, je pulvérise toujours sous un drap, de manière à ce que la pulvérisation n'aille pas ailleurs dans le jardin, parce que ça tue toutes les chenilles de papillons. Il y a des chenilles qui sont des catastrophes, comme le pyrale, et puis il y a plein de chenilles qui sont des chenilles utiles, voire très utiles. Donc il ne faut pas tuer tous les papillons du jardin, parce qu'il y en a une qui est casse-pied. Donc on pulvérise vraiment sous une bâche, sous un drap, sous ce que vous voulez, de manière à ce que ça reste vraiment sur le buis. On peut même laisser, vu qu'on pulvérise souvent le soir quand il ne fait pas chaud, donc on peut laisser la bâche toute la nuit pour que ça reste bien, que ça confine bien et que l'efficacité soit augmentée par la présence de la bâche, parce que ça garde l'humidité. Ça active la contamination. Et puis, normalement, ça redémarre lentement, mais ça redémarre. Et par contre, il faut surveiller en permanence. Il faut écarter les branches du buis, regarder s'il n'y a pas encore une cochonnerie de chenilles ou des centaines de chenilles qui sont en train de se développer et recommencer, dans ce cas-là, une pulvérisation au bacille, etc.
1: On croise les doigts donc pour cette haie de buis. Bernadette, je vous souhaite une belle journée du côté de Plestin-les-Grèves. Philippe, une question reçue via l'application WhatsApp, celle de Jean-Philippe, qui nous demande si vous pourriez lui expliquer comment faire une taille en verre sur un pommier en plein vent pour la deuxième année. C'est son pommier Elstar qui génère a priori beaucoup de branches verticales de 1 mètre et les pommes au milieu des feuilles ont tendance à pourrir.
0: Alors, la taille en verre, c'est donc une taille de complément. Il faut surtout pas croire que la taille en verre, ça remplace la taille d'hiver. C'est pas vrai du tout. Même si ça se ressemble au niveau phonétique, ça marche pas. Donc, c'est exclusivement une taille de complément qui va, permettre de supprimer les gourmands. Donc c'est effectivement ces tiges qui partent très verticalement et qui vont pomper la sève. Et la sève, vaut mieux qu'elle aille dans les fruits plutôt que dans les gourmands. Donc on les coupe vraiment à ras du tronc. On laisse surtout pas de petits talons. On coupe vraiment à ras du tronc. Éventuellement, si certains sont un petit peu gros, genre format du pouce, on peut mettre un petit peu une fois qu'on l'a coupé, mettre un petit peu d'argile dessus. Parce que souvent il y a des suintements de sève et c'est pas bon parce qu'il y a des bestioles qui viennent dessus qui risquent de contaminer, d'inoculer des virus. Donc on met un petit pansement d'argile dessus et ça permet d'éviter ce problème-là. Ça c'est la première chose. La deuxième chose c'est de chercher dans la branche. Alors je sais pas, c'est un peu mis en plein vent, vous m'avez dit. Donc chercher dans les branches quelles sont les coursonnes qui n'ont pas fleuri ou qui ne portent plus fruits parce que les fruits ont coulé, et dans ce cas-là on va les réduire au maximum de manière à ce qu'elles ne pompent pas de la sève pour rien. Et puis, une fois qu'on a fait ça, normalement, on surveille évidemment qu'il n'y ait pas des petites chenilles à droite à gauche, parce qu'il y en a souvent dans les pommiers à cette période-ci, mais là, les nids s'enlèvent facilement à la main si on n'a pas peur de mettre la main. Et puis, si on a peur de mettre la main, soit on prend un gant, comme ça c'est plus facile, soit on pulvérise simplement de l'eau, et en général, ça fait chasser les chenilles et ça permet de résoudre le problème naturellement. Et puis voilà.
1: Toutes vos questions, c'est au 02 98 53 65

0: 65, nous sommes au jardin jusqu'à 10h.
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0: Et sur nos routes bretonnes, prudence si vous êtes au volant, prudence d'autant plus sur la Nationale 12. On est là dans le nord de la Bretagne. Frédéric nous a appelé pour nous signaler un motard en panne qui marche sur la Nationale 12. On est là à hauteur de Plounay-Vinterre, dans le sens Brest-Morlaix. Si vous êtes témoin d'événements routiers comme Frédéric, le bon réflexe pour nous informer, c'est le 02 98 53 65 65. Côté musique, Thelma Houston, il est 9h40.

0: This Way, c'était Thelma Houston.
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0: Question reçue via le WhatsApp de l'émission. Philippe Munier, celle de Marie-Ange, qui nous dit que ces fuchsias ont la maladie de la rouille. Elle l'a constatée l'année dernière, donc cette année, elle les a traités, sauf que la maladie progresse toujours. Alors, direction Rieck-sur-Belon pour une maladie de rouille aussi, mais c'est sur un pommier cette fois-ci. Bonjour Carole.
2: Oui, bonjour.
0: Qu'est-ce qui se passe sur ce pommier ?
2: Alors, j'ai remarqué des taches brunes sur les feuilles hier. Et à l'envers de la feuille, il y a des petites marques aussi. Et je ne sais pas, je viens de repérer une chenille, je pense, aussi. Donc, je ne sais pas ce qu'il faut faire.
0: Philippe Munier, est-ce que ça peut être la maladie de la rouille ?
3: Alors, la maladie de la rouille, il y a plein de rouilles différentes, mais sur les pommiers, il n'y en a pas véritablement. C'est des réactions. La rouille, quand on parle de maladie de la rouille, c'est un champignon. Là, ce que je pense que c'est des feuilles qui nécrosent parce qu'elles sont attaquées par un insecte, donc qui boulotte tranquillement les nervures qui font circuler la sève. Comme il n'y a plus de sève, et ben les tissus ne sont plus nourris, et n'étant plus nourris, ils nécrosent. Et ça fait cette espèce de brun marronâtre, pas très joli, au bout des branches. Alors, effectivement, ça explique que vous ayez vu une petite chenille, une petite bébête. Alors, comme je le disais tout à l'heure, le plus simple avec ces petites bébêtes-là, c'est vraiment la pulvérisation à l'eau. Tout bêtement. Hein. On va sur les bouts de branche avec un petit pulvérisateur. Il faut qu'il y ait de la pression un petit peu pour décoller les chenilles. Et puis, pouf, on les fait sauter comme ça. Le fait de mettre de l'eau, éventuellement un tout petit peu de savon, mais ce n'est pas très important. Un petit peu de produit vaisselle, même si vous n'avez pas de savon noir, ce n'est pas grave. Pas beaucoup, vraiment pas beaucoup. Il ne faut pas que ça soit plein de mousse partout. Non, mais juste un petit peu pour aider la bestiole à glisser. Et puis, dans la 90, je devrais même dire 98% des cas, ça suffit. Après, il n'y a que 2% des cas où effectivement, il y a une bestiole vraiment très très bien implantée qui n'arrive pas à se décoller et qui va risquer de faire des dégâts. Mais voilà, c'est que 2% des cas. Donc, pulvériser, préparer un pulvérisateur, même un petit pulvé pour les orchidées à l'intérieur, mettez de l'eau avec une goutte de savon noir ou une goutte de produit vaisselle, allez pulvériser les pointes de votre pommier, parce qu'en général ça se passe dans les pointes, et ça suffira en général largement.
0: Et quand c'est la maladie de la rouille, comme ce que nous disait Marie-Ange via l'application WhatsApp, elle nous demandait aussi si le champignon, quand on est responsable, il reste en terre d'une année à l'autre.
3: Alors, il n'y a pas de rouille sur le fuchsia. Sur le fuchsia, c'est une gale. C'est une gale qui fait effectivement gonfler les feuilles comme de la rouille, mais c'est pas de la rouille. Voilà, c'est une petite bestiole qui est à l'intérieur et qui reste donc à l'intérieur du fuchsia d'un an sur l'autre, évidemment, qui vit complètement caché à l'intérieur du fuchsia, d'où la difficulté de l'attaquer. Et il y a une directive du ministère de l'Agriculture qui impose, quand on a un fuchsia malade, de l'arracher, de le brûler. Normalement, il faut même prévenir les services du SRPV, donc Service Régional de la Protection des Végétaux. Alors sur Brest, il y en a un, et sinon c'est sur Rennes, suivant l'endroit où vous êtes en Bretagne. Et si souvent, quand on a un fuchsia qui est installé depuis plusieurs années, quand on l'arrache, il y a des racines qui repartent. Et bien à chaque fois qu'il y a des racines qui repartent, il faut les arracher, parce que la bestiole, elle est potentiellement dans les racines, elle est partout dans le végétal en fait. Elle se balade et elle mange, circule entre deux couches de cellules, et elle mange les cellules, elle mange le fuchsia par l'intérieur. Donc il n'y a vraiment aucun moyen avec des produits non toxiques pour l'environnement, il n'y a aucun moyen de l'éradiquer. La seule manière, c'est d'arracher les fuchsias contaminés et de les brûler. Et je vous le dis, ne pas oublier de prévenir le service régional de la protection des végétaux.
0: Idées sorties, idées lectures, c'est à suivre dans quelques instants avec vous aussi, Philippe Munier.
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0: Vous allez pouvoir le voir sur la scène de l'Irréductible Festival à Quimper, dans le Sud Finistère. C'est à la fin du mois de juin. Julien Clerc dans la playlist d'Ici Bray Zizel.
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0: Je vous aime, c'était Julien Clerc.
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0: Avant de se quitter, Philippe Munier, des sorties, des lectures pour aujourd'hui ou les jours à venir?
3: Alors, en sortie, vous nous avez parlé de l'Enlève, donc il faut faire un petit tour pour cette 9e édition au Temple de l'Enlève. Rien que pour le lieu, mais en plus la fête est tout à fait intéressante. Mais sinon, je vous propose aussi une petite balade, des portes ouvertes à la ferme de Créniel, c'est à Saconan, dans les Côtes d'Armor. Et c'est une ferme qui travaille sur du sol vivant, donc c'est-à-dire l'objectif c'est le sol vivant. C'est donc tout faire pour que le sol reste vivant, pour qu'il soit bien nourri, pour qu'il soit équilibré, et donc qu'il produisent une nourriture, elle aussi, équilibrée. Donc, ils vous proposent aujourd'hui et demain d'aller faire un petit tour, de voir ce qu'ils font, d'essayer de comprendre et de voir tous les semis, tous les couverts végétaux qu'ils inventent toute l'année, de manière à garder le sol vivant. C'est toute la journée aujourd'hui et demain, un accès libre. Allez faire un petit tour, c'est donc à Créniel, c'est aux deux Créniel, c'est à Saint-Connan, et c'est un projet labellisé Ferme de la Nature 2020, Fête de la Nature 2026.
0: Et puis si on parle de ferme, on va avoir les petits déj bio à la ferme qui arrivent d'ici les prochains jours. On va vous les offrir sur l'antenne d'ici Bray Zizel. Restez bien à l'écoute pour repartir avec vos paniers garnis et vos invitations pour y participer. Merci à vous Philippe Munier, on se dit à la semaine prochaine.
3: Mais avec grand plaisir.
0: Dans quelques instants, le flash de Corentin Dévé, juste après la balade du jour signée Erel Belloni. Nous partons dans le Morbihan ce matin.

0: Fever Dream, c'était Alex Warren.
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0: Nous sommes le 23 mai 2026, il est 10h. Il y a des affaires qui volent en studio, c'est une catastrophe. Le flash, c'est avec vous Corentin Dévé. On se concentre, oui. Près de 16 kilos de drogue et plus de 245 000 euros retrouvés à Saint-Quay-Portrieux.
6: Un gros coup de filet mené cette semaine par les forces de l'ordre après 2 mois d'investigation. Ils ont démantelé un réseau familial et arrêté un couple, leur fils et un proche en début de semaine. Ils passeront tous devant le tribunal de Saint-Brieuc mardi pour trafic de stupéfiants et blanchiment d'argent. 2 clients seront eux jugés en novembre pour usage et détention de stupéfiants. 3 jeunes de 14 et 15 ans sont eux convoqués devant le tribunal pour enfants de Saint-Brieuc après avoir agressé 2 jeunes hommes il y a une semaine à Paimpol. Agression verbale puis physique, ils les ont aussi menacés avec un couteau. Un automobiliste était alors intervenu le temps que les gendarmes arrivent sur place. Un local agricole de 200 mètres carrés entièrement détruit par un incendie hier matin à Gourlison dans le Finistère. C'est une batterie qui a pris feu. Heureusement, aucune victime humaine ni animale. Les fumées ont tout de même atteint des vaches voisines qui seront auscultées par un vétérinaire.
0: Ce sont des zones primordiales, mais elles seront bien moins protégées.
6: Les zones humides qui permettent notamment d'atténuer les inondations et les sécheresses. Eh bien, un article de la loi d'urgence agricole vient d'être approuvé et il prévoit d'alléger les compensations environnementales pour la construction des projets qui affectent ces zones. Moins la zone est en bon état, moins on est tenu de compenser sa destruction, résume la députée du Finistère Sandrine Lefeur, qui regrette là un abandon de ces zones humides dégradées. Vous pouvez de nouveau pêcher et consommer les huîtres de la partie ouest de la rade de Brest. Les interdictions sont levées après de bons résultats d'analyse. Interdictions toujours maintenues en revanche pour les autres coquilles.
0: Le concert de Véronique Sanson, malheureusement annulé ce soir à Saint-Brieuc.
6: Et oui, on l'a appris il y a quelques minutes. La chanteuse a été hospitalisée d'urgence pour une infection respiratoire aiguë. Elle devait débuter sa tournée des festivals avec donc sa participation à Arrock en Bretagne. C'était sa première venue, mais elle doit évidemment annuler pour raison de santé. Il y a un an, elle avait annoncé avoir de plus en plus de problèmes de santé. Elle avait notamment été hospitalisée pour une pneumonie en 2024. J'espère quand même que ça ira mieux, que ça ira bien pour la chanteuse de 77 ans. Les autres tournées, la tournée continue. Pour le moment, c'est pas annulé, mais voilà. On espère de bonnes nouvelles. Nous, on en a des bonnes nouvelles sur le ciel, évidemment. Louise, puisqu'il fait très beau.
0: Avec du soleil à gogo, aujourd'hui, demain, lundi, mardi et mercredi encore. Tout au long de ce week-end, des températures élevées de 27 à 30 degrés partout dans notre région. 22 à 24 degrés en ce qui concerne le littoral nord de la Bretagne. De 32 à 34 degrés pour les maximales de demain dimanche. Sur nos routes bretonnes, prudence si vous prenez le volant. Côté stationnement, aujourd'hui le centre-ville de Saint-Brieuc est fermé. Demain aussi, à l'occasion de la 43e édition du festival Arrock. Et ce matin, c'est jour de marché à Audierne dans le sud Finistère. Pas de stationnement sur la place au niveau du port. Prudence donc au volant sur nos routes bretonnes. C'est l'heure de votre balade du jour signée Erel Belloni. Nous allons découvrir le son d'une pierre sonnante. Direction la chapelle Saint-Gilda avec notre géologue ambulant.
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1: On part en balade dans le Morbihan aujourd'hui à Saint-Nicolas-des-Eaux. C'est entre Beau et Pontivy. On va longer le Blavet avec Samuel Piriou. Samuel, c'est le géologue ambulant et il vous expliquera ce qu'il propose comme balade partout en Bretagne. Pour revenir à Saint-Nicolas-des-Eaux, c'est un lieu de départ idéal pour faire du canoë-kayak, du paddle, du pédalo ou encore du bateau électrique. Il y a également des randonnées au départ du bourg de 5 km, 12 km ou 21 km. Et l'été, il y a le train touristique, le Napoléon Express, qui s'arrête 2 jours par semaine. Ce sera à partir du 5 juillet. Il y a des terrasses magnifiques aussi pour boire des cafés et on peut y faire une balade sur le chemin de halage, à vélo, à pied ou à cheval. On y sera dans quelques minutes.
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1: Pour la balade, aujourd'hui, j'ai rejoint Samuel Pierriot à Saint-Nicolas-des-Eaux. Alors Samuel, c'est aussi le géologue ambulant et c'est pour ça qu'on va se promener ensemble aujourd'hui. Pourquoi tu as choisi ce lieu-ci ?
2: Alors bonjour à tous, bonjour Irel. J'ai choisi ce lieu, ce premier lieu de rencontre. Je trouve que c'est un endroit qui est assez peu connu des Morbihanais en général et je m'y inclus dedans puisque c'est un lieu que j'ai découvert il y a à peine 6-7 ans. Et c'est un lieu assez atypique, intéressant pour la géologie d'une part. Il y a un paysage assez singulier ici. Et d'autre part, eh bien, tu as entre guillemets plusieurs strates d'occupation depuis des milliers d'années. Donc c'est un lieu que l'on trouve beau et ça fait longtemps que les gens aiment cet endroit.
1: Il est peut-être stratégique aussi, on verra ça.
2: Et il est stratégique aussi.
1: Bon, faut qu'on explique un petit peu où on est. Saint-Nicolas-des-Eaux, c'est pas très très loin de Pontivy. On est sur le Blavet, c'est ça ?
2: Ah, on est tout le long du... Ouais, on est en bordure du Blavet. Pontivy est à bon, au moins une dizaine de kilomètres au nord. Et puis on est sur la commune de Plumelio-Biozy. Donc on est à l'ouest, à Biozy, à 3-4 kilomètres à voile d'oiseau. Et puis 6 ou 7 kilomètres à l'est de Plumelio. Et quelques kilomètres au sud, on va trouver Beau. Donc on est entre ces quatre points. Et entre ces quatre points, coule notre cher Blavet. Notre cher et long fleuve, le Blavet, qui prend sa source dans les Côtes d'Armor, vers Bourbriac, et qui, à partir du lac de Garlédans, de Pontivy, nous présente une très belle sinuosité, assez caractéristique d'un fleuve plutôt mature, comme on dit, en sédimentologie, géologie, c'est-à-dire que... Ben, il a déjà un certain âge et puis la pente est faible. Alors quand la pente est faible, bonjour, les fleuves sont très très sinueux, comme ici.
1: Bon, nous on va traverser ce fleuve ensemble.
2: On va prendre la petite passerelle.
1: Ouais. Et alors ça c'est une balade, celle qu'on va faire ensemble, que tu proposes régulièrement. Parce qu'un géologue ambulant, il ambule, il déambule.
2: J'ai à peu près une vingtaine de circuits que je fais régulièrement dans l'année. Et Saint-Nicolas, que je réalise le plus souvent l'été. Donc je le fais quelques fois, ou une fois en juillet, une fois en août. C'est un endroit que j'aime beaucoup pour la géologie et aussi notre patrimoine et pour l'histoire. Il y a dans le paysage beaucoup de choses à dire justement en lien avec les nombreux symboles, les sculptures que l'on trouve dans les chapelles et même depuis l'Antiquité en fait. Donc c'est ça qui est intéressant à faire comme parallèle ici, c'est la relation entre le sous-sol, le paysage et le patrimoine.
1: Mmh. Bon, alors nous on est sur la promenade des Estivants pour l'instant. Et hop, on emprunte la passerelle.
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1: En balade avec le géologue ambulant, avec Samuel Piriot aujourd'hui à Saint-Nicolas-des-Eaux. On a traversé la passerelle, on a traversé le Blavet. Et là, face à nous, c'est abrupt.
2: Puis en plus, c'est bien là, les services de la ville ont bien dégagé les affleurements. Donc habituellement, je ne m'arrête pas là, mais c'est en plus spectaculaire. Donc je suis ravi d'être venu ici encore plus. Alors il faut dire aux auditeurs que là où nous sommes à Saint-Nicolas-des-Eaux, la première particularité, c'est que le Blavet, il fait une jolie boucle quasiment à 360 degrés. Évidemment, pas tout à fait 360 degrés, parce que le Blavet ne se touche pas, mais au milieu de cette boucle, eh bien, tu as un promontoire qui doit faire à peu près 50 à 60 mètres de haut, 100 mètres de large, sur laquelle, évidemment, il y a une route, on peut passer, on peut marcher, faire du vélo, pour ceux qui ont les jambes. Et donc, généralement, je commence ma balade par expliquer le cadre géographique particulier. Et évidemment, la première partie de cette balade, c'est d'expliquer comment, d'un point de vue géologique, que ce soit à travers le passé et le passé récent, s'est construit ce paysage particulier. Alors, ici, justement, on découvre le sous-sol de ce promontoire, qui est très abrupt, et qui est typiquement marqué par ce que l'on appelle une roche qui se présente un peu comme un schiste. Tout le monde sait un peu ce que c'est qu'un schiste. Bon, un schiste de bonne qualité, on en fait des ardoises pour nos toits. Mais c'est un schiste qui est enrichi en mica. En mica, ce sont des petits cristaux en forme de paillettes très plats.
1: C'est ce qui brille.
2: Et voilà, c'est ce qui fait que cette roche peut briller assez fortement, suivant des plans ici qui sont très inclinés. Alors, un schiste ou un micaschiste, je le rappelle, en fait, c'est à la base une roche sédimentaire. C'est un ancien sédiment. Il s'est enrichi en mica parce que pendant la formation de la chaîne armoricaine, que je rappelle, autrefois ici, c'était aussi haut que les Alpes, il y a à peu près 300 millions d'années, eh bien, ce sédiment s'est retrouvé au cœur de cette chaîne et donc il a été réchauffé, il a été soumis à des pressions relativement élevées. Et donc, les éléments argileux qui composent ce schiste se sont recristallisés en paillettes de mica. Là, c'est principalement du mica blanc, ce qu'on appelle de la muscovite. Et puis, vous avez aussi des mica noirs, que l'on appelle de la biotite. Bon, ça, c'est une chose. Mais ce qui est intéressant de savoir, c'est que la roche que nous voyons, même si elle a été un petit peu transformée par des processus de recristallisation, c'est à la base un sédiment qui fait partie des plus vieux sédiments de Bretagne et d'Europe. C'est un sédiment qui a entre 550 et 650 millions d'années. La vie est à peine arrivée en Bretagne. On sait qu'il y a des bactéries, on sait qu'il y a peut-être des vers marins. Mais on a une époque où il n'y a pas de forêt sur les continents. La vie commence à se développer dans le domaine marin, mais ça arrive encore un petit peu plus tard. Donc une grande partie du sous-sol breton, sur 5 à 10 km d'épaisseur, est constituée par cette roche sédimentaire qui est transformée. C'est pour ça que l'on appelle un schiste. Et donc, tout ce promontoire est composé par ce semi-cachiste, mais pas seulement. Et donc, c'est ce que l'on découvrira un petit peu plus tard.
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1: Avec des idées sorties pour ce week-end, le festival Kermix s'installe à la plaine du Moulin Vert à Quimper pour une grande kermesse nouvelle génération. Samedi, place aux concerts, DJ set, spectacle, animation, dans une atmosphère conviviale et intergénérationnelle. On y croisera également un marché de créateurs, des ateliers, des espaces pour flâner entre deux découvertes musicales. Et puis dimanche, l'événement prend une tournure un petit peu plus enfant. Et oui, parce que ce sera familial avec des animations pour les enfants, des jeux, des ateliers et bien évidemment toujours cette ambiance festive. Et puis dimanche, cap sur Guéméné sur Scorff pour le mythique carnaval Pourless qui célèbre cette année ses 100 ans. Au programme, de grands chars fleuris, des costumes colorés, des groupes musicaux et une ambiance populaire qui transforme les rues de la ville en immense fête à ciel ouvert. Petits et grands pourront admirer les défilés, profiter des animations et se laisser porter par l'énergie joyeuse de ce carnaval emblématique du Centre-Bretagne.
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3: En balade à Saint-Nicolas-des-Eaux, dans le Morbihan, avec Samuel, le géologue ambulant, qui a un marteau toujours avec lui. On va s'en servir ou pas, Samuel?
4: Peut-être. Suspense.
3: Il sert à quoi, en fait? À...
4: Eh bien, bah, tu vois bien, il y a toujours des mousses sur les roches, diverses racines, diverses plantes qui poussent dessus. Et donc, la couleur originelle de n'importe quelle roche peut être altérée. Et puis, en surface, les roches peuvent être altérées. Donc, on a un marteau, c'est pas pour faire le malin, mais c'est pour casser et regarder le réel visage de l'intérieur de la roche pour pouvoir déterminer de quel type de roche il s'agit.
3: D'accord. Bon, alors nous, pour expliquer clairement aux gens, on est sur un petit chemin. C'est magnifique, en fait. J'ai d'ailleurs vu qu'il y avait un chemin balisé un peu plus haut et oui, que les gens peuvent aussi faire du vélo le long du Blavet. Enfin, voilà, c'est vraiment un coin de balade ici. On est dans notre boucle. C'est ça ?
4: On est dans la boucle, on est à la sortie de la boucle. Donc c'est un lieu dit qui s'appelle la Couarde. Et d'après ce que j'ai entendu, la Couarde signifierait la garde. Parce que là où nous sommes, à quelques pas, on aurait trouvé donc des traces archéologiques d'une garnison romaine. Puisque ici, le lieu a été occupé au 3e, 4e siècle par les Romains. Et il y avait un pont au niveau du Blavet, là, ici. Et on est donc sur un endroit stratégique, au passage de la route entre Vannes et Carhaix.
3: Oui.
4: Donc il y a beaucoup de traces ici de l'époque romaine.
3: Oui.
4: Ensuite, ben, évidemment, ici, c'est très joli. On peut faire tout le tour à pied ou en vélo. Mais on découvre, donc tu as vu là-bas, un peu plus loin, à l'affleurement, tu as tout d'un coup une masse très blanche qui apparaît isolée. Et qu'en fait, on retrouve là où nous sommes, au pied. On retrouve ici une roche beaucoup plus imposante, massive, plutôt blanchâtre. Et puis, tu reconnais là-bas, au pied, quelque chose de très feuilleté.
3: Oui.
4: C'est notre mica schiste. Donc ici, on est à la limite entre deux formations géologiques, deux unités géologiques. Et donc, je vais prendre mon petit caillou pour voir ce que c'est que cette formation géologique. Hop, le petit bout, il est parti. Elle est très dure à casser. C'est c'est une roche très cristalline. Ici, elle est un peu orange parce qu'il y a un peu de fer qui s'oxyde au contact de l'oxygène. Donc, on a une unité très localisée qui présente toutes les caractéristiques de la composition d'un granit.
3: Une petite question, Samuel. Les gens qui suivent tes balades et les balades du géologue ambulant, c'est des gens qui s'intéressent au patrimoine, qui s'intéressent vraiment à la géologie ou justement qui veulent découvrir tout ça d'un coup en se promenant avec toi?
4: Il y a les deux. Il y a vraiment des amateurs de la géologie. Certains, ils sont intéressés par les minéraux, d'autres par les fossiles. Et en fait, la plupart sont intéressés par les ponts qu'on peut tisser entre la géologie et le patrimoine, tout ce qui constitue le bâti. Et donc, évidemment, une fois qu'on a vu où se trouvent les pièces ou les roches, c'est toujours intéressant de voir, tiens, où est-ce qu'ils ont été extraire telle ou telle roche. Et puis, d'associer ça avec le paysage, ça nous donne des grilles de lecture sur, sur des temps très anciens jusqu'à des choses qui nous rapprochent. Et ça bon, moi j'adore, et évidemment il y a plein de gens qui adorent. On ne parle pas que de géologie, mais on refait un peu le monde, quoi, en somme. Et chacun apporte sa pierre à l'édifice. Voilà, il y a des archéologues qui me suivent, des médecins, des géologues, d'autres qui n'ont aucune prétention dans ces domaines, mais voilà, qui aiment discuter. Ça se passe toujours de manière conviviale. Donc c'est ça aussi qui est intéressant, c'est le partage de connaissances.
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3: Alors on a quitté les berges. On est remonté jusqu'au site de Castenec avec Samuel, toujours en balade à Saint-Nicolas-des-Eaux. Là, on est vraiment tout en haut. Des deux côtés, il y a le Blavet. Et nous, on a un super spot, finalement. On voit très loin.
4: Ouais, là, on a un joli panorama. Donc, vers l'est, on a Saint-Nicolas, en bas. On voit au loin, là-bas, le clocher de la chapelle Saint-Nicodème, très connue.
3: Très, très beau. C'est magnifique, cette chapelle.
4: Ah oui, magnifique sculpture. Ouais. Enfin, c'est à voir. Elle est bâtie, là, sur une sorte de faille. En bas, bah, tu dois avoir la chapelle Saint-Nicolas. Au-dessus, un peu plus haut, parce que là, on est au-dessus du promontoire, à peu près à 95 mètres d'altitude. Donc, on a un panorama à 360 degrés. Tu as la chapelle de la Trinité. Et puis, de l'autre côté, vers l'ouest, on revoit le Blavet. Donc, c'est vraiment très étroit ici. On voit encore un massif rocheux assez impressionnant là-bas. Et c'est en dessous qu'on va retrouver la chapelle Saint-Gildas, où on va aller tout à l'heure.
3: D'accord. Et il y a une voie de chemin de fer.
4: Voilà, il y a une voie ferrée qui avait été construite, je crois, au début du 20e. Ils ont percé donc le promontoire. Il paraît qu'ils ont assez galéré. Ils ont dû tomber sur des filons de quartz ou de granit. Et apparemment, ils ont mis du temps à creuser, de ce que j'ai entendu dire. Et puis, c'est la voie entre Pontivy.

0: et qui mène à Auray.
1: D'accord.
0: Que l'on peut prendre l'été, puisqu'ils ont remis le train touristique en marche. Et puis là où nous sommes, donc tu vois, on est sur un petit monument en pierre. Je ne sais pas si ça c'est d'origine, mais ici, donc, on a retrouvé les traces, les fondations d'une grande tour, donc édifiée, je crois, au 11e, 12e siècle, occupée par la famille Porouette dans un premier temps, puis ensuite la famille Rohan. Et c'est ici aussi où ils ont trouvé, on en trouve encore, ils ont trouvé donc une enceinte triangulaire, donc plus ancienne, de l'époque romaine, 3e, 4e siècle. Donc une enceinte triangulaire. Donc ici, évidemment, là, on se rend compte de l'espace et de l'importance stratégique du lieu avec le passage du pont. Et donc on a des petits plans là où on peut retrouver donc le travail des archéologues.
1: Ouais, il y a des choses sur les landes du Crano là.
0: Bah, les landes du Crano là, bon, c'est en face, donc tu vois ça, le relief monte un peu. Donc là on n'est plus sur du micaschiste, mais en fait là-bas c'est du granit. Donc à l'ouest du Blavet c'est du granit, et à l'est du Blavet c'est des schistes. En fait le Blavet il passe vraiment entre les deux unités. Et donc, on a de temps en temps des veines de ce granit qui arrivent jusqu'ici, autour de Saint-Nicolas.
1: Donc, il faut du granit pour avoir des landes ?
0: Ah bah, ou sur du granit, oui, le sol, il est souvent pas très épais. Donc, t'as quelques centimètres, 10, 20 centimètres, et évidemment, tu vas avoir des plantes adaptées à ce type de roche.
1: Ouais.
0: Et de sol assez peu profond.
1: Toi, par exemple, en regardant le paysage, comme ça, tu sais ce qu'il y a en dessous, directement ?
0: Oui, c'est pour ça que les géologues font des études de terrain. Et puis, je peux expliquer les différentes étapes, parce que le Blavet, il a quelques millions d'années. Donc, ensuite, je donne des explications un peu plus précises sur cette forme particulière. Mais oui, ici, je connais bien. Et on n'est pas très loin. Tu vois, au loin, là-bas, il y a une espèce de crête, au loin. Eh ben, c'est une faille majeure du massif armoricain. Et souvent, d'ailleurs, quand on entend des séismes, on perçoit des séismes dans le Morbihan. C'est souvent à ce niveau-là, là-bas, hein, c'est un accident majeur qui rejoue lorsque les Pyrénées poussent ou l'Afrique repousse là, sur la France. C'est là-bas que ça joue. Donc on n'est pas très loin ici d'un accident majeur qui est intéressant aussi d'intégrer dans l'évolution de ce paysage.
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2: 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Bah, cette musique, je pense qu'elle va rappeler des souvenirs à nos auditeurs, bien évidemment.
1: C'est moi, la saga.
2: Il y a quoi comme maison
1: d'or,
2: Serpentin.
1: Serpentin.
2: Non, Serpentard. N'importe quoi, Serpentin. C'est pas la maison de la fête.
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2: Dernière étape de notre balade avec Samuel Pierrioux. On est à Saint-Nicolas-des-Eaux et face à une petite chapelle qui, j'imagine, n'était pas une chapelle mais une grotte peut-être avant, je sais pas.
7: Ouais, bah, tu vois, on est au pied d'un affleurement rocheux blanchâtre très très imposant. C'est aussi un filon granitique. D'ailleurs, on y découvre localement des très très gros cristaux, aussi gros que ma main. Et la construction des chapelles, ça doit être 15e et 16e. Il y a celle-ci, la plus ancienne, et puis il y a eu une extension un peu plus récemment. La falaise ici est un peu concave. Et je pense que c'est lié au début du passage du Blavet qui a creusé, à une époque où il était un peu plus haut, il a creusé comme ça la falaise et entraîné cette concavité. Et donc, à une époque, évidemment, c'était un abri sous roche, avec la petite source en bas. Et donc, c'est là, soi-disant, que le Saint Gildas est venu faire son ermitage. On y a trouvé une pierre sonnante à l'intérieur. On va essayer de rentrer dans la chapelle. Et donc, évidemment, ici, on est sur un petit lieu de plénitude. Aujourd'hui, on est privilégiés. On est tous les deux, là. C'est sympa. Avec cette énorme gueule, là, on dirait un animal au-dessus.
2: Ah ouais.
7: Donc, ici, évidemment, on est sur une carte postale du centre Morbihan et même ailleurs.
2: C'est la chapelle Saint-Gildas, c'est ça son nom ?
7: Oui,
2: oui, ouais.
7: Chapelle Saint-Gildas.
2: Alors, vous pouvez venir pique-niquer. Il y a une table de pique-nique. C'est très calme. On est sur les bords du Blavet. On monte jusqu'à la chapelle parce qu'on en a les clés.
7: Ouais.
2: Saint-Gildas, il est important, hein, ici. On l'en retrouve un petit peu partout.
7: Ce serait le fondateur de l'abbaye de Saint-Gildas de Ruisse. Et oui, et tout le long du Blavet, tu trouves des lieux dits à son nom, Geltas, Localtas, le lieu de Saint-Gildas. Donc, c'est un personnage très, très important.
2: Bon, alors là, on est dans la chapelle.
7: On voit la roche affleurée, hein, pour partie, puisqu'on est dans l'abri sous roche qui est couvert pour moitié par la toiture de la chapelle. On voit des... Alors, je ne sais pas si tu vois, mais on voit des... Moi, je les vois, mais il y a des très, très gros cristaux dans la roche. Et puis ici, tu as la pierre sonnante rapportée à Saint-Gildas. Donc, je vais essayer. Ouais, ça sonne bien. Je ne sais pas si c'est trop pour ton micro. Voilà, donc, soi-disant, donc on l'aurait trouvé là. Il y en a une autre aussi dans l'église de Saint-Biosy. Soi-disant, il tapait sur la roche pour appeler les fidèles. Et puis, il nous racontait des choses ici, je suppose. Mais peut-être aussi que ça avait d'autres fonctions. En tout cas, c'est aussi un des rares endroits en Bretagne où on trouve une pierre sonnante. Alors après, on peut discuter de l'origine de la roche. Je pense qu'elle vient pas de très loin. C'est un ancien sable qui est au milieu des schistes dont j'ai parlé. Un sable qui est devenu très très compact, compact, pardon, on appelle ça un quartzite, et puis bah, par moments, ça peut être très très sonnant. Et encore une fois, je ne suis pas sûr que tous les Morbihanais connaissent ce site, et c'est vraiment à découvrir, quoi. Enfin, ouais. Moi, je suis amoureux de ce coin.
2: Bon, bah, merci beaucoup pour cette balade, Samuel. On le rappelle, ton site internet, c'est le Géologue Ambulant. Il n'y en a pas deux, de toute façon, les gens le trouveront très facilement. Et puis, il y a beaucoup de balades qui sont proposées tout au long de l'année. Vous pouvez tout simplement vous renseigner sur ce site. Merci, et puis à bientôt.
7: Merci, RL.
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8: La semaine prochaine, on sera à Plouarzel dans le Finistère. Balade entre l'île Ségal et la pointe de Corsen, en compagnie de Franck, qui est guide nature et documentaliste animalier. Il a créé Iroise Sauvage. On va parler des grands dauphins de la mer d'Iroise, des algues, des plantes et des hommes qui vivaient là et tiraient parti de la mer et de la terre. En attendant, vous pouvez retrouver les épisodes de la balade en Bretagne sur le site internet et l'appli ICI. Et bonne journée à tous.

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1: Nous sommes le samedi 23 mai 2026, il est 11h. De 11h, Corentin Dévé, pas de Véronique Sanson ce soir à Arroc.
2: Et l'artiste a malheureusement été hospitalisé d'urgence pour une infection respiratoire aiguë, l'obligeant logiquement à annuler son concert ce soir à Saint-Brieuc. Elle avait déjà annoncé il y a quelques mois avoir de plus en plus de problèmes de santé. À 77 ans, elle avait notamment été hospitalisée pour une pneumonie il y a 2 ans, en 2024. Nous lui souhaitons un prompt rétablissement, ont communiqué les organisateurs du festival. On court ce week-end du côté de Guerre-les-Dents avec plusieurs trails, plusieurs départs tout au long de la journée. Les premiers sont partis à 7h du matin pour 45 km, une course de 13 km et elle aussi partie un peu plus tard. Et les premiers sont même déjà arrivés avant, bien sûr, demain, la grande course de 72 km et un départ prévu à 7h. Mais l'organisation, évidemment, appelle à la prudence à cause des fortes chaleurs, pas toujours l'idéal quand on fait de gros efforts comme cela. Il est demandé aux coureurs de prévoir beaucoup d'eau, de faire le plein à chaque ravitaillement. On pense à la casquette aussi, au moindre signe de vertige ou autre. On se signale auprès des bénévoles. Car vous l'avez bien sûr remarqué, il fait beau et chaud sur toute la Bretagne, avec déjà des records pour un mois de mai, comme à Pommery-de-Jaudy où il a fait 30 degrés 6 hier, c'est dans les Côtes d'Armor. Dans le Morbihan, le thermomètre est monté jusqu'à 30 degrés 8 du côté de Pleucadeuc, et ça va continuer encore tout le week-end. D'autres records pourraient tomber, peut-être dans le Finistère aussi. Le point sur la météo dans quelques secondes.
1: Eux n'ont pas spécialement eu de coup de chaud.
2: Jamais inquiété par Le Havre, déjà assuré de monter en Élite 2. Les basketteurs lorientais se sont largement imposés 104 à 72 hier soir sur le parquet des Normands, déjà victorieux à l'aller. Lorient est donc qualifié pour les demi-finales de National. L'espoir de la montée est donc toujours là. Rendez-vous pour cette demi-finale aller vendredi prochain à Lorient. On ne connaît pas encore l'adversaire. Ce sera soit Tarbes, soit Le Valois qui s'affrontent en quart de finale retour ce week-end. Et oui, c'est vrai que quand on voit des gens courir 72 km avec cette température, on prend
1: envie d'aller se baigner. Hein.
2: Oui, peut-être ce qu'on va faire, parce qu'il fait, on l'a dit, très très chaud ce week-end, Louise.
1: Avec des températures qui vont grimper de 27 à 30 degrés aujourd'hui, de 32 à 34 degrés pour les maximales de la journée. Cette nuit, ça va rester encore élevé, avec des températures qui vont frôler les 20 degrés dans le secteur de Plaintel ou encore la Cornouaille côtière dans le sud de Finistère. Et donc pour demain, ça regrimpe, 34 degrés. Du soleil du matin jusqu'au soir. Sur nos routes bretonnes, prudence si vous prenez le volant, c'est le week-end de la Pentecôte. Vous êtes nombreux à passer des moments en famille ou entre amis et donc à vadrouiller un peu partout en Bretagne. Si vous êtes témoin d'événements routiers, 02 98 53 65 65.
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1: Toutes les heures, depuis ce matin, on a pris l'antenne à 7h. Jack, qui réalise cette émission, nous a fait un pêle-mêle de toutes les chansons dans lesquelles on entend le mot soleil. Celle-là, on n'y avait pas pensé, Corentin Dévé.
2: Non, il fallait remonter un peu dans les annales de la musique. Pour retrouver celle-là. Je sais pas comment dire.
1: Mais il sera content, Gérard Blanc, pour la musique du soleil dans la nuit. Il est 11h03, vous écoutez ici Bray Zizel.

0: Du soleil dans la nuit, c'était Gérard Blanc.
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0: 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Si vous êtes cap, vous répondez du tac au tac. Et en cas de bonne réponse, vous marquez 3 points. Pas cap, c'est pas grave, ça arrive. Je vous donne un coup de pouce. Et si la réponse est la bonne, vous marquez 1 point. Votre objectif, en avoir le plus possible.
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0: 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Pour tenter votre chance, c'est Aude qui décroche ce matin.
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0: qu'on dise, c'était Benabar, musique de retour avant 11h30 avec Étienne Dao.
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0: On joue ensemble ce matin pour vous offrir votre carte cadeau d'une valeur de 50 euros valable dans plusieurs enseignes, que ce soit de la déco, de la culture, des jouets ou encore de la beauté ou du sport. C'est à vous de choisir pour vous faire plaisir. Pour ça, il faut marquer un maximum de points dans ce Cap ou pas Cap du jour pour tenter votre chance. 02 98 53 65 65.
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0: Direction Pinmar dans le Sud Finistère avec vous, Fange, bonjour.
3: Bonjour.
0: Vous êtes notre premier candidat aujourd'hui, week-end prolongé. Est-ce que vous allez avoir la chance de profiter du soleil ?
3: Oh, bien sûr.
0: Vous allez faire quoi ce week-end ? Vous avez prévu déjà ?
3: Oui, une petite balade au bord de la côte.
0: Du côté de Pinmar ?
3: Tout à fait, vers la Torche.
0: Trop chouette, du côté de la Torche, donc dans le Sud Finistère toujours. On y va avec la première question si vous êtes prêt, Fange.
3: Je vous écoute.
0: Quelle est la capitale de l'Allemagne ? Cap ou pas cap ?
3: Cap.
0: Et alors ?
3: Berlin.
0: Oui, Berlin, c'est une première bonne réponse. Ça fait donc 3 points ce matin. On enchaîne sur une question maths. Est-ce que vous êtes fort en mathématiques ?
3: Non.
0: Il va falloir essayer ce matin de cogiter le plus vite possible. Combien font 6 x 5 ? Cap ou pas cap ?
3: 6 x 5, 35.
0: Bah oui, 6 x 5, 35. Non, 30. Moi je dis oui, mais pas du tout. Moi je dis oui, mais pas du tout.
3: Ah oui, je suis trompé.
0: Bah ouais, vous êtes trompé. 30, c'est 30.
3: Ah, trop vite.
0: Bon, bah c'est pas grave, pas de point sur la deuxième. Attention, il reste quand même la troisième. Cette fois-ci, un peu de français. Qui a écrit Les Misérables ?
3: Émile Zola.
0: Pas du tout, c'est Victor Hugo. Ça fait 3 points ce matin, Fange. Bon, ni maths, ni français.
3: Non.
0: Bon, c'est pas grave. Vous pourrez peut-être que ce sera pas égalé, mais en tout cas, si c'est le cas, vous pourrez retenter votre chance un peu plus tard. Je vous embrasse un peu, Marc. Passez une bonne journée.
3: Merci, au revoir.
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0: Je savais que j'aurais pas dû mettre de questions avec des chiffres parce que je me plante à chaque fois en vous donnant les propositions. Toujours est-il que Fanche a 3 points ce matin et que 6 x 5, ça fait bien 30 et pas 35. Dans quelques instants, deuxième candidat de ce cap ou pas cap du jour. Il y a encore des chiffres qui s'annoncent, j'espère pour vous que ce sera plus facile. Côté musique, Zucchero, il est 11h13.

0: Il Volo, c'était Zucchero dans la playlist d'ici Bray Zizel. Musique de retour avec Étienne Dao, c'est avant 11h30.
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0: Fanch a marqué 3 points. Votre objectif, c'est de dépasser ces 3 points. Égalité si vous le voulez, mais il faudra vous départager, sinon il faut marquer beaucoup plus de points. C'est possible en répondant à nos questions ce matin. Une question, 3 points. Si vous êtes cap, ça veut dire que vous répondez du tac au tac et que vous avez surtout la bonne réponse. Si vous n'êtes pas cap, je vous donne un petit coup de pouce et en cas de bonne réponse, vous marquez 1 point. Votre objectif, en cumuler le plus possible pour remporter cette carte cadeau d'une valeur de 50 euros, valable dans plusieurs enseignes, que ce soit de mode, de puériculture, de sport ou encore de beauté.
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0: Direction Quimper, dans le sud Finistère, chez vous David, bonjour.
3: Bonjour.
0: David, quel est le programme de ce week-end ensoleillé ?
3: Bon, par une petite balade au bord de mer, chez papy et mamie à Douarnenez.
0: Ah, vous allez peut-être pouvoir en profiter pour manger une glace ?
3: Tout à fait.
0: Vous y allez aujourd'hui ou demain ?
3: On y va cet après-midi avec ma petite fille, tranquillement.
0: Trop chouette. Vous faites bien d'y aller cet après-midi parce que demain, il y a des perturbations sur la circulation avec le passage de l'essor breton. Donc comme ça, vous allez pouvoir profiter en famille.
3: Super.
0: Il va falloir dépasser, David, le score de Fanch qui est de 3 points. Donc votre objectif, c'est 4 ou plus.
3: Ok.
0: On y va avec la toute première question. Quelle est la langue officielle du Brésil ? Cap ou pas cap ?
3: Cap.
0: Alors,
3: le portugais.
0: Ouais, le portugais, c'est une bonne réponse. On enchaîne avec la question suivante. Quelles sont les couleurs du drapeau japonais ? Cap ou pas cap ?
3: Cap. Blanc et rouge.
0: Blanc et rouge, c'est aussi une bonne réponse. Ça fait 6 points. Et attention, troisième et dernière question. Combien de lettres y a-t-il dans l'alphabet ? Cap ou pas cap ?
3: 32.
0: Et non, c'était 26.
3: Ah.
0: Bon, ça fait 6 points, David. Ce matin, c'est pas mal. Vous prenez la tête du cap ou pas cap.
3: Super, ben merci.
0: Je vous dis peut-être à tout à l'heure. Attendez avant d'aller vous promener.
3: Oui, ok. Merci.
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0: On vous offre ce matin votre carte cadeau d'une valeur de 50 euros, valable dans plusieurs enseignes. Il y en a dans les magasins de mode, de déco, de puériculture, de mode ou encore de beauté. C'est à suivre ce jeu après Étienne Dao.

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0: Nous continuons de jouer ensemble au cap ou pas cap. Dans quelques instants, votre objectif, marquer un maximum de points ce matin pour remporter cette carte cadeau d'une valeur de 50 euros valable dans plusieurs enseignes, que ce soit de parfum, de sport ou encore de puériculture ou de culture. C'est à vous de choisir pour vous faire plaisir. L'objectif de Sylviane, notre prochaine candidate qui joue depuis l'île d'Ouessant, c'est de battre le score de David. Il est de 6 points. C'est costaud, mais c'est possible. On continue de jouer ensemble. Dans quelques instants, il est 11h25. 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

0: Just a Friend of Mine, c'était Vaya con Dios dans la playlist d'Ici Breizh Izel.
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0: On continue de jouer pour vous offrir votre carte cadeau d'une valeur de 50 euros. Carte valable dans plusieurs enseignes de mode, de culture, de sport. C'est à vous de choisir. Pour ça, il faut battre le score de David qui est pour l'instant de 6 points. Votre objectif, 7 ou plus.
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0: Direction l'île d'Ouessant. Chez vous, Sylviane, bonjour.
3: Bonjour.
0: Sylviane, vous êtes notre troisième candidate à tenter votre chance ce matin.
3: Ça va être dur.
0: Bon, c'est costaud, mais c'est possible encore. Hein.
3: Ouais, peut-être.
0: On y va avec la première question ?
3: D'accord.
0: Quel est le symbole chimique de l'eau ? Cap ou pas cap, Sylviane ?
3: Et H2O.
0: H2O, c'est une bonne réponse. Ça fait trois premiers bons points. On enchaîne avec la question suivante qui vous permettra peut-être d'égaliser avec David. Quel est l'organe qui pompe le sang ? Cap ou pas cap ?
3: Le cœur.
0: Le cœur, c'est aussi une bonne réponse. Vous êtes donc à égalité avec David. Ah. Objectif maintenant, le dépasser. On croise les doigts ?
3: Dur. Ouais.
0: Quelle est la monnaie utilisée aux États-Unis ? Cap ou pas cap ?
3: Le dollar.
0: Le dollar, c'est aussi une bonne réponse. Sylviane, vous aviez peur que ce soit trop dur, vous êtes à 9 points.
3: Ah oui.
0: C'est le maximum hein, dans le cap ou pas cap, donc c'est pas mal.
3: C'est super, voilà.
0: Il va y avoir un dernier candidat ou une dernière candidate à tenter sa chance. Et si besoin, on vous départagera, Sylviane, mais restez pas trop loin de votre téléphone.
3: Absolument, d'accord.
0: Allez, je vous dis peut-être à tout à l'heure sur l'île d'Ouessant.
3: Merci.
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0: Et avant de clôturer ce cap ou pas cap, plongez dans votre playlist locale avec le breton Léopold Rioux, Lizzie.

0: Il a rejoint Matmata en 2022. Il est aujourd'hui dans votre playlist locale en solo, Léopold Riou avec ce titre Lidzi.
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0: Avec des infos pratiques ou des idées sorties. Cap à Lannion ce week-end pour le festival Le Printemps des Sonneurs. Ça commence aujourd'hui samedi dès 18h en beauté avec du beau monde pour le Festnose annoncé, notamment Startigène. Ronan Le Barce Quintet ou encore Ndiaz. De quoi faire chauffer le parquet avant un retour dimanche sur le quai d'Aiguillon pour le grand défilé des Bagadous et des Cercles Celtiques, mais aussi traditionnel triomphe des sonneurs dans le courant de la soirée. Le festival Le Printemps des Sonneurs, c'est près de 300 musiciens. Ajoutez à ça un marché d'artisans, de la musique de partout, une ambiance 100% bretonne, ce qui en fait un rendez-vous incontournable pour votre week-end. Autre rendez-vous incontournable dans le Sud Finistère, à Douarnenez, l'événement ça cartonne, une régate de bateaux 100% fabriqués en carton, régate que vous pouvez découvrir, voir en tout cas demain à partir de 14h dans le port de Douarnenez.
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0: Dernière manche de notre cap ou pas cap du jour, juste après Montréal. Il est 11h34, vous écoutez votre radio locale, ici Bray Zizel, et nous vous offrons ce matin votre carte cadeau d'une valeur de 50 euros.

0: Red dans la playlist d'ici Breizh Izel.
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0: Pour tenter de remporter ce matin votre carte cadeau d'une valeur de 50 euros valable dans plusieurs enseignes. C'est à vous de choisir pour vous faire plaisir. Pour ça, il va falloir égaliser le score de Sylviane qui est de 9 points. Et si c'est le cas, on vous départagera par la suite pour vous offrir cette carte cadeau. Votre objectif, c'est de répondre à nos questions. Si vous êtes cap, vous répondez du tac au tac et en cas de bonne réponse, vous marquez un point. Pas cap, je vous donne un petit coup de pouce. Et si la réponse est la bonne, vous marquez... Non, c'était l'inverse. Attendez, on recommence. Si vous êtes cap, vous marquez 3 points. Si la réponse est la bonne, si vous n'êtes pas cap, je vous donne un coup de pouce. Et en cas de bonne réponse, vous marquez 1 point. Je vous l'ai dit au début de l'heure, les chiffres, c'est pas mon truc, mais je fais de mon mieux.
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0: Direction Calac, dans les Côtes d'Armor, chez vous. Brigitte, bonjour.
3: Bonjour, oui.
0: Vous êtes notre dernière candidate ce matin. Il va falloir égaliser avec Sylviane. Elle a marqué 9 points. C'est le maximum ce matin.
3: Ah oui, il n'y a plus qu'à essayer.
0: Bon, on y va, vous êtes échauffée.
3: Ah, on va essayer, hein.
0: Allez, première question ce matin, Brigitte. Qui est le héros avec une cape rouge et un S sur le torse? Cap ou pas cap?
3: Cap, Superman.
0: Ouais, Superman, c'est une bonne réponse. Ça fait déjà 3 premiers bons points. Quel pays est célèbre pour ses pyramides, Brigitte? Cap ou pas cap?
3: Cap, l'Égypte.
0: L'Égypte, c'est aussi une bonne réponse. On est à 6. Il vous reste encore 3 points pour essayer d'égaliser avec Sylviane. Combien de jours y a-t-il dans une année bissextile, Brigitte? Cap ou pas cap?
3: Bissextile, il y a 366.
0: Oui, 366, c'est aussi une bonne réponse. Ce qui veut dire que ce matin, vous égalisez avec Sylviane, Brigitte. Alors ne raccrochez pas, on va vous départager.
3: D'accord.
0: À tout de suite.
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1: Oh que tu m'aimes, c'était la chanteuse Stilto, musique de retour avant midi avec Gilles Serva.
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1: Pour ça, il fallait marquer un maximum de points. Sylviane a marqué 9 points, Brigitte a marqué 9 points aussi. Il a donc fallu les départager. Et la question était la suivante, quelle est la hauteur du phare du Créache ? Brigitte, vous nous avez dit combien ?
4: J'ai dit 60.
1: Et c'est vous qui étiez la plus proche, c'est 55 mètres le phare du Créache. Donc cette bonne réponse vous permet de remporter cette carte cadeau d'une valeur de 50 euros.
4: Ah, merci.
1: Est-ce que vous avez déjà une petite idée d'où vous allez pouvoir la dépenser, dans quel style de magasin ?
4: Maison du Monde peut-être.
1: Ah ouais, en déco, bah, c'est une bonne idée. Vous aimez ça la déco ?
4: Disons que j'ai du mal à voir le rendu. Donc j'ai du mal à acheter, mais j'aime bien quand même.
1: Il faut se projeter.
4: Ouais, il faut se projeter, voilà.
1: C'est pas facile. Hein.
4: C'est ça.
1: Bon, là, en tout cas, vous allez pouvoir essayer de vous projeter et vous faire plaisir avec de la déco grâce à cette carte cadeau d'une valeur de 50 euros. Je vous souhaite un bon week-end, Brigitte, à bientôt.
4: Merci.
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1: Et votre jeu du cap ou pas cap revient demain à partir de 11h. Nous avons des questions et vous avez les réponses pour pouvoir tenter votre chance. Le numéro, c'est le même que pour participer à l'antenne habituellement. 02 98 53 65 65.
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1: Dans quelques instants, la question Passy de Roche, signée Louis Gildas, rencontre avec un poète, écrivain et journaliste. Après Gilles Serva qui nous emmène sur les quais de Dublin, il est 11h46.
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0: sur les quais de Dublin. C'était Gilles Serva. Pour l'heure, c'est la question Passidroche de Louis Gildas, rencontre avec un homme aux multiples facettes ce matin.
1: À Pont-Aven, j'ai vu un monument pour Xavier Gral. C'était qui, Xavier Gral ?
2: Un poète, un romancier, un journaliste et un militant breton.
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2: Visage émacié, chupaine noire, cheveux sur les épaules, une gauloise au coin des lèvres et une gueule de breton, tel était Xavier Gral. Né en 1903, à Landivisio, dans une famille de la bonne société bourgeoise catholique. Son père est un tenant de la droite traditionnelle bretonne, catho-sociaux, empreinte des doctrines de Marc Sanglier. À la maison, les règles sont strictes, c'est sévère, c'est rude et on ne rigole pas tous les jours. L'adolescence attise la révolte du jeune Xavier qui entre en rébellion contre son milieu bourgeois coincé. Au collège, au Cresquer à Saint-Paul, puis à la Providence à Saint-Malo, ça ne se passe pas très bien. Alors, retour au Cresquer, puis le bac, et puis ce sera Paris, au centre de formation des journalistes. Diplôme de la prestigieuse école en poche, il collabore à Témoignages chrétiens, au Monde et aux Nouvelles littéraires. Mais entre-temps, il y a l'Algérie et cette guerre qui ne dit pas son nom. Il en revient fortement ébranlé. Il a vu le pays des philosophes, le pays des Lumières, le pays des droits de l'homme se comporter comme la pire des dictatures. Du Djebel à la montagne noire bretonne, que de similitudes. Même tyran, l'État français, même victime, les paysans, même flic pour les matés. Quand on a vu la France torturée, on ne peut que mettre des bémols à la chanson dont on nous avait tant bercé, écrit-il.
1: Il vivait à Pont-Aven ?
2: Non pas à Pont-Aven, mais tout près, à Nison, là où il est venu s'installer en 1973 avec sa famille au village de Bolduzan. C'est là qui va construire une œuvre unique et des essais sur Bernanos, Mauriac, mais aussi sur James Dean et Arthur Rimbaud, des rebelles à son image. Le 11 décembre 1981, Xavier Gral, sur un lit de souffrance à l'hôpital de Quimperlé, tire sa révérence et part pour le pays de l'éternelle jeunesse, le Tirnanog des Celtes.
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4: Dans quelques instants, le journal de Corentin Dévé. Puis juste après, vous retrouvez votre émission en compagnie de Willy Rovelli. Il s'invite à déjeuner chez vous. Côté musique, Patricia Cass.

0: et c'était Patricia Cass. Aujourd'hui, samedi 23 mai, c'est la nuit européenne des musées qui s'annonce. Et à cette occasion, l'espace des sciences de Morlaix vous ouvre ses portes de 19h à 23h. Des comédiens du théâtre de la Corniche vont investir plusieurs espaces de cet espace des sciences pour vous emmener en voyage dans le temps. À l'époque de la construction du viaduc de Morlaix, par exemple, ou encore à l'époque de l'arrivée du train en 1865. Des rendez-vous à 19h30, 20h30 et 21h30. L'entrée est au coût de 5 euros. C'est à l'Espace des Sciences de Morlaix, dans le Finistère, que ça se passe. Vous pourrez aussi y découvrir 9 expositions sur l'ingéniosité humaine, ainsi qu'une exposition temporaire, grande vitesse, dédiée au secret des TGV. Et si on file dans les Côtes d'Armor, c'est la 43e édition du festival Art Rock tout au long de ce week-end. Et elle était annoncée sur la scène ce soir.
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0: Véronique Sanson, que vous auriez dû voir pour la toute première fois sur la scène du festival Art Rock ce soir, a dû annuler son concert. Elle a été hospitalisée d'urgence pour une infection respiratoire aiguë. Donc pas de Véronique Sanson sur la scène ce soir. En revanche, le reste du programme est maintenu. Vous pouvez profiter du festival Art Rock tout au long de ce week-end. Le centre-ville est quant à lui fermé à la circulation toute la durée du festival.
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0: Début de ce week-end de la Pentecôte, nous sommes le 23 mai, il est midi. Le journal, c'est avec vous, Corentin Dévé. Une centaine de personnes attendues demain pour la fête du cochon dans le Morbihan.
3: Dans un lieu tenu secret, mais le maire de Pont-Scorff a lui interdit le rassemblement dans sa commune. Un rassemblement organisé par l'association Place d'Armes qui regroupe d'anciens militaires. Mais ce qui fait polémique pour le maire, c'est la récupération politique de l'extrême droite, dont le Parti de la France présent sur l'affiche et qui soutient l'événement. Écoutez Yvonique Lecoupanec.
4: Je ne dis pas qu'il ne faut pas que ça se tienne. Tout le monde a le droit de faire une fête du cochon. Ce qui m'a dérangé, c'est que sur les affiches qui circulaient, il y avait le logo d'un parti extrémiste. Qui dit parti extrémiste dit contre-mouvement, dit publicité, et je craignais des mouvements de protestation, des troubles à l'ordre public. C'est la seule raison qui m'ont poussé à intervenir. Si la fête avait eu lieu sans publicité, je n'avais aucune raison de l'interdire.
3: Et du côté des organisateurs, on se défend de toute volonté politique. Hervé Kozik est coordinateur régional de l'association Place d'Armes.
5: J'ai dit que cette affiche ne venait pas de moi, que je ne savais pas d'où ça venait. Le parti politique, Parti de la France, les gens politiques ne participaient pas et n'organisaient pas le cochonrillé qu'on organise. Pour moi, je n'ai jamais rien demandé à Parti de la France. Ce n'est qu'une fête associative. Je défie qui que ce soit de voir que je suis encarté quelque part dans la politique.
3: Et une polémique qui rappelle celle il y a quelques semaines à Quimper où la maire s'oppose à la tenue d'un banquet du canon français en fin d'année. Les détails sont à retrouver sur notre site ici.fr Bryce Isel. Une free party est en cours à Elvin dans le Morbihan. C'est au nord-est de Vannes, je vais y arriver. Près de 300 personnes sont réunies sur une aire pour gens du voyage. Les teufeurs sont arrivés dans la nuit. La gendarmerie est sur place et procède à des contrôles sur ces réseaux sociaux. La mairie appelle quant à elle les habitants à respecter les consignes des forces de l'ordre et à suivre les déviations mises en place pour contourner le secteur. Trois hommes et une femme seront jugés mardi prochain devant le tribunal de Saint-Brieuc pour trafic de stupéfiants et blanchiment d'argent. Il s'agit d'un couple, de leur fils et d'un proche. Ils ont été interpellés en début de semaine chez eux à Saint-Quay-Portrieux. Près de 16 kilos de drogue retrouvés et 246 000 euros en liquide. Deux autres hommes seront jugés en novembre pour usage et détention de stupéfiants. Il s'agit de clients. Une voiture retrouvée à la verticale, 10 mètres en contrebas de la route et avec l'avant comprimé, mais sans chauffeur. Un accident spectaculaire dans la nuit à Pontivy. La voiture a fait un tout droit dans un virage. Mais à l'arrivée des secours, le conducteur avait déjà pris la fuite. Le véhicule a été remorqué.
0: Et en foot, Loïc Ferry évoque l'été du FC Lorient.
3: Un été qui s'annonce mouvementé. Certains joueurs sont intouchables, comme Arsène Kouassi ou encore Noah Kadiou. Grosse satisfaction de cette saison où les Merlus Charlu ont terminé 9e, mais un chantier s'impose notamment pour trouver un nouvel entraîneur. Oui, car Olivier Pantaloni s'en va après un désaccord sur un éventuel nouveau contrat. Une décision regrettée par de nombreux supporters, par des joueurs aussi comme le capitaine Laurent Abergel. Déçu, le président Loïc Ferry s'affaire désormais à trouver un nouvel entraîneur, mais le temps presse.
6: On n'a pas fixé de date, on n'est pas dans l'urgence, mais on a aussi conscience que c'est un élément important. Là, on est dans une intersaison, tous les bons candidats sont en cours de discussion. Il y a beaucoup de clubs aujourd'hui qui sont dans une perspective de changer ou de recruter un coach. Je pense qu'on a énormément d'arguments pour attirer. On a des très bonnes infrastructures, on a un groupe de qualité, on a des moyens. On avance sur différents profils. On parle d'une à deux semaines pour essayer d'avancer sur cette shortlist-là. Le projet, il est très simple, hein, c'est essayer de rapprocher le club d'une pérennité en Ligue 1, mais aussi de continuer à progresser et de tirer le maximum des effectifs que nous sommes capables d'avoir aujourd'hui.
3: Et autre dossier chaud, le très probable départ de la pépite Pablo Pagis, pas moins de 20 millions d'euros, assure le président. En ce qui concerne la multipropriété, Lorient appartient désormais au groupe américain BKFC. Loïc Ferry assure que les décisions sportives se font quoi qu'il arrive à Lorient. Lorient qui est en demi-finale de National de basket, c'est le troisième échelon français. Victoire 104-72 hier soir en quart de finale retour face au Havre, déjà assuré de monter. La demi-finale sera contre Tarbes ou Levallois, match aller vendredi prochain. Et un week-end sous le soleil, il fait beau, il fait chaud, Louise.
7: Y a du soleil qui brille
3: encore. Jusqu'au bout.
0: On les a toutes faites, toutes les chansons qui étaient possibles sur le soleil, on vous les a trouvées ce matin. On attend jusque 30 degrés dans le courant de l'après-midi, de 32 à 34 degrés pour les maximales de demain dimanche. Du soleil à gogo qui est donc prévu. Alors si vous allez sur nos plages bretonnes ou que vous avez prévu une petite séance de sport, pensez à bien vous hydrater et à prendre soin de vous avec de la crème solaire. Il est midi 5, Willy Rovelli s'invite à déjeuner chez vous.
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9: Bonjour, merci d'avoir choisi votre radio ici. C'est Willy vient déjeuner chez vous, numéro 1055.
10: Ah là là,
9: bonjour la tribu.
10: Bonjour.
9: Alors, qui est là aujourd'hui? Nicolas Balabeuf, notre enfant de la télé. Bonjour mon bon Nicolas.
11: Bonjour Willy, bonjour tout le monde.
9: Et Fabien Emo, notre geek. Bonjour mon Fabinu.
12: Bonjour Willy, bonjour à tous.
9: Et bienvenue à tous. J'espère que vous avez passé une bonne semaine.
11: Vous êtes de retour.
9: Ah, ça y est, bah, ça
11: vous
9: y est.
11: Nous avez manqué.
9: J'ai retrouvé mes bébés. Ça y est, mes deux enfants sont là, toujours aussi
12: beaux. Hein.
9: T'as pas trop chaud mon chéri?
11: Non, pourquoi?
12: Ça, parce qu'il est en doudoune.
11: Non, je suis très frileux.
9: Ah, t'es très frileux, parce qu'il fait juste 600 degrés. D'accord, bon, bah, Fabien s'est mis en t-shirt, tranquille.
12: Et vous, en chemise en lin.
9: Petite chemise en lin.
12: Ça vous va bien,
9: voilà. Merci beaucoup, avec Marcel, tout à fait. Je suis très heureux de vous retrouver, mes amis. Voilà, j'espère que vous avez passé donc une bonne semaine tous. Nous voilà donc réunis pour vous proposer votre grand talk show, pas comme les autres, le sale, sur les ondes de la radio française. Vous faire comprendre l'actu de deux manières, avec sérieux, grâce à nos invités, avec sourire, grâce à nos chroniques. Ici, on apprend et on se détend, alors vite. Notez bien les deux dossiers du jour. Dans un instant, d'abord jeudi, le bout en train Sébastien Lecornu a proposé de nouvelles aides carburant à hauteur de 710 millions d'euros. Ça tombe bien, l'État regorge de pognon. Alors qui a droit à quoi? La réponse dans une minute. Et à 12h30, tout autre chose, la folie du flan. Eh oui, c'est un dessert incontournable des boulangeries françaises, mais qui a été longtemps déconsidéré. Ben, le flan est devenu tendance ces dernières années. Tu sais que je suis même allée dans un bar à La Rochelle, un bar à flan.
11: Mais non,
9: à
11: flan.
9: La Rochelle, ouais, ouais. 5 euros la mini part de flan à la vanille. Appelez-moi pigeon. Alors pourquoi est-ce qu'on est tous fous de flan? Eh bien, la réponse dans 20 minutes. Et vous le savez, on fait cette émission ensemble. On est tous ensemble réunis d'abord sur le groupe Facebook.
12: Alors, pour nous retrouver sur Facebook, vous tapez Youpi la vie avec Willy Rovelli. Et justement, tiens, le sondage du jour. Quelle est votre pâtisserie préférée? Flan, millefeuille, ouais, religieuse, éclair, tarte au citron, tarte aux fraises, opéra, Paris-Brest. Alors ça se joue entre l'éclair et le flan, mais l'éclair est en tête avec 24% des votes et le flan juste derrière, 22%.
9: Moi c'est le flan, moi je suis fan de flan. Flan la vanille, normal, flan, pas le normal, mais ouais, classique.
12: Donc continuez à voter sur le groupe Facebook pour nous retrouver, c'est Youpi la vie avec Willy Rovelli.
11: Et il y a un petit message également pour le fils de Fabinou, c'est le petit Loïs, qui fête son anniversaire aujourd'hui.
9: On l'embrasse. Bon anniversaire, quel âge il a?
12: 4 ans
9: déjà. 4 ans, là déjà.
12: Comme je suis un bon père, vous voyez, je ne suis pas avec lui.
9: Non, c'est bien. Bravo.
12: Je préfère être avec
9: toi. Tu as laissé ta chérie faire tout le merdier. Il y a une fête cet après-midi, non?
12: Je sais pas.
9: Il y a la fête cet après-midi?
12: J'espère, oui, je crois. Bon, je m'occupe de rien.
9: Vous avez bien vu. 0810 055 056. Appelez-nous si vous voulez souhaiter bon anniversaire à Loïs. Oh. Appelez-nous pour nous dire quelle est votre pâtisserie préférée. Plutôt. Appelez-nous pour nous parler là, de cette prime carburant. Là. Est-ce que vous espérez en avoir ou pas? On parle de tout ça et vous repartez avec quoi?
11: Eh bien, il fait beau, la chaleur est arrivée. Elle est aussi en chaleur. C'est la carte carburant qui vaut 100 euros.
9: C'est vraiment la carte ou c'est une collègue à nous?
11: Que la carte.
9: Carburant. Ah bon.
11: Tirage au sort demain.
9: Tirage au sort. Très bien, merci beaucoup, Nathalie.
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9: Allez, ouvrons notre premier dossier. Bonjour Benjamin Cuc.
7: Bonjour Willy.
9: Bienvenue ici. Bienvenue ici. Ah, il est au volant, Benjamin, apparemment, c'est ça? Il roule?
7: Non, je suis dans la rue.
9: Dans la rue. D'accord. Bon, alors, mettez-vous sur le côté, mon cher Benjamin, sur le trottoir. Vous êtes spécialiste automobile et on vous entend donc chaque week-end à 7h50 sur les ondes d'ici avec votre chronique Roulez malin. Alors, comme le prix du baril de pétrole n'est pas prêt de baisser, donc jeudi, le Premier ministre Sébastien Lecocu a donc présenté de nouvelles aides carburant, comme on les appelle. On va les détailler avec vous pour être sûr de savoir qui a droit à quoi. Déjà, la prime grand rouleur, elle est doublée, cette prime grand rouleur. Est-ce que vous pouvez déjà nous expliquer de quoi il s'agit?
7: Il s'agit des gens qui font plus de 50 km par jour pour aller travailler et revenir. Ouais. Ils peuvent prétendre à une prime qui peut aller maintenant, qui était de 300 euros, qui peut être maintenant de 600 euros. Mais c'est une telle usine à gaz pour l'obtenir et c'est assez humiliant en fait. Ça fait un peu, on va faire la manche alors qu'il y avait des solutions peut-être un petit peu plus simples. Mais grosso modo, c'est des gens qui roulent beaucoup pour aller bosser, qui peuvent avoir un petit peu plus. On peut avoir un pourboire en plus pour aller chercher un peu de carburant moins cher.
9: Comment ils doivent faire là? Il y a quoi? Il y a un site internet? Il y a quelque chose à
7: demander? Il y a un portail internet. Ah là là, il faut aller s'inscrire. Il faut aller. Oh là là. C'est un peu une usine à gaz. Hein, une fois de plus, ouais. Il y a peut-être des solutions un peu plus simples.
9: Ça aurait été quoi les solutions? Parce que Benjamin, il a les solutions. Alors mon Benjamin, ça aurait été quoi les solutions?
7: les solutions, c'est baisser un chouïa des taxes, revenir à ce qu'avait fait Lionel Jospin en son temps, qui était la TIPP flottante, mais comme on fait les taxes sur les taxes, ou supprimer les crédits CE qui servent... C'est quelques milliards, ouais. Ça sert à financer de l'électrification. Moi, je m'en fous, je suis pour la voiture électrique, j'en ai deux. J'aime tellement ça que j'en ai acheté deux. Mais réellement, il y a des usines à gaz fiscales et on rajoute une usine à gaz sur une usine à gaz.
9: Voilà. Bon, Benjamin, tiens, puisque vous parliez des voitures électriques, il y a une bonne nouvelle, non? Il n'y a pas des primes, là, que attendez voir. Il y a certains pros, voilà, ils vont avoir des aides pour acheter une voiture électrique. C'est bien, ça?
7: Oui, c'est certains pros qui avaient déjà des aides conséquentes, mais une fois de plus, c'est des usines à gaz. On invente en France, c'est vraiment bien. On a une belle ingénierie fiscale. Et le truc qui marche le mieux, c'est Bercy, et on a des ingénieurs, on a des super ingénieurs que le monde entier nous envie. Mais manque de bol, ils servent à fabriquer des impôts.
9: Tiens, par exemple, si une aide soignante veut acheter une voiture électrique, une aide soignante, ça se déplace beaucoup. Eh bien, elle a droit à 50 euros par mois pour une Zoé.
7: C'est génial, 50 euros par mois pour une Zoé quand vous gagnez 1500 euros par mois. Truc. Pour une Zoé qui vaut 35 000 euros, c'est vraiment l'affaire du siècle. Hein. Rien n'est proportionné, si vous voulez. C'est des gens qui ont inventé. Les députés, les conseillers qui sont payés quand même quelques dizaines de milliers d'euros par mois, tout l'ensemble, quelques milliers d'euros quand même, ils vont inventer des solutions pour les pauvres. Comme disait Coluche, explique-moi ce dont tu as besoin, je te dirai comment t'en passer.
9: Donc 50 euros par mois pour la Zoé, un taxi 5500 euros, voilà, s'il veut changer de voiture. La prime carburant est assouplie. Ça, c'est pas mal, ça.
7: Voilà.
9: Voilà. Bon, ils s'en foutent, apparemment, Benjamin.
7: Benjamin,
9: il est en colère.
7: On a fait des étirements, voilà. On fait des étirements pour la prime carburant. Il faut des étirements. Donc, on l'assouplit pour obtenir les étirements permettent l'assouplissement. Bon. Mais c'est comme tirer un chewing-gum. Hein. Ouais. On n'a pas beaucoup. On l'étire. Bon. À la fin, ça craque.
9: Bon, désolé. Hein, je pensais qu'on allait faire plaisir à Benjamin.
11: Pas du tout.
9: De lui passer un petit coup de fil. Mais il est très ronchon, mon Benjamin. Bon, c'est pas grand chose, mais c'est déjà mieux
11: c'est
9: que rien.
11: Ça. C'est déjà ça.
7: Oui, mais est-ce que c'est pas grand chose, mais c'est mieux que rien. C'est ce que dit. Est-ce que vraiment la société va vraiment dire, vous va dire ah super, j'ai pas grand chose, mais c'est toujours mieux que rien. C'est mieux que rien. C'était une chronique de François Morel il y a une trentaine d'années à la radio qui était très très drôle sur France Inter. C'est mieux que rien. C'était très approximatif.
9: Eh ben, c'est comme ça qu'on va appeler le gouvernement. C'est mieux que rien. Voilà, Benjamin, merci beaucoup.
7: Voilà. Bonne journée.
9: Salut, Benjamin.
12: Il a raccroché. Il s'est barré.
9: Non, il n'est pas content, Benjamin. Benjamin Cuc, spécialiste automobile. Au revoir, Benjamin. Rendez-vous demain à 7h50. Il est en colère,
12: Il recherche ses deux bagnoles.
9: En tout cas, pour les aides, ce qu'a voulu dire Benjamin, c'est démerdez-vous. Voilà, il y a des aides, démerdez-vous. Il y a un site internet, je ne sais même pas lequel d'ailleurs, qui sera rouvert le 27 mai.
7: Rien n'a été, ils ont annoncé, le gouvernement l'a annoncé il y a deux jours, mais c'est une annonce non suivie des faits. C'est-à-dire qu'on nous dit, il y a un portail internet, il va falloir aller s'inscrire sur le portail. C'est vraiment une...
9: On a bien compris, mon Benjamin. C'est la merde.
7: C'est la septième compagnie. Sébastien Lecornu me rappelle un des acteurs qui jouait dans la septième compagnie. Ils sont un peu perdus.
9: Merci, mon Benjamin. On a compris. Au revoir, Benjamin. Voilà. Il est chanchon. Au revoir, mon Benjamin. À la prochaine fois. Salut, à la prochaine. Bon, bah, réagissez comme Benjamin, si vous voulez. Il n'y a pas de souci.
12: Gueulez.
9: 0810 055 056. Tiens, dites-nous ce que vous pensez de toutes ces aides. Est-ce que c'est mieux que rien ou est-ce que c'est rien que mieux? On parle de quoi avec toi, mon Fabien, dans un instant?
12: L'actu web, une nouvelle mode sur TikTok a fait son apparition cette semaine. Traverser les ronds-points avec son véhicule. Explication dans moins de 3 minutes.
9: Bon, allez, en attendant, on va écouter Imagination avec Music and Lights.

0: direct de groupe Imagine Jason. Yes.
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0: Et il est 12h17 bientôt. Il est temps d'accueillir, comme il se doit, Fabien Hémot, notre geek. Alors, mon Fabien.
4: Il est l'heure de la mise à jour. Toute l'actu web de la semaine. On démarre avec une nouvelle tendance TikTok qui inquiète les autorités. Les internautes, en fait, en ce moment, s'amusent à se filmer en train de traverser des ronds-points tout droit.
5: Oh là là.
4: Depuis quelques jours, des centaines de vidéos montrent des automobilistes et parfois même des motards roulant directement sur les terre-pleins centrales, des ronds-points, voilà, au lieu de les contourner normalement. Une pratique spectaculaire, mais surtout très dangereuse.
6: Ah, que vois-je ? Un rond-point !
7: Certains conducteurs semblent ironiquement justifier cette pratique par la hausse du prix du carburant.
4: Voilà, si les internautes font ça, c'est pour économiser du carburant. Enfin, c'est surtout pour faire le buzz et faire le maximum de vues sur TikTok. Résultat, la police nationale a posté cette semaine cette vidéo.
8: Vous pensiez sincèrement que j'allais prendre ce rond-point en plein milieu ? Pas du tout. Il y a le code de la route, il faut savoir le respecter. Donc, les sens giratoires, c'est toujours par la droite et on n'en lit surtout pas les clignotants. Donc, quelques secondes de buzz, ne prends pas de risque inutile.
4: Non, voilà, s'il vous plaît, prenez vos ronds-points normalement, car traverser voilà, le terre-plein central est interdit. Vous risquez 135 euros d'amende, faut le dire, et un retrait du permis de conduire. Et surtout, vous pouvez procurer des accidents. Donc, soyez vigilants, s'il vous plaît. Toujours dans l'actu web de la semaine, j'ai repéré un job d'été de rêve pour les fans du Tour de France. J'ai repéré cette annonce sur le blog de Leclerc.
0: Ah, oui.
4: L'enseigne recherche un conducteur de chou-fleur. Ce chou-fleur, c'est le véhicule électrique qui fera partie de la fameuse caravane du Tour de France. Alors Leclerc n'est pas à son premier coup d'essai, car il y a 2 ans, ils étaient à la recherche d'un conducteur d'un quad melon. L'année dernière, c'était une voiture poireau.
0: Ah, oui.
4: Et cette année, donc, c'est donc un véhicule en forme de chou-fleur. Donc chou-fleur. Pourquoi pas.
0: Bien,
4: pour postuler, envoyez vos CV à cette adresse mail choufleur.e.leclerc@ideactif. .fr. Allez, bonne chance et surtout, ne vous prenez pas le chou.
9: Une partie de pétanque.
4: Ah bah là, il fait beau là. Là, c'est le retour de la pétanque. Et on termine l'actu web par une histoire complètement dingue. J'ai repéré sur le site de nos amis de Ici Périgord. Je vous présente Véronique et Damien, couple fan de pétanque.
0: Oui.
4: Ce couple a même installé un boulodrome dans leur jardin. Et depuis quelques jours, Véronique et Damien se sont aperçus qu'on leur volait leur boule de pétanque dans leur jardin. Du coup, ils ont décidé d'installer une caméra dans leur jardin. Et le cambrioleur a été pris en flagrant délit. L'auteur du crime était un renard.
5: Ah.
4: Écoutez, Véronique, elle est prête à tout pour récupérer ses boules.
10: Parce que nos boules, on espère bien vraiment les retrouver.
0: Bah oui.
10: On va prendre
4: un traceur.
10: On a envie d'être plus rusé que le renard, en fait.
0: Ah, ouais.
10: Si on a la chance, on va y aller voir si c'est autour du terrier. Et je vais être honnête avec vous, si c'est pas autour du terrier, je pense qu'on va creuser pour récupérer nos boules. Parce que j'ai le beau-père qui a la mini-pelle. Il est déjà
0: la mini-pelle. Ah oui, carrément.
10: Ouais, on l'appelle, on va déterrer nos boules, on va récupérer nos boules.
4: Non, mais c'est quand même dingue, le renard a volé 19 boules au total. Valeur estimée 900 balles.
0: Ah là là, ça coûte cher les boules.
4: Ah ben oui, ça coûte cher les boules
0: ça
4: de pétanque.
0: Ça coûte cher des boules
4: oui,
0: de pétanque.
4: Ouais, bah oui, les boules de pro.
0: Des vraies boules.
4: Là, on peut le dire, c'est les boules et on les embrasse. On les embrasse bien fort.
0: Évidemment qu'on les embrasse. Merci mon bon Fabinho.
4: De rien.
0: Merci.
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0: 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On va faire un bisou à Carole. Ça va, Carole ?
11: Oui, moi je veux bien des bisous.
0: Ah, non. Ça va, Carole ? Tu habites où ?
11: À Mirmande, dans la Drôme.
0: Dans la Drôme. Tu voulais nous faire un petit coucou ?
11: Ben oui, parce que je suis au boulot et du coup je vous écoute en travaillant parce que je suis infirmière libérale.
0: Ah, très bien, t'es dans
11: du
0: la route.
11: Du coup, ça me fait rire, vos bêtises et vos informations.
0: Pas du tout, alors on est très sérieux. On est très sérieux, nous, hein, franchement.
11: Ben
0: vas-y.
11: Oui, voilà, je rigole toute seule dans ma voix. Je vais appeler faire un coucou parce qu'il y a plein de gens sur la route.
0: Puis ça, c'est bien,
11: tu parles avec nous
0: pendant qu'il y a un malade qui agonise à la maison. Moi, je trouve ça très bien.
11: Il peut attendre. J'ai des patients qui vous écoutent.
4: Ah, c'est bien, oui. Faites la pub.
11: Elle a appelé la radio.
0: Eh ben, ça, c'est très bien. Bah, tu les embrasses pour nous, d'accord, ma Carole?
11: Tu fais
0: un beau métier, Carole, hein, dis donc. Ben, dis
4: essentiel,
0: donc, ça va? C'est pas trop dur?
11: J'essaye.
0: Eh, t'es contente? Tu vas avoir une prime carburant, là, t'es contente?
11: Je n'ai même pas demandé, parce que vu toutes les démarches qu'il faut faire pour gagner 20 centimes, franchement...
0: Bon, tu devrais quand même aller jeter.
11: J'ai capitulé.
0: Ouais, tu devrais quand même aller jeter un petit coup d'œil, hein, parce que tu y es dessus normalement. Hein. T'as vu, tu peux avoir 50 euros par mois. Bon, c'est pas énorme.
4: C'est toujours
0: mais
4: ça.
0: Mais demande-les quand même, d'accord.
11: 50 euros par mois.
0: Oh, écoute,
4: ah, bah, c'est toujours bon à prendre. C'est bon à prendre.
0: C'est déjà bien.
4: C'est mieux que rien.
0: Allez.
11: Oui.
0: Allez, Carole.
11: cracher dans la soupe, mais bon.
0: Voilà. Bon, ben, bah, merci d'être passé nous voir, ma Carole. On t'embrasse très fort.
2: Et justement,
0: fort, oui,
2: en plus de ta prime carburant, soucis, peut-être que ta radio hein. ici t'offre 100 euros de carburant. On te rappelle
0: voilà.
2: peut-être demain.
0: Peut-être qu'on te rappelle demain, d'accord?
11: Et ça serait bien, rappelez-moi.
2: Il y a pas de démarche à faire.
11: Moi, je serai au boulot encore.
0: Eh ben super. Eh ben peut-être à demain, Carole. On t'embrasse très très
4: bisous.
0: Fort. Merci
4: pas
0: pour ta fidélité.
11: Bon week-end.
0: Ciao ma bella. Ciao ciao. Allez, dans un instant, on va vous présenter un invité pas banal parce qu'on aime vous présenter des invités
5: pas banaux.
0: Mais d'abord, tiens, on va écouter M Pokora avec quand même sur votre radio ici, la radio des chonchons. Tout le monde est chonchon aujourd'hui.

0: C'est M Pokora avec quand même. Au revoir M.
1: Au revoir
2: M.
0: Au revoir Monsieur M.
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0: Allez, comme promis, place à la personne pas banale du samedi. Bonjour Benoît Mathieu.
5: Bonjour Willy.
0: Bienvenue ici mon cher Benoît. Alors vous avez 27 ans, vous êtes prof de maths. 7 plus 3, ça fait
5: ça fait 15,
0: c'est ça. Ouais, c'est un bon prof. Alors, en ce moment, mon cher Benoît, vous faites un tour de France en vélo un petit peu particulier. Vous êtes parti le 1er avril dernier. Et pendant un an, là, vous êtes sur votre vélo.
5: 30 mars, je suis parti.
0: 30 mars, oui, oh, ça va, hein. 30 mars. Et pendant un an, voilà, vous êtes sur votre vélo. Pourquoi est-ce que vous êtes parti sur les routes à vélo, mon cher Benoît?
5: Alors, je suis parti avec un objectif, qui est l'objectif d'essayer d'obtenir les 500 parrainages pour être candidat aux élections présidentielles de 2027.
0: Voilà. Donc, en fait, vous faites le tour de France, vous espérez quoi, rencontrer des maires, qui peuvent vous donner ces fameux parrainages, c'est ça, hein?
5: Exactement. Bah là, j'en ai déjà rencontré plus de 80. Ça fait 50 jours que je suis parti.
0: Ouais.
5: Donc voilà, je prends des rendez-vous en avance, j'envoie des mails, j'appelle. Voilà. Tous les jours, j'ai une quinzaine d'appels à faire. J'envoie des mails, tout ça, pour essayer d'avoir des rendez-vous, puisque la plupart des maires que je rencontre, ce sont des gens qui travaillent, qui ont un boulot à côté.
0: Bien sûr.
5: Donc voilà, c'est pas toujours facile de les attraper.
0: Voilà. Donc là par exemple, aujourd'hui, vous êtes où alors, par exemple, mon cher Benoît?
5: Alors là, je suis à Lutzelbourg, je suis en Lorraine. Je suis à deux doigts de passer en Alsace.
0: Voilà, deux doigts de passer en Alsace. Donc l'idée, donc vous roulez, et puis le soir vous vous posez, vous calez des rendez-vous avec des maires, c'est ça? Et quand les maires quand les maires sont d'accord pour vous recevoir, vous discutez de quoi? Alors ça se passe comment?
5: Alors l'idée, c'est que quand j'arrive, je pose pas mal déjà de questions sur les villages, sur comment est-ce que ça se passe, la vie à cet endroit-là, quelles sont les problématiques qu'ils rencontrent, quelles sont les solutions qu'ils mettent en place. Donc voilà, c'est un peu les discussions qui animent nos rencontres, et puis aussi quelles sont les attentes qu'ils ont au niveau du national.
0: Voilà.
5: L'idée, moi, c'est un petit peu de faire un état des lieux de ce qui se passe et de pouvoir un peu prendre ces revendications pour les pousser au niveau national. Et voilà, j'espère que les 500 signatures me permettront d'avoir un peu une tribune pour venir parler de toutes ces problématiques-là.
0: Parce que quoi, vous trouvez que, je sais pas, il faudrait plus de représentants civils comme vous, justement, à ce type d'élection?
5: L'idée, c'est que, oui, déjà, à ce type d'élection, je pense que ce serait important qu'il y ait plus de représentants comme moi. Et l'idée, c'est que moi, je n'ai pas de parti politique, je n'ai pas créé de structure de parti derrière moi. Je pense qu'en fait, on a un système de décision aujourd'hui qui est mauvais. C'est-à-dire qu'on prend les décisions avec un président qui a beaucoup de pouvoir et puis des chambres parlementaires qui en ont beaucoup moins, mais qui ne sont pas efficaces dans leur prise de décision. À la preuve, on a 40 ans de retard sur plein de domaines. Moi, l'idée, c'est de dire qu'il faut qu'on change tout ça, mais que ça pourra pas se faire avec les partis politiques parce qu'ils ont intérêt dans la, enfin, ils ont des intérêts dans la façon dont ça fonctionne aujourd'hui. C'est eux qui ont le pouvoir, c'est eux qui peuvent prendre les décisions. Donc voilà, il faut changer de système. Le problème, c'est que aucun parti politique n'aura le courage de le faire. De façon apartisane, c'est-à-dire sans avoir des sénateurs, des députés qui sont dans le processus de changement de décision.
0: Donc,
5: c'est un peu cette voie-là que j'essaie de porter.
0: Donc là, Benoît, vous nous l'avez dit, vous avez déjà rencontré 80 maires à peu près, parce que c'est eux qui donnent les parrainages, les maires, c'est eux qui signent.
5: Exactement. Hein.
0: Voilà.
2: Il en faut 500.
5: Il y a aussi les députés, les sénateurs, mais moi, je ne vais voir que des maires qui ont des étiquettes. Je compte que sur des personnes qui n'ont pas de parti politique, justement.
0: Exactement. Et ça va, vous pensez que ça va le faire, ou qu'est-ce qu'ils vous ont dit jusqu'à présent? Allez vous faire voir.
5: Non, franchement, j'ai eu plutôt des bons retours. Alors, je vois que les maires qui acceptent de me rencontrer.
0: Oui, bien sûr.
5: Forcément, déjà, ça fait le tri. Du coup, parmi ceux que je rencontre, franchement, il y en a bien 85% qui sont très positifs quant à la démarche, qui m'encouragent.
0: C'est bien.
5: Donc, ça fait vraiment plaisir. Ouais, carrément.
0: Donc là, pendant un an, vous bossez pas. Alors, c'est le vélo et on a laissé tomber les maths, quoi.
5: Et c'est ça, exactement. Voilà. En fait, moi, ça fait 3 ans et demi que j'ai ce projet en tête. Donc, je suis allé vivre dans la maison où vivait ma grand-mère, qui était une maison de famille qui était vacante. Donc, j'ai pas eu de loyer à payer pendant 3 ans. Donc, j'ai pu mettre de l'argent de côté, à m'acheter un vélo. Et en gros, là, j'ai assez d'argent pour m'acheter à manger pendant un an, quoi. Puis, je dors en tente, en bivouac, je me fais mon petit réchaud tous les soirs.
0: On se refera un petit point, mon cher Benoît, d'accord? On sera des petits points d'étape pour voir comment ça avance. Merci, Benoît. Merci infiniment. Donc, il fait le tour de Benoît Mathieu. Il fait le tour de France à vélo pendant un an pour avoir 500 parrainages et se présenter à l'élection présidentielle. Merci Benoît, bonne route. Vous aimez être ici? Vous aimez la pub? Tant mieux, parce qu'elle arrive et juste après, il y aura les infos pratiques près de chez vous avec le Ici Express.
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10: Avec des événements à ne pas manquer ce week-end, allons d'abord au Fou dans le Finistère, place à la Randorade qui se prépare. Un rendez-vous convivial qui mélange randonnée et gourmandise dans un décor magnifique entre terre et mer. Tout au long de la journée, plusieurs parcours sont proposés pour marcher à son rythme, en famille ou entre amis sur les sentiers de la Presqu'île. Et à chaque étape, des pauses gourmandes qui mettent à l'honneur les produits du terroir. Une balade festive, accessible et chaleureuse, parfaite pour profiter du grand air tout en découvrant les paysages du Finistère autrement. Et puis ensuite, direction Pléneuf-Val-André pour célébrer la fête de la Bretagne. Musique, danse, culture bretonne et animation familiale prennent possession de la station balnéaire le temps d'une journée pleine de bonne humeur. Au programme, concerts, initiation aux danses bretonnes, spectacles et découvertes pour petits et grands dans une ambiance assez festive. Une belle occasion finalement de partager un moment en famille tout en redécouvrant les traditions bretonnes au bord de la mer.
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0: Allez, partons gaiement vers la deuxième demi-heure de votre grand talk show du samedi. Alors ici, c'est comme le talk show de Léa Salamé qui est l'époque.
11: Mais en pas pareil.
0: Sinon, c'est la même chose. Dans un instant, on va parler de la folie du flan. Moi, j'adore le flan. J'adore. Quelle est ta pâtisserie préférée, mon cher Nicolas
12: Malabeuf? Moi, c'est tout ce qui est à base de fruits. Alors, le fraisier, j'adore.
0: Le fraisier, il adore
12: c'est
0: le
12: succulent.
0: Fraisier. Avec des fraises.
12: Ah, bah oui,
0: fraises,
12: bah oui.
0: Fraisier. Et Fabien Aimo, notre geek, ta pâtisserie préférée, toi?
13: Le baba au rhum, mais sans le baba.
0: Sans baba.
13: Sans le rhum.
0: Bien, on se doute bien. Moi, c'est flan. Team flan.
13: Ah, team flan.
0: Team flan. Moi, je suis flan à 100%. Bah, réagissez, tiens, sur le groupe Facebook.
12: Ah, bah oui,
0: c'est
12: le sondage.
0: Pâtisserie.
13: Alors, youpi la vie avec Willy Revelli, ça, c'est pour nous retrouver sur le groupe Facebook. Alors, quelle est votre pâtisserie préférée? L'éclair est en numéro 1.
0: Ah, numéro 1. Hein.
13: Numéro 1. Et ensuite, c'est le flan. Mais nous avons beaucoup de messages. Alors, merci beaucoup. Alors, Johanna l'a fait, c'est le tarte à la rhubarbe. C'est vrai que c'est très bon,
0: ça.
13: Maison. Miange a posté noix japonaise en ce moment. Mange des noix japonaises. Et Bernadette, elle a posté des très belles photos de ses desserts. Pavlova, fruits rouges.
12: Ah, ça, c'est pour Nico.
13: Donc, continuez à réagir. Merci beaucoup. Ça nous fait plaisir. Le groupe Facebook, ça s'appelle Youpi la vie avec Willy
0: Rovelli. Et vous nous appelez aussi au 0810 055 056. Appelez-nous. Ici, on vous écoute. Vous faites partie de la tribu, mes amis. Donc, appelez-nous. Faites-nous un petit coucou. Il y a Loïs qui fête ses 4 ans. C'est le fils de Fabien. Ah oui. Appelez pour dire bon anniversaire, Loïs, ou pour lui faire un cadeau. Parce que je n'en ai pas fait.
13: Ouais, je note. D'ailleurs, ça
0: je
13: fait 4 ans.
0: Je n'ai pas acheté de cadeau depuis 4 ans. Ah, je crois que j'en ai acheté il y a 4 ans.
13: Oui, à la
0: naissance. Et depuis rien. Ah, ouais, merde, faut que je m'achète.
12: Mais ça vous ressemble bien, en tout cas.
0: Non. 0810 055 0. Je ne suis pas le parrain.
13: Bah, vous avez oublié.
12: Il est même pas au courant.
13: Il est même pas au courant.
0: Oui, alors,
12: et bien pour votre pouvoir d'achat, on vous offre 100 euros de carburant. Et oui, on est comme ça, on est généreux. Le tirage au sort, c'est demain.
0: 0810 055 056. Appelez-nous.
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0: Et on commence avec un point, Patrick Bruel.
14: Alors, regarde.
0: Ma bite. Oh. Cette semaine. Le Québec a préféré annuler une série de concerts de Patrick Bruel. Ils l'ont justifié en disant « Ah yo, tabernacle, Bruel, à cause il a sorti sa pompe à plaisir, à la pelletée, le show de la pipe, sache un lampon, toutes de pantoute. » Bon, bah, s'ils l'ont dit, c'est qu'ils ont raison. Des concerts annulés au Québec. Pourtant, il a le même syndrome que Céline Dion, Patrick, hein, le syndrome de l'homme raide, mais dans le slip. Des pharmacies à Cannes révèlent que pendant le festival, ce qui se vend le plus, ce sont des pansements contre les ampoules et des prêts. préservatifs. Quand on voit le nombre de préservatifs vendus, on se dit qu'à Cannes, il n'y a pas que les marches qu'on monte. Oui, les pansements contre les ampoules, c'est pour ceux qui ne se sont pas servis de leurs préservatifs, hein, bien sûr. Notez que les préservatifs permettent de se protéger des MST, mais pas des fines mousses becs de plus de 3 heures. Le président Macron aurait envoyé des textos coquins à une actrice iranienne. Bombarder l'Iran, non. Mais bombarder l'iranienne de textos, oui. Une sexagénaire croit échanger avec Stéphane Escher. Elle accepte de le dépanner, perd plus de 90 000 euros, victime d'un escroc. Bah pourtant, elle était prévenue, hein, Stéphane Escher. Bah oui, mais bon, tout le monde n'a pas les moyens de se faire escroquer par Brad Pitt aussi. Hein. Du coup, on connaît déjà le nouveau single de Stéphane Escher. Hein. Escroquer en paix. Attention, si un faux Francky Vincent essaie de vous soutirer de l'argent, c'est pas un faux Francky Vincent. Scandale sur un bateau de croisière Disney. 3 employés accusés de pédopornographie. It's a small, small tub. Il y a 15 ans éclatait l'affaire DSK. 15 ans après, que d'en vient l'ancien responsable socialiste? Ben, elle devient Patrick Bruel, apparemment. Ikea et Choupa Choup se lancent une sucette à la viande, popularisée par Patrick Sébastien l'été dernier au Cap d'Agde. Enfin, la question du jour. Est-ce que Annie aimait les sucettes? Les sucettes à la viande? Ouh. Eh ben, vous avez 2 heures. Allez, heureusement, dans 222 jours, c'est fini 2026.
13: Bravo.
0: Ben voilà, hein. Écoutez, on a fait le tour, on a fait le tour. Bon, écoutez, si voilà, on n'avait pas le moral, on a tous le droit d'avoir un coup de mou.
13: Sauf Patrick Bruel.
0: Alors lui, non. Eh bien, pas de... rassurez-vous, on est là. Il suffit juste là. Quand je vous dirai à vous, vous me ferez un padapapapala et vous verrez, ça irait beaucoup mieux. Tiens, là, ça va pas.
13: Là, ça va pas. Non, mais attendez, qu'est-ce qui se passe
0: comme ça,
13: ici,
0: ça,
13: en bout.
11: Actu local, musique.
0: À vous. Padapapapala. Et voilà, ça va beaucoup mieux.
13: C'est bon. Ah bah alors là.
0: Voici Renaud, à tout de suite.
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1: Sur un autre ton, hein. Oui, ça c'est vrai, mais.
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1: Merci infiniment. Just on demande si gentiment.
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1: Allez, ouvrons notre nouveau dossier en France en ce moment. C'est la folie du flan. Bonjour Sandrine Doppler.
4: Bonjour Willy, bonjour à tous.
1: Bienvenue ici ma chère Sandrine. Ça va très bien, et vous, est-ce que ça va ma chère Sandrine? C'est la première invitée qui nous demande si on va bien.
5: Elle est polie.
1: Ah là là, dis donc, au bout de 1055 émissions, bravo.
4: Alors, parce que les gens qui aiment manger en général, ils sont super polis, ça doit être ça.
1: Exactement, alors vous êtes analyste et prospectiviste spécialisé dans l'alimentation. Vous nous confirmez ma chère Sandrine alors que le flan revient en grâce depuis quelques temps?
4: Ouais, et moi j'aimerais même rajouter un petit point à l'histoire, c'est qu'en fin de compte, le flan, c'est un des plus vieux desserts d'Europe.
1: Ouais.
4: Et en fin de compte, il a traversé le temps comme ça, et c'est d'abord une spécialité boulangère, avant que les grands chefs se soient appropriés ce dessert, et en fin de compte, il a été préparé pour utiliser les excédents de lait et des œufs dans les fermes.
1: D'accord.
4: Donc c'est un vrai dessert de mémoire, en fin de compte, où en fin de compte, nous, ça nous rappelle ce qu'on faisait avec nos grands-parents, enfin, quand on cuisinait un petit peu avec eux. C'est vraiment un dessert de mémoire collective qui revient à la mode. Pourquoi? Parce qu'en fin de compte, on en a peut-être marre de voir des desserts
1: compliqués,
4: sophistiqués.
1: Ouais, voilà.
4: Et on a besoin un peu de réassurance. Voilà.
1: Voilà. Parce que c'est un truc simple, quoi. Voilà. C'est fait avec 3-4 trucs, et puis voilà, quoi.
4: Même vous, William, vous êtes capable d'en faire un.
1: Vous êtes sûr? Voilà. Alors là, ça se voit, vous ne connaissez pas encore bien, mais mais c'est gentil d'y croire en tout cas. Mais pourquoi ce retour en force maintenant, alors qu'il a été, un petit peu mal considéré, il était un peu ringard le flan à un moment donné, non?
4: C'était flan, c'était vraiment le truc quand on a tous été étudiants. En fin de compte, c'était le truc quand on n'avait pas trop d'argent et qu'il fallait qu'on se cale un petit peu quelque chose avec le sandwich bien épais. Ouais. C'était le dessert boulanger qui calait. Enfin bon, ça faisait un petit peu la brique dans le ventre. Et c'est revenu aussi tendance. Pourquoi? Parce que on a tendance à aller chercher des textures qui sont molles, qui sont douces, qui sont sans friction et qui nous rappellent des souvenirs d'enfance. Je dirais un peu comme les fraises Tagada, la crème dessert, enfin la crème à tartiner. Vous voyez, on aime aussi ces choses qui nous rappellent ces moments-là, ces instants, cette notre enfance. Et les réseaux sociaux.
1: Ouais,
4: en fin de compte,
1: ils
4: sont venus se greffer là-dessus. Voilà. Parce que, une fois que les gens vous montrent des petits flans fluffy comme ça, voire un peu crémeux, et que tout le monde a l'air de dire, mais moi aussi, je peux le faire. Donc, les réseaux sociaux, c'est des amplificateurs de tendance, et on a l'impression qu'on en voit partout.
1: Voilà.
4: Et ensuite, ça a été repris par les grands chefs, qui eux, vous les ont déclinés, toutes les formes.
1: Il y en a dans des palaces, Maintenant, les palaces nous posent à des prix de fou, mais il y en a partout, quoi.
4: Ouais, 25 euros quand même, des petites tartelettes, quoi.
1: Ah oui, Il y a des barres à flan, voilà ce que je disais tout à l'heure. Donc le côté régressif, retour en enfance, le côté simple qui rassure, voilà pourquoi on aime bien le flan, quoi. Moi je trouve ça bien.
4: Ouais, et puis une petite revanche du populaire, parce qu'en fin de compte, c'était pas du tout un dessert de pâtissier,
1: je le rappelle.
4: Et je les salue, c'est un dessert de boulanger.
1: Exactement, de boulanger. Voilà.
4: Et en fait, quand vous parliez comme ça, vous parliez de balade et tout, vous savez qu'il existe des flantours. Hein, donc si vous voulez aller faire des flantours, vous inscrivez sur les réseaux sociaux.
1: Ah, c'est génial ça.
4: Vous allez faire des petits tours.
1: Et on va faire un tour où, par exemple, c'est quoi les flantours?
4: En fin de compte, vous allez découvrir.
1: C'est génial.
4: Parce que maintenant, tous les boulangers pâtissiers, ils ont un flan à leur dans leur magasin et tout. Donc, soit vous faites celui des grands pâtissiers, soit vous faites celui des meilleurs boulangers. Enfin, faites des petits flantours à Paris. Bah, il faut bien trouver des idées pour
1: ça. On passe chez François Hollande aussi quand on fait le flantour. Pas chez lui.
4: J'y avais pas pensé.
1: Un flambitour. Restez avec nous une petite minute, ma chère Sandrine. Elle est sympa, Sandrine. J'adore Sandrine. Ouais. Restez avec nous, Sandrine. Je vous présente Caroline. Ça va, ma Caro? Ah, Isabelle, pardon. Ça va, Isabelle? Pardon.
6: Bonjour, Willy. Bonjour, les garçons.
1: Coucou.
6: Ça va,
1: ça va, Isabelle?
6: Oui, ça va très très bien.
1: Ah bah ça a l'air.
6: Vous étiez en train de parler de flan. Ah. J'ai sorti mon flan du four.
1: Toi, t'es la reine du flan, Isa?
6: Oui, alors moi j'adore ça. Et puis c'est vrai que en fait, il faut prendre du temps pour faire le flan. Et ça se fait pas comme ça avec de la poudre de perlimpinpin.

0: pimpin.
1: Ah non, non.
0: Voilà, il faut le temps que la vanille gousse infuse dans le lait. Ah, et en fait, moi, c'est un mélange de lait, de crème à 35%, d'œufs, de sucre, de maïzena. Ah, et voilà.
1: Quel bonheur. Et pourquoi tu aimes tant le flan, toi, Mazaza? C'est quoi, pourquoi?
0: Bah, en fait, c'est une recette qui est toute simple. Et puis, voilà. Disons que c'est du vrai. C'est pas les trompe-l'œil, la grande mode actuellement des faux gâteaux où en fait on a surtout du, enfin moi je trouve qu'on a du chimique et alors que le flan c'est des choses
1: c'est simple, des bases. Voilà. C'est simple, comme tu l'as dit, c'est simple, mais on y passe quand même le temps. Voilà, faut faire le truc bien, mais c'est simple parce qu'il n'y a pas 45 000 ingrédients. Sandrine, d'une manière plus large comme ça, ça dit quoi de notre société, cette passion qu'on a à la fois pour la bouffe, la gastronomie et pour la pâtisserie?
2: Ouais. Bah, en fin de compte, ce retour du flan qui rentre avec d'autres desserts et puis d'autres plats plutôt salés, ça nous dit quelque chose de notre société où on vit seul, où on vit où on mange de manière fragmentée. On fait 7 prises alimentaires par jour, c'est-à-dire entre 3 et 5 ont lieu dehors. Et en fin de compte, on est à la recherche d'expériences collectives. Donc, via ces flantours, via ces communautés autour du flan, ben c'est aussi une manière de discuter, de recréer du lien qu'on a un petit peu perdu, parce que les réseaux sociaux, je rappelle que c'est pas du lien dernière nouvelle, c'est peut-être des gens qu'on connaît. Donc voilà, ça dit quelque chose d'une solitude contemporaine et qui est comblée. Alors, pas par le flan, mais par le fait, en fin de compte, d'être dans l'action, soit de le faire, soit de le partager, parce que c'est aussi un flan, c'est du partage.
1: Eh oui,
2: parce
1: c'est du partage.
2: En général, on fait des flats, et on partageait, moi je sais pas, peut-être Willy ou peut-être chez vos chroniqueurs, moi ma grand-mère, on partageait les desserts, on n'est pas des desserts individuels.
1: Nicolas.
3: Et même au XVIe siècle, au couronnement d'Henri IV, le dessert star, c'était le flan.
1: Exactement, Michel Drucker était là, il te l'a dit, je sais très bien. Merci Sandrine Doppler d'être passée nous voir. J'adore Sandrine, il faut qu'elle revienne.
3: Ah oui.
1: Alors Sandrine, elle revient. Analyste et prospectiviste spécialisée dans l'alimentation. Prochaine fois, elle nous dira c'est quoi son métier, car je n'ai rien compris. Mais en tout cas, elle est très sympa et c'était très clair. Merci Sandrine, passez un bon week-end. Oui.
4: Il existe aussi des running flan clubs. En fait, les gens se retrouvent pour courir chaque week-end.
1: Et après, on bouffe un flan.
4: Et après, vous bouffez une part de flan. C'est la vie.
1: C'est pas la belle vie, je vais faire ça. Moi, j'adore ça.
4: Le running flan club.
1: Mais on ne courra pas. Mais on bouffe. On parle de quoi avec toi dans un instant, mon bon Nicolas?
3: Bien, déjà, Isabelle repart avec sa sélection pour les 100 euros de carburant.
1: Bien sûr, on t'embrasse, Mazaza, pardon.
3: On l'embrasse, et dans un instant, je vous emmène dans un lieu qui n'existe plus, c'est une cabine téléphonique.
1: Bah alors, pourquoi y aller?
3: On va être un peu serré.
1: Bon, on va se serrer là-dedans. En attendant, on va écouter Elena, avec Tout a changé, elle est là.
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0: j'ai reconnu, c'était Elena, bien évidemment.
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0: Ah, bah il est là, 12h49, quand il y en a mal, il y a Malabeuf. Nicolas Malabeuf, alors, notre enfant de la télé.
2: Eh bien, dans un instant, petit spoil, on va vous présenter un téléphone, pas comme les autres.
0: Tout à fait.
2: Et alors, moi, vous savez, je vis dans le passé, je suis un nostalgique de la première heure. Je vais vous parler d'un lieu que les moins de 20 ans ne peuvent pas connaître, direction les cabines téléphoniques. Eh oui. À l'ancienne. C'est en 1881 que les toutes premières cabines sont installées lors d'une exposition à Paris. Elles étaient construites en chêne et en moleskine, avec des accoudoirs en velours. C'était très cosy. À l'époque, on les comparait même à des confessionnaux. Puis c'est à Reims qu'elles font leur apparition sur la voie publique. Au départ, les 5 minutes de communication coûtaient 50 centimes de francs. Puis les cabines ensuite se développent dans toute la France. Au départ, Paris en comptait 35. Il y avait environ une trentaine d'appels seulement par semaine. C'était vraiment les balbutiements. Et donc la première archive, qui date de 1973, des dizaines de milliers de publiphones sont installés sur le territoire.
3: Le téléphone dans la rue prend un nouvel essor. Et tout d'abord avec une nouveauté, les abris téléphones aménagés à l'intérieur même de certains abris d'autobus.
4: Bon, j'ai vu ça à la téléphone, marqué téléphone. Et je ne sais même pas s'ils sont mis alors. Marqué téléphone partout.
2: Et oui, des abris téléphones dans les abris bus. Sauf qu'il y avait du vandalisme, des petits voyous cassaient les machines pour voler les pièces
0: déjà,
2: de monnaie, c'est dingue.
0: Déjà.
2: Et oui, ça a toujours existé. Et donc, pour contrer ça, en 75, le ministre des PTT, Jacques Darmon, annonce l'installation de cabines fermées et vitrées avec l'introduction, vous savez, de la carte à puce, les cartes magnétiques. Mais alors, à la fin des années 90, l'arrivée du téléphone va bouleverser les habitudes. À l'été 98, France Télécom prend des mesures pour fermer progressivement les cabines. Tout le monde n'est pas content.
5: J'habite à côté, et puis de temps en temps, je viens appeler ici, alors je ne sais pas pourquoi on va l'enlever.
2: Eh bien oui, c'était pratique quand même. Et en 91, eh bien, c'est une révolution. Des premiers portables portatifs débarquent. Les Français n'en reviennent pas. Oui. Un journaliste va même dans la rue avec un téléphone portable qu'il tend aux passants pour qu'ils appellent leurs proches.
6: Allô, Jocelyne ? C'est Nathalie.
7: Jocelyne ?
6: Je t'appelle de la rue.
8: Allô, Isabelle ? C'est Bénédicte.
9: Allô ? Jean-Marc ?
6: Et c'est super ! C'est un tout petit truc dans la rue. Enfin, c'est un téléphone portable dans la rue, je te parle. Ouais, bon, j'arrive, hein.
7: Bisous.
6: C'est super! Maman! C'est fou! Il est dans la rue, je suis en train de te téléphoner!
10: C'est la première fois que ça m'arrive. Non, dans la rue!
9: Je t'embrasse! Alors à très bientôt à samedi, hein!
0: Trop
9: salut!
0: Mignon.
2: C'est fou quand même! Et c'était il y a seulement 26 ans, les choses ont bien changé. Et en avril 2000, le téléshopping de TF1 vend pour la première fois un téléphone, et pas n'importe lequel, c'est Laurent Cabrol qui nous le présente.
11: C'est un téléphone que vous connaissez, en tout cas, le téléphone de très très haute gamme. Mais sa particularité, je n'ai pas le droit de vous dire la marque, c'est d'avoir ce mini clavier qui pèse 36 grammes exactement. Un mini clavier amovible, c'est un biband. Il a un vibreur, il a une calculatrice, il a une horloge, il a un répertoire de 100 numéros, il a 4 heures de communication en conversation continue.
2: Et ce téléphone coûtait 199 francs. Et le petit potin, eh bien, aujourd'hui en France, il ne reste plus qu'une seule cabine téléphonique toujours en service. Elle se trouve à Murbach, c'est un petit village en Alsace où le réseau ne passe pas, c'est une zone blanche. Donc la cabine est utile aux habitants encore.
0: Bravo. Mais ça m'a fait plaisir de réentendre Laurent Cabrol. J'en ai acheté des conneries au téléshopping, purée.
12: Mais vous vous souvenez de votre premier téléphone portable quand vous l'avez acheté?
0: Oui, c'est un Nokia.
12: C'est la révolution quand même.
0: On va rester dans le téléphone. Oui. Est-ce que vous connaissez la marque Dephone?
2: Non.
0: Tant mieux, on en parle juste après ça.
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0: Tour ici, c'est Willy vient déjeuner chez vous. On passe à table tous ensemble le samedi et le dimanche entre midi et 13h. Mais vite, ce sont les 5 dernières minutes.
12: Dépêche-toi.
0: Alors, place à la bonne initiative du samedi. Bonjour, Maëlys Gansler. Elle a raccroché. Alors, elle va rappeler. Elle est là. Ça va, Maëlys? Bonjour Maëlys, bienvenue ici. Vous êtes à Boulogne-Billancourt, à Boulby pour les intimes, et vous êtes la cofondatrice de Dephone. Alors, de faune, c'est quoi? Alors, vu le nom, bon, je suppose que ce n'est pas un balai, mais c'est quoi de faune? Expliquez-nous.
14: Alors, The Phone, c'est un téléphone qui propose uniquement des fonctionnalités appel et SMS, mais avec la particularité d'avoir un écran tactile. Donc, c'est un peu le téléphone 9 touches, mais moderne, avec un écran tactile.
0: Voilà.
14: Et il ne fait rien d'autre qu'appeler et écrire des messages, donc sans connexion à aucun réseau social, ni Internet, ni musique, ni appareil photo, juste le basique de la communication.
0: Voilà, donc c'est un téléphone tactile, sans Internet, sans appareil photo, sans musique, juste un téléphone pour téléphoner, mais qui ressemble à un vrai smartphone. À qui il est destiné ce téléphone?
14: Alors, il est surtout destiné aux ce qu'on appelle les primo-accédants, les enfants qui sont équipés généralement en sixième d'un premier téléphone.
0: Voilà.
14: Plutôt que de leur remettre entre les mains cet objet assez dangereux qui est le smartphone, mais tout en leur donnant quand même une autonomie pour qu'ils puissent s'appeler entre copains ou appeler leur père ou leur mère quand ils sont sur la route.
0: Voilà, et puis avoir un vrai beau téléphone, et pas se ramener avec un truc tout pourri, quoi. Voilà.
2: Donc c'est à partir de 12 ans.
14: Celui qui colle pas la rampe dans la cour de récré, quoi.
0: Voilà, c'est ça. Parce que derrière cette invention, Maïlys, voilà, vous avez commencé à le dire, il y a un cri, j'allais dire, que vous voulez passer. Vous voulez sensibiliser les enfants aux dangers d'Internet.
14: Oui, les dangers qui sont déjà à l'hyperconnexion, mais surtout l'accès à des contenus qui sont absolument pas adaptés à des jeunes en dessous d'un certain âge. Moi, je dirais que idéalement pas avant 15-16 ans les smartphones, pour pas avoir accès H24 sur cet outil à des contenus qui sont pas bons.
0: Voilà, vous dites équiper les enfants en smartphone, c'est les envoyer au feu. Dis donc, c'est fort, mais parce que vous avez eu, je crois que c'est un petit peu grâce à votre fils que vous avez créé The Phone, c'est ça? Il y a eu une histoire
14: exactement.
0: Avec votre
14: fiston. Victor est le cofondateur, donc il avait 15 ans à l'époque quand on a créé l'entreprise, il y a 3 ans.
0: Ouais.
14: Et on l'a créé parce que j'ai aussi un autre garçon qui a 13 ans aujourd'hui, qui à l'époque, à 10 ans, j'avais un smartphone, j'avais fait cette grossière erreur.
0: Ouais.
14: Et en fait, quand j'ai vu les dégâts que ça provoquait chez lui et dans tout son environnement, on s'est dit avec Victor, on va chercher un téléphone qui ne fasse que ce que fait The Phone. Hein, on n'a pas trouvé, à part les téléphones à touche. Et donc, on a dit, on va le créer.
0: Ouais. Et parce que vous vouliez pas lui donner, un téléphone un peu tout pourri pour pas qu'il ait la honte à l'école, en fait, c'est ça. Mmh. Et donc, du coup, vous avez.
14: Alors, moi, c'est ce que je voulais faire, mais son grand frère me l'a interdit.
0: C'est ça, c'est le grand frère, Voilà, le grand frère, il a dit non. Et du coup, The Phone, là, cartonne en France et en Grande-Bretagne. Hein. Ça marche très fort, hein. Parce qu'il paraît que là-bas, il y a une association il y a une association là-bas de famille, on va dire, qui a récupéré cette idée, entre guillemets. Et donc, du coup, ça marche bien, hein.
14: Ça marche très, très bien, effectivement. Alors, ce qui est assez étonnant, c'est qu'en Angleterre, on n'a mené aucune action de communication, mais les parents sont vraiment très fortement mobilisés là-bas pour empêcher l'accès aux smartphones chez les plus jeunes.
0: Ouais.
14: Et donc, on fait plus de 25% de nos ventes maintenant en Angleterre, alors qu'on a engagé, encore une fois, aucun budget comme.
0: Aucun budget
14: mais en France, ça décolle bien aussi. Voilà. Et ça va être, je pense, une rentrée où il va se passer beaucoup de choses.
15: Oui.
14: Parce que je crois que maintenant, plus un seul parent ne peut pas dire qu'il a été sensibilisé au danger du smartphone.
0: Voilà. Et puis du coup, là, le fait que ça soit interdit au moins de 15 ans, là, les réseaux sociaux, enfin en tout cas que la proposition de loi parle de ça,
2: cohérent.
0: Ça va dans votre sens aussi, hein.
14: Ah bah ça va tout à fait dans le sens. Voilà. On est content d'avoir été là avant. Que ça
0: commence. Exactement.
2: Et juste, il faut compter combien pour avoir un téléphone pour téléphoner.
0: Voilà. Pour téléphoner, oui.
14: C'est un peu moins de 140 euros.
2: Ah oui, voilà. D'accord.
14: Pour la nouvelle version, la version 4G qu'on vient de sortir il y a quelques mois.
0: Ouais.
14: Avec un abonnement, avec le micro-abonnement, pas de data.
0: Bien sûr.
14: Donc avec un abonnement de 2 euros, ça passe.
0: Voilà.
2: Bah, bravo.
0: Donc il y a un site internet, c'est Dephone, on trouve Dephone sur Dephone. C'est ça?
14: Dephone.fr, exactement.
0: Voilà, Dephone.fr.
2: Bravo!
0: Eh ben voilà, une belle idée. Maïlys Kanzler, cofondatrice de Dephone, le premier smartphone sans internet pour les enfants. Merci beaucoup, ma chère Maïlys.
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2: Il est l'heure du petit dernier pour la route. C'est ma tournée.
0: Ah, c'est la tournée de Fabien. On termine toujours cette émission avec un auditeur, une auditrice. C'est Christophe. Ça va, mon cri-cri?
17: Bonjour, Willy. Je suis tellement content de t'avoir au téléphone.
0: Tellement content. Ça va bien, mon cri-cri? Tu nous appelles d'où?
17: Oui.
0: De Montréal.
17: J'appelle en fait Évry.
0: Évry, c'est à côté de la maison, ça. T'aurais dû venir nous voir. Raccroche, on t'attend. Allez.
2: Il te reste 2 minutes.
0: Ouais. Tu voulais nous parler de quoi, mon cri-cri?
17: Ouais, non, moi, je voulais te dire que moi, je suis un fan de pâtisserie.
0: Ouais.
17: Parce que j'ai ma
15: maman qui était vendeuse en fait dans une boulangerie.
0: Ouais, ouais.
15: Et tous les dimanches en fait, bah j'avais droit au divorcé, opéra.
0: Ah, et voilà. Et donc tu pèses combien aujourd'hui?
15: Ah, je paye en fait moi je mange mais je n'en fait grossis pas.
0: Ah bah t'es comme moi, t'as de la chance. Comme moi, mais nous on est comme ça, nous on est bien gaulés et puis c'est tout hein. Chris, avec donc en un mot ta pâtisserie favorite?
15: Comment?
0: Ta pâtisserie favorite, c'est quoi du coup?
15: C'est l'opéra.
0: L'opéra. Dans le groupe.
2: Eh bien, c'est l'éclair qui arrive en fait.
0: Toujours l'éclair. Merci mon Christophe, on t'embrasse fort.
2: Bisous.
0: Tu pars avec ta sélection.
2: Les 100 euros de carburant.
0: Eh ben voilà, merci mon cri-cri et merci à vous tous. Voilà, c'est fini.
2: Oh non,
0: une
18: espèce de barbichette.
0: Une radio, une avenue. C'est une barbichette comme ça, là.
18: Notre région.
0: C'est minère, ça. Merci à toute l'équipe. Merci qui? Merci Philippe Modol à la Réal. Passez une bonne journée ici et pas ailleurs. Tout de suite, c'est Ma France Week-end version économie. Parce qu'il est tout pile 13h. À demain.
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1: La mère de famille qui a abandonné ses deux enfants au Portugal, au bord d'une route, vient d'être placée en détention provisoire avec son compagnon. La juge qui les a entretenus retient les faits de crimes de coups et blessures aggravées, mise en danger et abandon. Cette femme de 41 ans avait parcouru en voiture le chemin entre Colmar et le Portugal avec ses deux enfants à bord. La chanteuse Véronique Sanson, 77 ans, hospitalisée d'urgence pour une infection respiratoire aiguë. Son concert ce soir au festival Hard Rock à Saint-Brieuc est annulé. 8 blessés la nuit dernière lors d'un rodéo nocturne dans le cadre d'un rassemblement de tuning illégal à Reims. 200 à 300 personnes qui s'étaient donné rendez-vous. Une voiture a percuté plusieurs personnes. Deux d'entre elles sont gravement blessées. Le conducteur n'avait pas le permis, il était alcoolisé. Un homme mis en examen hier pour participation à une association de malfaiteurs terroristes. Il envisageait une action violente dans le Nord. Il a été placé en détention provisoire. En sport, pour Bordeaux-Bègles, c'est peut-être la passe de deux avec la finale de Coupe des Champions en rugby. Ça commence dans 1h45. Les tenants du titre vont essayer de conserver leur trophée européen. La ferveur incroyable des Lensois accueillis en héros hier au milieu de la nuit par leurs supporters après leur victoire 3-1 en finale de la Coupe de France. Les joueurs qui vont défiler dans la ville pour une parade en bus qui commence dans une heure, et c'est à suivre sur ici.fr évidemment. Et puis le palmarès du Festival de Cannes dévoilé ce soir lors de la cérémonie à 20h15. Le réalisateur sud-coréen Park Chan-wook et son jury se sont retirés pour délibérer dans un lieu secret.
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0: La chanteuse Véronique Sanson, hospitalisée en urgence en raison d'une infection respiratoire aiguë. Elle doit renoncer à son concert prévu ce soir au festival Hard Rock à Saint-Brieuc dans les Côtes d'Armor. Elle sera remplacée au pied levé par Jeanne Chéral, selon ICI Armorique. La mère de famille alsacienne qui avait abandonné ses deux enfants au bord de la route, placée en détention provisoire par la justice portugaise. Son compagnon est lui suspecté d'avoir commis un crime de coups et blessures aggravées. Le conducteur responsable d'un accident la nuit dernière lors d'un rendez-vous tuning illégal à Reims a été arrêté et placé en garde à vue. Il conduisait sans permis et sous l'emprise de l'alcool lorsqu'il a fauché 8 personnes, 2 sont grièvement blessés. La France annonce interdire l'accès à son territoire au ministre israélien de la Sécurité nationale, Itamar Ben-Gvir. Une décision qui fait suite à la polémique après que ce ministre d'extrême droite n'ait tourné et publié une vidéo. Elle montrait des militants pro-palestiniens, dont certains Français, agenouillés et mains liées après leur arrestation par la police israélienne. La parade des supporters heureux. Les Lensois fêtent leur héros avec un défilé des joueurs du RC Lens sur un bus dans les rues de la ville. Ça commence à l'instant. Pardon, excusez-moi. Hier soir, les nordistes ont remporté la première Coupe de France de leur histoire. Victoire 3-1 face à Nice au Stade de France. La fête du rugby, on espère, pour Bordeaux-Bègles qui va essayer dans 45 minutes de conserver son titre de champion d'Europe. Pour cela, il va falloir battre le Leinster. La finale est à suivre, évidemment, en direct sur ICI Gironde, mobilisé pour l'événement.
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0: Par Renertezen et Laurent Gaillot, là, le monolinguisme est un accident de parcours.
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0: 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N'est qu'un endroit où digué, drésigué, justement, mais un endroit où bien instrumentalisé, le gonin d'une. C'est une conscientisation avec les deux en main. 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
2: Le ministre français des Affaires étrangères interdit l'accès au territoire français au ministre israélien Itamar Ben-Gvir. Cet élu d'extrême droite a filmé des militants pro-palestiniens, dont certains français dans des positions humiliantes. La vidéo a fait polémique. Nous ne pouvons tolérer que des ressortissants français puissent être ainsi menacés, intimidés ou brutalisés, dit Jean-Noël Barrot. Les suites des violents affrontements entre hooligans dans les rues de Paris dans la nuit de jeudi à vendredi. 60 gardes à vue, principalement d'ultra-niçois, ont été prolongées. Les affrontements qui ont fait 6 blessés, dont un grave. On apprend aujourd'hui qu'il s'agit d'un hooligan parisien. Une femme de 69 ans retrouvée morte la nuit dernière dans les toilettes des urgences du CHU de Nancy en Meurthe-et-Moselle. La victime avait été admise quelques heures plus tôt dans le service, vers 17h précise, ici Lorraine. La parade des supporters heureux, les footballeurs lensois défilent en ce moment dans les rue de Lens sur un bus à Impérial. Ils vont présenter le trophée de la Coupe de France remporté hier soir à 17h devant la mairie de la cité nordiste. Et c'est évidemment à suivre sur Ici Nord. Ils viennent de marquer un essai à l'instant même. Voilà, vous pouvez suivre ce match sur Ici Gironde. On parle de la finale de Champions Cup de rugby entre Bègles de Bordeaux et Leinster. Des Bordelais qui cherchent à conserver leur titre remporté l'an dernier. Ça joue depuis 14 minutes et donc les Bordelais viennent de marquer un essai. Il y a 7-5. Vous pouvez avoir plus d'informations évidemment sur ici.fr et je vous le dis, vous pouvez suivre ce match en direct sur Ici Gironde.
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4: Du soleil aujourd'hui partout en Bretagne avec des températures qui vont atteindre les 30 degrés cet après-midi. Températures qui vont tourner autour de 19-20 degrés cette nuit, notamment dans le secteur de Plaintel dans les Côtes d'Armor ou encore sur la Cornouaille côtière dans le sud Finistère. De 32 à 34 degrés annoncés pour les maximales de demain dimanche. Une journée ensoleillée du lever au coucher du jour. Sur nos routes bretonnes, prudence si vous prenez le volant. La 43e édition du festival Hard Rock Bas-Son-Plein, le centre-ville de Saint-Brieuc est donc fermé à la circulation pour toute la durée du festival. Et pour ce qui est des stationnements, si vous voulez rejoindre le festival à pied, vous pouvez utiliser les parkings Saint-Benoît, Guédic ou encore celui des Champs.
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2: Nous allons parler de complicité d'ici quelques instants, celle qui existe entre Pierrick Tardivel et Benjamin Lemoine, deux musiciens bretons qui se connaissent à travers leur expérience au sein du groupe Pocès de Crier, mais pas uniquement, parce que la route d'un musicien est jalonnée de rencontres.
3: Je sais pas vraiment.

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2: Les musiciens, on en a en studio. C'est l'occasion de parler de leur vie. Les musiciens bretons qui sont représentés ici par Benjamin Lemoine, qui joue de la flûte, notamment, un instrument qui brûle bien, d'après son collègue Pierrick Tardivel, qui joue, lui, de quoi dans le groupe
3: Pocas de Crédit.
2: De la basse. Et donc, c'est de là que pratique la musique. Il y a beaucoup de gens qui pratiquent la musique. Vous pratiquez à quel régime, Benjamin Lemoine ?
4: Moi, j'ai 8 ans à mes 24 ans, j'en ai fait énormément. J'ai fait une petite pause de 20 ans, et là, j'ai repris, effectivement, 20 ans après. Tu te rends compte que faut bosser quand même, hein. Faut rebosser. Mais pour être un bon musicien, je pense que c'est quotidien. Si tu veux vraiment avoir du résultat et pour être.
3: Je me permets d'intervenir.
2: Oui, Pierrick Tardivel, professeur Benjamin, peut-être de Benjamin Lemoine.
3: Comment ?
2: Professeur de musique de Benjamin Lemoine.
3: Non, pas du tout. Il avait plus de connaissances que moi quand on s'est connus. Parce que c'est quand même un champion de biniou. Ah, élève oui. De Yann Corentin Nargal.
2: Le biniou. C'est plus un instrument que Benjamin utilise ?
4: J'en ai refait dans le chenal du départ du Vendée Globe cette année pour Guirec Soudé. On a sonné dans un semi-rigide, mais non, je ne pratique plus trop le biniou, mais j'en ai fait effectivement énormément. Et oui, j'ai eu la chance d'avoir appris cet instrument. Mon premier prof et mentor, c'était Yann Corentin Nargal, qui est un grand sonneur du Pays Bigoudin, qui a un trophée d'ailleurs à son effigie, à l'église de Lambourg, et qui est dans les créateurs des sonoriennes du, un groupe assez connu aussi breton, voilà.
2: Une sonorienne d'Odu.
4: D'Odu. D'Odiès du, quoi. Et donc voilà. Donc oui, le biniou, effectivement, j'étais sonneur avant d'être flûtiste et joueur de cornemuse et plein d'instruments avant.
2: Un musicien breton, Pierrick Tardivel, c'est plutôt un sonneur ou un noceur?
3: Oh, généralement les deux, hein.
4: On est obligé d'être noceur. Mais yes, même sir. Si t'as un frère, c'est bien quand même.
2: Ouais, il y a yes sir et no sir.
4: No sir.
2: Quand on est musicien breton, c'est...
4: For sure.
2: Ouais, for sure. Oui, la musique et la fête, pour vous, ça va ensemble, Pierrick Tardivel ?
3: Bien sûr, évidemment, ça va ensemble, parce qu'il y a une notion de groupe, une notion de partage, avec que ce soit au sein d'un groupe ou avec le public, et notamment en tant que breton, voilà, pour faire vivre aussi notre culture.
2: Disons que la musique, voilà. Ce qui est bien, c'est que...
3: C'est un vecteur, la musique.
2: Il peut y avoir des gens qui écoutent, quoi.
4: Ouais, en Bretagne, après, tu sais très bien que nous, on fait quand même de la musique à danser. Principalement, c'est ça que... C'est notre culture qui est assez forte dans les fest-noz et fest-days. Moi, j'ai commencé la musique pour faire danser, en fait. Pas pour faire de la musique purement. Et après, je suis allé vers cette musique. Pierre, il a joué pendant des années, il a fait danser des milliers et des milliers de personnes, dans plusieurs groupes de musique bretonne. Aussi, il ne fait pas que du jazz.
2: Danser, c'est le plus important, Pierrick Tardivel, ou faire danser?
3: Oui, c'est quelque chose d'important, entre autres choses, hein, parce qu'après, je trouve que la musique de concert, si on parle bien de la musique bretonne, c'est très très important aussi. Et c'est peut-être pas suffisamment exprimé par rapport au festounos, quoi. C'est voilà, c'est quelque chose d'un peu différent. Personnellement, je pense que les concerts, c'est peut-être plus mon truc que le festounos, mais j'aimerais en faire plus.
2: Les concerts ou les conserves, Benjamin ?
4: Les conserves, c'est beaucoup plus simple parce que ça se garde, quoi. Alors qu'un concert, bon bah c'est, tu vois, c'est
3: ouais, ça s'apprécie sur le moment.
4: Ça s'apprécie sur le moment, on peut pas trop le garder, quoi. Enfin, si on le garde dans la mémoire.
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1: Deuxième séquence sur la musique bretonne. Enfin, on ne va pas prétendre à tout englober dans une seule émission, surtout qu'il y a beaucoup de musiciens en Bretagne, mais là, il y en a deux en studio, et deux membres d'un groupe qui s'appelle les Pocaisses de Criers. Ils représentent des musiciens du Pays Bigoudin, Pierrick Tardivel et Benjamin Lemoine. Il y en a un qui joue de la flûte, c'est Benjamin. La flûte
2: traversière en bois, c'est flûte traversière irlandaise, quoi, ça peut s'appeler. Voilà, c'est un instrument qui est bien démocratisé maintenant en Bretagne grâce à des flûtistes comme Jean-Michel Veillon, qui était le flûtiste de Barzaz, qui a commencé à ouvrir la voie de cet instrument dans la musique bretonne, mais bien connu en Irlande parce que c'est quand même la flûte qui est jouée énormément en musique irlandaise traditionnelle.
1: Et Pierrick aime bien écouter Benjamin quand il joue.
2: Non, je préfère jouer avec lui qui m'écoute.
3: Si, bien sûr.
1: Oui. Et alors, l'idée, quand on est musicien, c'est de pouvoir jouer avec d'autres, à moins qu'on soit soliste, mais...
3: Oui, enfin, nous concernant, c'est comme on le disait, cette notion de partage. Bien sûr, le plaisir d'être ensemble et de jouer ensemble.
1: Oui, parce que vous faites partie d'un groupe qui s'appelle les Pocaisses de Criers.
3: Absolument.
1: Il n'y en a pas un qui a le dessus sur l'autre? Vous arrivez à jouer tous ensemble, à l'unisson?
2: C'est le but, en fait, c'est de jouer à l'unisson. Après, avec les musiciens, ça va, mais les chanteurs, ils sont pas là. Donc, comme ils sont pas là, on peut y aller, on peut charger. Eux, ils essayent de chanter depuis 27 ans à l'unisson, et plus ça va, mieux c'est quand même. Hein.
1: Ouais, c'est bien. Ça.
3: Ouais, et puis après, voilà, on garde l'esprit. Quand on a enregistré ce disque-là, c'est vraiment tout en live, quoi. Il y a pas de.
1: Est-ce que vous enregistrez des disques aussi?
3: Ouais, on a enregistré un disque dernièrement.
1: En tant que musicien, et Pierrick, on ne sait pas de quel instrument joue-t-il. Enfin, on ne sait pas à l'heure actuelle de cette émission. La guitare, la basse.
3: Voilà, je joue de la guitare basse, entre autres. Mais là, concernant le projet des Pocaisses, de la basse.
1: Parce que Benjamin Lemoine, il joue de la basse aussi quand il veut.
2: Je suis flûtiste. Flûtiste et sonneur, mais oui, voilà, plus à l'aise dans les instruments avant qu'à cordes.
1: Est-ce que dans un groupe de rock, c'est facile de faire entrer une flûte, Pierrick Tardivel? C'est plus facile de faire entrer une flûte que Benjamin Lemoine, quoi. Au niveau du gabarit, hein, je veux
3: ouais,
1: dire.
3: Effectivement.
2: J'ai des grosses flûtes aussi.
3: On n'est pas sur le même diamètre.
1: Ouais, c'est ça, ne se prononce pas, quoi.
2: Jet Rotul, il y avait une flûte, il me semble, non?
1: Ouais. Qui c'est ce Jet Rotul? C'est un mec qui balançait
2: des os. C'est un mec qui balançait ses genoux.
1: Ça, c'est l'esprit du rock, ça. Ou des musiciens bretons. Vous en croisez d'autres musiciens, Benjamin Lemoine, sur votre route?
2: Ah oui, plein. La musique, c'est un peu une langue universelle. Si tu veux, tu peux aller dans n'importe quel pays, même si tu parles pas la langue du pays. Tu tombes sur un musicien qui joue sa musique. Tu commences à jouer avec lui. Ça peut marcher. Sans se parler. Ça m'est arrivé, moi, déjà, de jouer avec un mec sans lui parler, quoi.
1: C'est le contraire de cette émission.
2: Ouais, exactement. Là, on parle et on jouera jamais de musique ensemble, Gaël. Ça, tu peux être sûr.
1: Parce que si on échange ensemble sans se parler.
2: Ça peut être compliqué. Bah, après, la télépathie, on maîtrise pas tout encore.
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2: Troisième séquence, je ne sais pas si on peut dire consacrée, parce que c'est peut-être pas le bon terme.
3: Sacré suffira.
2: Ou au moins, on accueille dans ce studio des musiciens qui représentent à eux deux la musique bretonne. Il y en a qui vont être complètement choqués par cette phrase. Ah, okay. À commencer par Pierrick Tardivel, qui ne savait pas qu'il serait reçu ici en tant que représentant des musiciens bretons. Mais il est...
4: Effectivement, c'est une surprise.
2: C'est ça.
4: un honneur.
2: Oui, un honneur. Pierrick Tardivel joue...
4: Même si c'est totalement abusif.
2: Ouais, complètement.
3: C'est... Voilà, c'est complètement abusif de
2: Absolument
3: tout.
2: Absolument abusif. D'ailleurs, c'est Benjamin qui m'a forcé. Pierrick Tardivel joue de la basse dans un groupe qui s'appelle Les Poquets de Crier. Et est-ce qu'il joue bien de la basse, Pierrick?
3: Ah oui, Pierrick joue très très bien de la basse et de la contrebasse. Pas que de la basse. Et d'autres instruments africains, comme le Dounsungoni. Il joue plein d'instruments à cordes et il est très fort.
2: Ah oui, parce que là, bien comme sûr. Ça, on fait semblant.
4: Mais personne ne sait, parce que je joue dans mon salon.
2: Ah,
3: c'est pas vrai. Il ment.
2: Est-ce que des musiciens, on croise beaucoup sur sa route en Bretagne, Pierrick?
4: Moi, je suis un petit peu dans ce milieu-là, même si c'est un petit microcosme, évidemment, j'en vois pratiquement tous les jours. Déjà, je vais voir Benjamin presque tous les jours.
2: Ah, ouais. Est-ce que vous diriez que vous faites de la musique bretonne en faisant du rock au sein d'un groupe, mais vous êtes peut-être pas que au sein d'un groupe.
3: Alors pour la question, est-ce qu'on fait de la musique bretonne? Ouais. On est des Bretons qui font de la musique, donc on peut dire que c'est de la musique bretonne.
2: Ouais.
3: Après,
4: la musique,
3: pour commencer, mais après musique traditionnelle, moi j'en joue plus trop. Quant à Pierrick, et ça, toute sa modestie, lui, il joue dans énormément de groupes, et depuis des années, donc il a... voilà, ça tue...
2: Donc Pierrick a fait danser beaucoup de gens.
3: Ouais, pas que...
4: Ouais, enfin, à ma manière, même si je suis un tout petit acteur de la musique bretonne, je la fais avancer aussi, quoi. Parce que, voilà, comme je disais tout à l'heure, c'est un petit microcosme, mais où en fait, il n'y a pas que la musique, il y a la langue. Qui est quand même, pour moi, le vecteur principal. Il y a plein de gens qui font vivre ça, et puis en espérant que ça continue.
2: Vous participez à ça, donc?
3: Oui, on participe, on a participé. Pierre est allé avec un trio à l'époque, ils sont allés au Brésil, en Afrique, tu vois, ils ont aussi exporté cette culture, cette musique qu'on a, et ils l'ont métissée et mélangée. Et ça, c'est aussi très intéressant. De garder notre identité et aller l'exporter, la montrer. Jean-Charles Guichen est allé il n'y a pas longtemps en Chine aussi. Enfin, c'est bien, c'est une musique qui voyage, la musique bretonne. Notre culture est assez appréciée, je crois, dans les autres musiques du monde, au niveau de la musique traditionnelle.
4: Oui, c'est vrai, parce que c'est assez typé, en fait, comme musique, c'est particulier. Et après, c'est le principe même de la musique que de se mélanger et d'être un langage universel.
2: Donc on se mélange dans cette émission grâce à vous.
3: Mélangeons-nous.
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1: Avec des idées de sortie pour ce week-end, à Brest, le château ouvre exceptionnellement ses portes à l'occasion de la Nuit des Musées. Samedi soir, les visiteurs pourront découvrir le Musée National de la Marine dans une ambiance un petit peu magique à la tombée de la nuit. Expositions, animations, parcours de visite prennent une autre dimension une fois le soleil est couché, et c'est une belle idée de sortie à partager en famille pour redécouvrir l'histoire maritime de Brest autrement. Entre les remparts du château et les collections du musée, la soirée promet une vraie parenthèse culturelle, accessible et convivial. Et puis à Lannion, place au printemps des sonneurs. Un événement qui met à l'honneur toute la richesse de la musique bretonne avec des bagadous, des duos de sonneurs et des animations dans les rues de la ville. Tout au long du week-end, vous allez pouvoir profiter des défilés, des concerts et de l'ambiance chaleureuse qui accompagne ce grand rendez-vous des passionnés de culture bretonne. Une sortie pleine d'énergie et de tradition où les bombardes et les biniou résonnent jusque dans le centre-ville.
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1: Quatrième séquence où on aborde la musique bretonne. Alors, par quel bout on l'aborde ? En tout cas, on l'aborde avec deux musiciens ici en studio, représentant la musique bretonne, Benjamin Lemoine et Pierrick Tardivel. Benjamin joue de la flûte, il va nous expliquer peut-être pourquoi il a choisi cet instrument en particulier.
2: Allez, ça c'est une vraie question, parce que comment tu choisis ton instrument ?
1: Est-ce que c'est lui qui te choisit ou...
2: Non, c'est toi qui le choisis, mais est-ce que t'es fait pour ? Des fois non, quoi. Tu vois, il y a des instruments que j'aurais bien voulu jouer, mais j'ai aucune facilité dans ces instruments-là.
1: Tu penses à quoi ?
2: Les instruments plutôt à cordes que j'ai vraiment voulu jouer, mais j'ai pas d'aisance dans la pratique. Moi, j'ai commencé par les percussions quand j'avais 8 ans. Et vers 9-10 ans, j'ai choisi le biniou. Ça, je peux te raconter, parce que je sais très bien comment tu peux choisir un instrument aussi difficile d'accès et à écouter. Parce que, et en fait, j'étais dans un fest-noz du côté du Juc, près de Douarnenez, et j'ai vu un sonneur, qui est un sonneur de couple, donc biniou bombarde. Et il avait un biniou en do, qui est beaucoup plus petit, et je trouvais ça joli.
1: Quoi, il avait un biniou dans le do ?
2: Non, aussi, mais il jouait de face.
1: Et un biniou en do, quoi.
2: En do, ouais, c'est en ut, quoi. C'est plus, disons que le tuyau sur lequel tu joues est plus petit. Et comme moi j'étais petit, je dis tiens, c'est bien, il est bien ce truc-là, il est à ma taille, toi. Mmh. Et c'est que parti de là. Et puis après, je connaissais forcément des gens qui en jouaient et ainsi de suite. Donc j'ai commencé le biniou comme ça. Franchement, après, tu te dis, c'est sûr que pour aller à une soirée, pour draguer, si tu veux, tu sors ton biniou, bon, c'est pas le meilleur. Faut mieux sortir une guitare, tu vois.
1: Oui. Ah ouais, et allumer le feu de bois, quoi.
2: Et quant à la flûte, pour répondre à ta question, c'est vraiment l'amour du son que l'instrument produit pour ma part.
1: Il en parle quand même bien de son instrument, Pierrick. Sera-t-il
3: heureusement
1: sera-t-il en parler aussi bien de sa basse ?
3: Ouais, non.
2: Je sais pas. Si, si.
3: Qu'est-ce que je peux dire
2: Pourquoi t'as commencé la basse?
3: Ah oui, c'est vrai, c'était ça la question.
1: Oui, mais il y avait la contrebasse avant.
2: Oui.
3: Ouais, mais je suis d'abord bassiste électrique, effectivement. Avec les, voilà, c'est quelque chose de tout à fait.

0: Finalement, on peut en parler de sa musique. Les musiciens pourraient supposer qu'ils ne sont pas très bavards, mais vous, vous arrivez à en parler, quoi.
1: Ouais, des fois, à chaud, c'est assez compliqué d'en parler, mais quand le temps passe et que ça devient un peu...
0: C'est pas la première fois qu'il parle du temps qui passe.
2: Je crois qu'il vieillit mal. Je sais plus quoi dire.
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2: C'est la dernière séquence, l'ultime séquence où l'on parle de musique bretonne. Et pour la représenter, eh bien, deux musiciens qui ont été triés, sélectionnés par mes soins pour donc parler de leurs instruments respectifs. Il y a Pierrick Tardivel et Benjamin Lemoine en studio. Il y en a un qui joue de la basse et l'autre qui joue de la flûte. Et donc, Benjamin, par exemple, a été éveillé à la musique par la musique bretonne, si j'ai bien compris.
3: Oui, complètement. C'est par là que c'est parti. Ça a commencé comme ça, ouais. Par les percussions, d'abord, avec Dominique Mollard, comme professeur à l'époque, à Douarnenez, en batterie complète, après un peu en bagade de Douarnenez, puis après, je suis passé par le biniou, en couple, musique de couple, incroyable. C'était superbe.
2: Et cette musique-là, la musique bretonne, vous transporte toujours?
3: Oui.
2: Tous les deux qui avaient donc essayé toutes sortes de styles de musique, Pierrick?
4: Oui, mais évidemment, mais arrivé à un certain stade, c'est de la musique tout simplement, quoi.

0: Et c'est tellement possible de mélanger la musique bretonne avec avec des tas d'autres influences.
1: Et comment ça se fait ? On parle pas de on parle pas de musique alsacienne tellement ou
2: ben ça c'est
1: ou musique de d'autres région de France.
2: Parce qu'on a une très forte identité en
0: c'est
2: musique.
0: C'est ça, c'est extrêmement vivant.
2: Ouais, c'est total. Bah oui, c'est très vivant. Regarde, il y a toujours des fest-noz, t'as toujours, t'as des, bon, là, t'as les baguettes qui sont développées. Ça, c'est plus moderne, on va dire, les baguettes. Mais les sonneurs de couple, ouais. C'est tellement vieux. Et les chanteurs. Les chanteurs, du corn à discorn et les sonneurs.
0: C'est marrant parce que j'ai une anecdote par rapport à ce dont tu parles. Je reviens d'une date avec des copains en Provence. Où on a été faire justement du fest-noz, faire danser les gens. Et c'est dans le, on parlait du galoubet, donc qui en fait est une petite flûte à trois trous qui se joue avec une percussion. Donc le musicien en fait joue une percu et de la flûte en même temps.
1: Et comment c'est possible ça?
0: Tu parles, il tient une flûte, voilà.
2: À trois trous.
0: Ouais.
2: Donc tu tiens d'une main la flûte et d'autre côté
0: et
2: t'as un petit tambour.
0: Une baguette et avec un tambour.
2: Voilà.
0: Et en fait, c'était des gens d'un certain âge et puis qui parlaient du fait que le provençal était la langue. Déjà, on revient à ce dont on a déjà parlé. La langue se perd et la musique aussi est en train de se perdre parce que tout simplement, il y a plus de gens qui la font vivre, il y a plus de gens qui la jouent. Donc, il y a plus non plus de fabricants du galoubet, de la petite flûte là dont on parle. Il n'y a plus de fabricants de la grande percussion qui joue en même temps. Donc voilà, c'est en train de partir. Faute de combattants.
1: Alors qu'ici,
0: on est encore loin.
2: Un paquet de combattants.
0: Heureusement, il faut que ça continue.
1: Et alors, une dernière question pour la route. Celle-là, elle est super piège. C'est quoi l'instrument le plus important dans la musique bretonne ? Silence. Impossible de répondre à ça.
0: Non, c'est pas possible. Pour moi, en fait, l'essence du truc, c'est le couple.
2: Ouais, on peut dire que le moteur est le couple, et le couple au sens large, c'est-à-dire le couple de sonneurs et le couple de chanteurs. Voilà, ça c'est les fondations de la musique bretonne.
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1: Merci à Pierrick Tardivel et à Benjamin Lemoine, deux musiciens bretons qui s'entendent comme larrons en foire pour parler de leurs instruments et de la musique qu'ils ont beaucoup pratiquée sous forme traditionnelle et toujours avec joie.
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1: Vous écoutez ici, belle fin d'après-midi, il est 17h. Les infos présentées par Benjamin Mathieu.
2: La chanteuse Véronique Sanson, hospitalisée en urgence en raison d'une infection respiratoire aiguë. Elle doit renoncer à son concert prévu ce soir au festival Hard Rock à Saint-Brieuc dans les Côtes d'Armor. Elle sera remplacée par Jeanne Chéral, selon ici Armorique. 25 ans de réclusion criminelle pour Guillaume B, 51 ans, aux assises de Digne-les-Bains. L'homme est reconnu coupable de viol aggravé, actes de torture et de barbarie et proxénétisme sur son ex-compagne. L'ancienne légende de la F1 Alain Prost, victime d'un violent cambriolage à son domicile en Suisse. C'était en début de semaine, on l'apprend aujourd'hui. Âgé de 71 ans, il a été légèrement blessé à la tête. L'un de ses fils a été contraint d'ouvrir le coffre-fort familial. 300 à 400 personnes défilent à Nantes en mémoire d'Elijah, l'adolescent de 15 ans, tué lors d'une fusillade à Nantes. C'était le 14 mai dernier. L'adolescent qui était tué par balle dans le quartier populaire du Port-Boyer, sur fond de lutte de territoire entre narcotrafiquants. En sport, une première mi-temps de légende en finale de Champions Cup, la Coupe d'Europe de rugby. Bègle Bordeaux qui a inscrit 5 essais au Leinster. Les Bordelais qui mènent 35 à 12 et sont donc bien partis pour conserver leur titre. La très mauvaise nouvelle par contre à la veille du début de Roland-Garros. Le français Arthur Fils, notre meilleur espoir aux internationaux de France, déclare forfait pour le tournoi. Le français est blessé à la hanche. Les footballeurs lensois sont attendus, eux, dans une heure devant l'hôtel de ville de Lens pour présenter le trophée de la Coupe de France à leurs supporters qu'ils ont remporté hier soir. Ils défilent actuellement dans les rues de la cité nordiste à bord d'un bus aux couleurs du club. Les Lyonnaises de l'OL jouent, elles, la finale de la Ligue des champions féminines de football face au FC Barcelone. Le coup d'envoi est dans une heure. Suspense total à quelques heures de la cérémonie du Festival de Cannes où la Palme d'Or sera décernée ce soir. Elle débute à 20h15 et c'est à voir sur France 2. Et puis on termine avec ce bon plan pour se rafraîchir. La 22e nuit européenne des musées partout en France avec des visites tardives jusqu'à minuit et évidemment gratuite. Les infos sur nuitdesmusées.culture.gouv.fr.
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3: Du soleil aujourd'hui partout en Bretagne avec des températures qui vont atteindre les 30 degrés cet après-midi. Températures qui vont tourner autour de 19-20 degrés cette nuit, notamment dans le secteur de Plaintel dans les Côtes d'Armor ou encore sur la Cornouaille côtière dans le sud Finistère. De 32 à 34 degrés annoncés pour les maximales de demain dimanche. Une journée ensoleillée du lever au coucher du jour. Sur nos routes bretonnes, prudence si vous prenez le volant. La 43e édition du festival Hard Rock bat son plein. Le centre-ville de Saint-Brieuc est donc fermé à la circulation pour toute la durée du festival. Et pour ce qui est des stationnements, si vous voulez rejoindre le festival à pied, vous pouvez utiliser les parkings Saint-Benoît, Guédic ou encore celui des Champs.
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La Gitane, c'était Félix Gray. Il est 17h passé de quelques minutes. C'est une nouvelle heure qui démarre ensemble sur votre radio ici. Sophie Nolvaux avec vous pour vous offrir de la musique qui groove, des infos utiles près de chez vous et une jolie dose d'énergie pour pimper votre samedi. Patricia Cass va nous rejoindre juste après les Enfoirés avec L'île au trésor.

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1: Arriéré ou high-tech, la langue bretonne? Eh bien, on va voir ça ensemble tout de suite.
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1: Je vous ai déjà parlé des téléphones portables. Aujourd'hui, l'objet pratiquement indispensable au quotidien, c'est l'ordinateur. Et c'est marrant, il y a deux écoles. En premier, compoder. Compoder, ce mot était apparu avec l'arrivée des premiers computers. C'est l'ancien nom des ordinateurs, donc compoder est arrivé dans la langue bretonne, mais très rapidement, un autre nom s'est imposé, c'est urziater. Et c'est devenu le mot officiel aujourd'hui. Urziater, c'est basé sur le verbe urzia, qui veut dire arranger, organiser, ordonner dans tous les sens. La cas de urz, par exemple, c'est mettre de l'ordre, entre des gens ou dans un endroit. Donc urziater, c'est un objet qui range, qui ordonne, qui organise, et bien c'est pile poil ce que l'on demande à un ordinateur. D'un verbe ancien, urzia, on crée un mot facile pour une machine moderne. C'est top ça, non? Scriva gadon urziater, c'est écrire avec un ordinateur. Urziater, urziateriu au pluriel. Et ça, je sais que vous l'aviez déjà pensé avant que je le dise.
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1: Allez, un petit coup d'œil sur un nom de famille aujourd'hui, c'est Crèf ou Le Crèf. Alors j'en parle car un collègue de travail, que je ne vais pas citer évidemment, faut pas, me disait Crèf. Mais ça fait allemand ça comme nom de famille, c'est pas breton. Eh ben si, tatata, hein, c'est bien breton. Mais effectivement, si on dit Crèf en langue bretonne, ça ne signifie rien. C'est parce que l'écriture et la prononciation sont mauvaises. La bonne et vraie prononciation en breton, c'est Cré. Mais comme les agents de l'état civil ne savaient pas écrire les noms nasalisés, ils écrivaient deux sortes de grands S ou F que vous avez vu sûrement sur des textes anciens qui sont devenus au fil du temps des F. Et donc, crin est devenu crèf. C'est comme énan qui est devenu énaf. En énan, en breton, énaf, en français si vous voulez. Et pour le crèf, c'est pareil. Si vous parlez un peu breton, vous connaissez ce mot crin. Cré, ça veut dire fort, pour cré, un homme fort, un homme costaud, pour cré, et une grande force physique, donc crèf, c'est crin en breton, et ça marche aussi pour créo, créof ou criou, des noms d'hommes costauds. Voilà une origine simple pour un nom bien breton, mais dont la prononciation a été changée par l'état civil. Je vous dis à bientôt, d'ahent.
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0: Toujours bien branché sur votre radio ici et on vous en remercie avec les One Republic et Runaway. Les infos près de chez vous arrivent bientôt. On va se retrouver juste après Christophe Maé avec La Lune et Julien Clerc avec Cœur de Rocker. Très bon samedi et à tout de suite.
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1: Vous écoutez votre radio ici, c'était Christophe Maé avec La Lune. Et c'est Mylène Farmer qui arrivera dans la playlist juste après quelques petites infos d'ici.
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3: Avec des événements à ne pas manquer ce week-end, allons d'abord au Fou dans le Finistère, place à la Randorade qui se prépare. Un rendez-vous convivial qui mélange randonnée et gourmandise dans un décor magnifique entre terre et mer. Tout au long de la journée, plusieurs parcours sont proposés pour marcher à son rythme, en famille ou entre amis sur les sentiers de la Presqu'île. Et à chaque étape, des pauses gourmandes qui mettent à l'honneur les produits du terroir. Une balade festive, accessible et chaleureuse, parfaite pour profiter du grand air tout en découvrant les paysages du Finistère autrement. Et puis ensuite, direction Pléneuf-Val-André pour célébrer la fête de la Bretagne. Musique, danse, culture bretonne et animation familiale prennent possession de la station balnéaire le temps d'une journée pleine de bonne humeur. Au programme, concerts, initiation aux danses bretonnes, spectacles et découvertes pour petits et grands dans une ambiance assez festive. Une belle occasion finalement de partager un moment en famille tout en redécouvrant les traditions bretonnes au bord de la mer.
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0: excellent début de soirée, c'était Damien David avec Next Summer. Dites donc, vous avez vu l'heure? Comme chaque week-end, on parcourt l'histoire sur votre radio ici, avec les voyages dans le temps de Stéphane Bern, et je vous emmène au temps de la mondialisation du savon.
1: Le savon de

0: lentement cuit dans des chaudrons, puis séché. Un produit raffiné et parfumé qui surprend les guerriers venus d'Occident, plus habitués à briller sur les champs de bataille que sous la douche. Ils rapportent la recette avec eux en Provence en l'adaptant à la mode locale. On garde l'huile d'olive abondante dans les campagnes et on abandonne le laurier. Rapidement, les ateliers prospèrent à Marseille et Louis XIV réglemente sa fabrication. Ne peuvent être utilisées que des huiles pures et sans mélange de graisse, sous peine de confiscation des marchandises. En clair, pas question de savonner le roi avec du gras de canard. Et voilà que grâce à la qualité de sa production, Marseille devient la capitale du savon.
1: C'est Marseille, bébé !
0: À la fin du XVIIe siècle, on en produit 20 000 tonnes par an, qui se vendent en portions de 5 à 20 kg. De quoi bien se frotter derrière les oreilles. C'est ainsi qu'une invention orientale est devenue un symbole provençal. La prochaine fois que vous vous lavez avec un cube de savon de Marseille, vous pourrez chanter sous la douche « Toutou pour ma Syrie, ma Syrie ».
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0: Envol-moi, nous étions en 1984 en compagnie de Jean-Jacques Goldman sur votre radio ici. Il sera bientôt 18h, l'heure des infos. D'ici là, on écoutera Amir avec Alain Parfait et Pink Floyd avec Monet. Très bon week-end.
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1: Vous écoutez ici, il est 18h, bon début de soirée. Les infos présentées par Benjamin Mathieu.
2: Ça vient de se terminer, la maîtrise et la démonstration de Bordeaux-Bègles en finale de Champions Cup, la Coupe d'Europe de rugby. Une victoire très nette, 19-41 face aux Irlandais du Leinster, malgré deux cartons jaunes. Les Bordelais qui réalisent donc le doublé après leur titre de l'an dernier. Je ne vais pas être en mesure de jouer cette année à Paris, la déclaration d'Arthur Fils en conférence de presse, en forme de série noire qui se poursuit. Le numéro 1 français est forfait pour Roland-Garros, le tournoi débute demain. Le français de 21 ans, déjà blessé l'année dernière, avait dû abandonné au cours du Grand Chelem parisien. La parade des footballeurs lensois devant leur public en ce moment même, des milliers de supporters sang et or réunis dans la cité nordiste pour fêter les champions de France. Le verdict aux assises des Alpes de Haute-Provence à Digne-les-Bains, Guillaume Bussy, reconnu coupable de viol aggravé, acte de torture et de barbarie et proxénétisme sur son ex-compagne. Il l'avait obligé à des relations tarifées avec au moins 500 personnes. Il est condamné à 25 ans de réclusion criminelle. 300 volontaires aux alentours de Saint-Étienne de Montluc en Loire-Atlantique pour tenter de retrouver Manon Rolando, cette agricultrice de 31 ans portée disparue depuis près de 2 mois. L'inquiétude pour la chanteuse Véronique Sanson, elle est hospitalisée en urgence en raison d'une infection respiratoire aiguë. Elle doit renoncer à son concert prévu ce soir au festival Hard Rock à Saint-Brieuc dans les Côtes d'Armor. La France annonce interdire l'accès à son territoire au ministre israélien Itamar Ben-Gvir. Cet élu d'extrême droite a filmé des militants pro-palestiniens dont certains français dans des positions humiliantes. La vidéo a fait polémique. Nous ne pouvons tolérer que des ressortissants français puissent être ainsi menacés, intimidés ou brutalisés, dit notamment John Noël Barrot, le ministre des Affaires étrangères. Dans la guerre au Moyen-Orient, le chef de la diplomatie américaine Marco Rubio dit espérer de bonnes nouvelles qui pourraient être annoncées aujourd'hui. L'Iran dit finaliser des protocoles de fin de conflit. Et puis le palmarès du Festival de Cannes qui sera dévoilé ce soir. La cérémonie est à suivre à 20h15 sur France 2.
1: 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Du soleil aujourd'hui partout en Bretagne avec des températures qui vont atteindre les 30 degrés cet après-midi. Températures qui vont tourner autour de 19-20 degrés cette nuit, notamment dans le secteur de Plaintel dans les Côtes d'Armor ou encore sur la Cornouaille côtière dans le sud Finistère. De 32 à 34 degrés annoncés pour les maximales de demain dimanche. Une journée ensoleillée du lever au coucher du jour. Sur nos routes bretonnes, prudence si vous prenez le volant. La 43e édition du festival Hard Rock bat son plein. Le centre-ville de Saint-Brieuc est donc fermé à la circulation pour toute la durée du festival. Et pour ce qui est des stationnements, si vous voulez rejoindre le festival à pied, vous pouvez utiliser les parkings Saint-Benoît, Guédic ou encore celui des Champs.
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Sur votre radio ici, Chris Isaac avec Blue Hotel. Je vous souhaite un excellent début de soirée. À 18h passé de quelques minutes, vous êtes peut-être dans la voiture, déjà en route vers un dîner entre amis ou en train de profiter de la douceur de ce nouveau long week-end. Sophie Nolvaux avec vous pour une nouvelle heure de good vibes et de chansons qui font du bien avec Anastasia qui arrive juste après Florent Pagny avec la dernière chanson du monde.

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1: En regardant la météo, on se dit que ça ne va probablement pas arriver ce mois-ci, mais parfois il peut y avoir des grosses vagues de chaleur au mois de mai.
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1: Preuve en est ce dicton aujourd'hui. Et mise mai, au mois de mai, et mise mai, mougid el divar armour, et ol tom ken a fauto en or. Alors, comme d'habitude, je répète, pour vous le mettre dans l'oreille, j'explique. Et mise mai, mougid el divar armour, et ol tom ken a fauto en or. Mougid el divar armour. Mougid el, parfois appelé brumenvor, c'est la brume de mer. Celle qui peut se lever d'un seul coup en venant du large et gagne rapidement les terres, ce qui n'est jamais bon signe. Ceux qui habitent au bord de l'eau le savent. Mougid el divar armour. Et ol tom ken a fauto en or. Ça annonce l'arrivée au mois de mai d'une chaleur à fendre le bois des portes. Rien que ça. Et ol, le soleil. Tom, la chaleur, chaud. Ken a fauto en or. Si fort que la porte d'entrée se fendra. Donc ça peut chauffer au mois de mai. Plus qu'à surveiller la mer si vous vivez en Arvor. Et mise mai, mougid el divar armour. Et ol tom ken a fauto en or. Alors attention. Si ça ne se produit pas, ne venez pas vous plaindre à la radio. Moi, je vous apprends, c'est tout. Je fais pas la météo.
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1: Et les noms de famille, vous le savez, permettent souvent de découvrir des choses sur vous et vos ancêtres. Alors aujourd'hui, un nom de métier, bon, très facile, et un nom de famille aussi qui est millénaire. D'ailleurs, ça se dit toujours comme ça, dans une grande partie de la Bretagne. Eh bien, c'est le meunier, art millénaire. Les noms de famille comme Mélinaire, Melinaire, Le Millénaire, Le Mélinaire prouvent que votre lointain ancêtre savait transformer le grain en farine. Millénaire, millénairienne, des meuniers, Melinairion, dans le Morbihan. Par contre, il faut savoir une chose. Les meuniers n'étaient pas toujours très bien vus du reste de la population, car on les accusait de ne pas toujours donner le bon poids de farine. Ce qui a donné l'expression « milliner l'air, meunier voleur ». Vous serez prévenus, heure poc bras, un gros bisou à tous les millénaires et à bientôt, même heure.
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0: Guita avec Promets-moi sur votre radio ici. Dans le prochain quart d'heure, place aux conseils utiles près de chez vous et Patrice Gascoin qui viendra nous parler de Capitaine Marlowe dans les coulisses télé. Mais d'abord, on va découvrir ensemble le nouveau single de Zazie juste après Terrence Trent D'Arby. Je vous souhaite un très bon samedi.
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1: Il est sorti hier, il est tout chaud, il est tout beau, le nouveau single de Zazie. On écoutait Peu importe sur votre radio ici. Ça va bouger dans quelques minutes avec Earth, Wind & Fire, mais tout de suite, des infos près de chez vous.
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3: Avec des idées sorties pour ce week-end, le festival Kermix s'installe à la plaine du Moulin Vert à Quimper pour une grande kermesse nouvelle génération. Samedi, place aux concerts, DJ set, spectacle, animation dans une atmosphère conviviale et intergénérationnelle. On y croisera également un marché de créateurs, des ateliers, des espaces pour flâner entre deux découvertes musicales. Et puis dimanche, l'événement prend une tournure un petit peu plus enfant. Et oui, parce que ce sera familial avec des animations pour les enfants, des jeux, des ateliers et bien évidemment, toujours cette ambiance festive. Et puis dimanche, cap sur Guéméné sur Scorff pour le mythique carnaval Pourles qui célèbre cette année ses 100 ans. Au programme, de grands chars fleuris, des costumes colorés, des groupes musicaux et une ambiance populaire qui transforme les rues de la ville en immense fête à ciel ouvert. Petits et grands pourront admirer les défilés, profiter des animations et se laisser porter par l'énergie joyeuse de ce carnaval emblématique du Centre-Bretagne.
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0: extrait de son 8e album éponyme en 91, Alain Bachung avec Osez Joséphine. Vous écoutez ici et c'est l'heure des coulisses télé avec Patrice Gascoin. Salut Patrice.
1: Salut Sophie.
0: Ce soir, vous avez repéré que France 2 brouille les pistes. Aucun divertissement au programme. À la place, un épisode de Capitaine Marlowe.
1: Ce soir, David Hallyday a une déclaration à faire. Enfin, plutôt son personnage dans Capitaine Marlowe. Il a un truc à vous dire.
2: Bon ben, je n'avais pas forcément prévu d'annoncer aujourd'hui. Mais bon, manifestement, j'ai pas le choix. Voilà. Carla et moi allons nous marier.
1: Alors, je vous cache pas que la nouvelle va en surprendre quelques-uns. Dans l'enquête de Capitaine Marlowe, ce soir sur France 2, David Hallyday incarne Grégoire, un grand reporter exilé sur une île bretonne. Ce Grégoire reçoit ses anciens amis de lycée pour un week-end de retrouvailles. Mais effectivement, lorsqu'il leur présente sa jeune et jolie fiancée, l'ambiance se tend. Et malheureusement, le lendemain, un de ses amis meurt dans une explosion. Je laisse à Marlowe, Corinne Maziro, le soin de découvrir sous vos yeux ce soir le coupable. En attendant, j'ai voulu savoir pourquoi José Dayan, créatrice et réalisatrice de Marlowe, a-t-elle pensé à vous, David Hallyday, pour ce personnage de Grégoire ?
2: Ça, il faudrait lui demander, je ne peux pas répondre à sa place. En tout cas, tout ce que je peux dire, c'est qu'il y a 2 ans déjà, elle m'avait sollicité pour un Marlowe, et je ne pouvais pas parce que j'étais en tournée. Je pensais qu'elle allait oublier, et en fait, non.

0: mais quelque part à faire sur un beau projet comme ça, why not?
1: Moi, je suis sûr que ça va donner des idées à certains de proposer à David Hallyday d'être héros de série.
0: Mais pourquoi pas, si c'est un rôle de composition et puis quelqu'un totalement différent de moi, pourquoi pas? Oui, non, mais c'est très amusant de tourner. Et je trouve que c'est pas complètement antinomique avec mon métier à moi. Il y a vraiment des similitudes entre la musique, la scène, en tout cas le live, et puis un plateau de cinéma.
1: Les coulisses de ce premier rôle pour David Hallyday à voir ce soir sur France 2 dans Capitaine Marlowe. Quant à moi, Capitaine Gascoin, je reviens demain avec de nouvelles coulisses télé.
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0: Après 5 ans d'absence, Benabar signe son retour avec un nouvel album, Le Soleil des Absents, et ce titre, Quoi qu'on dise. Il sera bientôt 19h, l'heure des infos, et je vous laisserai en compagnie de Laurent Petit-Guillaume avec 100% années 80. Pour l'heure, de notre côté, on se quitte avec Noir et Blanc, un titre incontournable de Bernard Lavilliers. Bon week-end et à demain, ici.
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1: Excellente soirée, vous écoutez Ici, il est 19h. On s'informe avec Benjamin Mathieu.
2: La fierté de toute une ville, de toute une région, le maire de Bordeaux, Thomas Cazenave, aux anges, après la victoire de l'UBB en finale de Champions Cup, la Coupe d'Europe de rugby, une victoire très nette pour Bègles-Bordeaux qui a marqué 5 essais au Leinster. Score final 41-19, les Bordelais qui réalisent donc le doublé, conservent leur titre gagné la saison dernière. Mathieu Jalibert, forcément très heureux juste après le coup de sifflet final.
3: La deuxième mi-temps a été compliquée, mais la première, on s'est rendu les choses faciles. On avait un bon matelas. Ça a été dur parce qu'on a pris un carton jaune. Donc voilà, on a subi, mais voilà, on est venu à Bilbao pour réaliser notre rêve, réécrire encore l'histoire. Et voilà, back to back, juste magnifique. En fait, ce qui me fait plaisir, c'est de voir ce monde. On est arrivé avec le bus, il n'y avait que des Bordelais. On s'est dit waouh, même si c'est beaucoup moins loin que le Leinster. Voilà, on a un public formidable. On a fait une campagne européenne magnifique et voilà, on voulait solder ça par un nouveau titre. Voilà, on dit que la plus dure, c'est la deuxième.
2: Louis Bielbarré et son fameux casque rouge a été désigné meilleur joueur de la compétition. Toutes les réactions sont à retrouver sur Ici Gironde. Du côté de Lens, on n'en finit plus de fêter les vainqueurs de la Coupe de France. 25 000 personnes dans les rues de la cité nordiste cet après-midi pour la parade des joueurs et la présentation de la Coupe devant l'hôtel de ville. Le verdict aux assises des Alpes de Haute-Provence à Digne-les-Bains. Guillaume Bussy, reconnu coupable de viol aggravé, acte de torture et de barbarie et proxénétisme sur son ex-compagne. Il l'avait obligé à des relations tarifées avec au moins 500 personnes. Il est condamné à 25 ans de réclusion criminelle dans un procès assez grave. Mathilde Romagnan, vu la gravité des faits, c'était même la réclusion à perpétuité qui avait été requise.
4: Mais les jurés ont opté finalement pour une peine un peu moins lourde. Vous l'avez dit, 25 ans de réclusion assortie d'une période de sûreté des deux tiers. Avec les 4 ans qu'il a déjà passé en détention, il lui reste environ 12 ans à passer derrière les barreaux. Guillaume Bussy, impassible à l'annonce du verdict, est aussi condamné à une peine de suivi socio-judiciaire. Lui dont les experts psychiatres ont dit qu'il a une personnalité de pervers sadique prenant du plaisir dans la souffrance de l'autre et qu'il était incurable. Son nom est inscrit au fichier des délinquants sexuels et il a également l'interdiction d'entrer en contact avec Laetitia et ses enfants. Son autorité parentale lui a été retirée concernant la fille qu'ils ont eue ensemble. Elle a 8 ans désormais. Enfin, il a l'interdiction définitive de détenir un animal après avoir obligé Laetitia à se livrer à des actes zoophiles. Laetitia, qui ne s'est pas exprimée à la sortie du tribunal où elle a été acclamée par de longs applaudissements des militantes féministes du collectif 8 mars tous les jours. Militante qui était là à chaque jour du procès. Laetitia a reçu un bouquet de fleurs. Elle leur a dit merci beaucoup. Elle a refusé, on le rappelle, le huis clos pour sensibiliser sur les violences sexuelles.
2: L'inquiétude pour la chanteuse Véronique Sanson. Elle est hospitalisée en urgence en raison d'une infection respiratoire aiguë. Elle doit renoncer à son concert prévu ce soir au festival Hard Rock à Saint-Brieuc dans les Côtes d'Armor. Une femme de 69 ans retrouvée morte la nuit dernière dans les toilettes des urgences du CHU de Nancy en Meurthe-et-Moselle. La victime avait été admise quelques heures plus tôt dans le service. Son état n'inspirait pas d'inquiétude, indique le procureur de Nancy. Jusqu'à 31,5 degrés en Indre-et-Loire, on est bien au-delà des normales de saison, vous l'avez remarqué, pour un week-end de Pentecôte. L'indice UV est lui qualifié de très fort, à 8 sur une échelle de 11, une donnée qu'on prend rarement en compte. Exemple à Chinon, où ces tourangeaux semblent bien insouciants. Philippe Père remet les indices UV à l'heure.
5: Christine est sur les bords de Vienne, plein soleil.
6: Ah oui, on revit là. Hein.
5: Est-ce que vous savez qu'on est en indice UV 8 sur 11? Là, je vous vois bras nus, au soleil, sans chapeau.
6: Brûlé. Pourtant, j'ai ce qu'il faut dans la voiture. Hein.
5: Pourquoi vous ne l'avez pas avec vous?
6: J'ai zappé.
5: Vous connaissez cet indicateur?
6: Non.
5: Elle n'est pas la seule.
7: Non, c'est vrai que je ne regarde pas les indices UV.
5: Mais le tube de crème solaire n'est jamais loin de Pauline.
7: Oui, je remets un peu de crème. C'est l'occasion parce que souvent, j'oublie d'en remettre dans la journée. Et j'en mets que sur le visage, j'en mets pas trop sur les autres parties du corps. D'ailleurs, si on enlève nos montres, il y a une énorme trace blanche qui prouve qu'on a déjà beaucoup pris le soleil alors qu'on est au printemps.
8: Mais moi j'adore le soleil.
5: Karine a un gros foulard noir sur la tête.
8: Parce que l'indice UV est à 6, alors il faut faire très attention au soleil.
5: L'indice UV est à 6, ah bon?
8: Il n'est pas à 6, il a combien?
9: Il a 8.
8: 8 ouais. Ok, bah 8 sur 11 c'est pas mal, hein, c'est une bonne note.
5: Oui mais pour la peau quand même, bon vous n'êtes pas rouge écrevisse mais...
8: Non, je bronze bien.
5: Oui mais une pleine exposition au rayon UV, même à cette période de l'année, c'est dangereux.
10: On entend nos patients dire, pour une fois qu'on a du soleil, nous sortons sans forcément nous couvrir.
5: Anne Bellu Bellus, secrétaire général du Syndicat national des dermatologues.
9: Ce qu'il convient vraiment de dire, c'est se protéger du soleil, toujours en privilégiant la protection vestimentaire, qui est la moins chère, qui est la plus efficace.
5: Sans oublier la crème solaire, bien sûr, d'un indice au moins de 50.
2: Le reportage ici Touraine et Météo France qui vient de placer le Finistère en vigilance jaune canicule pour une première. Jamais le dispositif n'avait été activé si tôt dans l'année.
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10: Du soleil aujourd'hui partout en Bretagne avec des températures qui vont atteindre les 30 degrés cet après-midi. Températures qui vont tourner autour de 19-20 degrés cette nuit, notamment dans le secteur de Plaintel dans les Côtes d'Armor ou encore sur la Cornouaille côtière dans le sud Finistère. De 32 à 34 degrés annoncés pour les maximales de demain dimanche. Une journée ensoleillée du lever au coucher du jour. Sur nos routes bretonnes, prudence si vous prenez le volant. La 43e édition du festival Hard Rock Bas-Son-Plein, le centre-ville de Saint-Brieuc est donc fermé à la circulation pour toute la durée du festival. Et pour ce qui est des stationnements, si vous voulez rejoindre le festival à pied, vous pouvez utiliser les parkings Saint-Benoît, Gouédic ou encore celui des Champs.
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11: Bonsoir à tous, c'est l'heure de rendre hommage à ceux et celles qui nous ont fait chanter devant les clips, à la télé, danser dans nos premières discothèques, dépenser notre argent de poche en 45 tours, en 33 tours. Bah, les Stars 80, on les retrouve et ça commence comme ça.

0: Madonna, c'était La Isla Bonita.
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0: Eh oui, les années 80, ce sont les années Madonna, mais aussi David Bowie. En 1983, il surfe sur les succès et entreprend une gigantesque tournée mondiale, le Serious Moonlight Tour, qui commence à Bruxelles le 18 mai. Le 24 et le 25, il est au Palais des Sports de Lyon, et moi aussi. Ensuite, ce sera Fréjus dans les arènes, et à Paris, il faudra attendre les 8 et 9 juin à l'Hippodrome d'Auteuil. J'ai encore mon billet d'entrée. Hein. Et ce soir-là, bien sûr, j'ai chanté très fort Let's Dance, mais aussi Ashes to Ashes. Fermez le micro, je vais recommencer.
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0: Niagara, c'était quand la ville d'or. Le duo qui a révolutionné la pop-rock made in France avec un style, un son, une esthétique très personnelle qu'on a beaucoup aimé. Et notamment grâce à ce tube sorti en 87, un petit clin d'œil au film américain Quand la ville d'or de John Huston, dans lequel joue Marilyn Monroe, idole du groupe. La suite de 100% années 80, c'est encore un tube qui a marqué cette décennie. Hein. Indochine arrive avec Tes yeux noirs, dans un instant.
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1: Avec le tour d'horizon de vos événements de ce week-end à Carré, le festival des enfants de la fête de la Bretagne promet une journée pleine d'animation pour les plus jeunes. Jeux, spectacles, ateliers créatifs, musique et découvertes attendent les enfants dans une ambiance assez joyeuse et assez festive. C'est l'occasion parfaite pour partager un moment en famille autour de la culture bretonne avec des activités pensées spécialement pour les petits curieux, une sortie conviviale où l'on peut chanter, jouer, apprendre et surtout s'amuser. Et puis direction Pleumeur-Baudou pour une soirée un petit peu hors du temps à la Cité des Télécoms qui participe elle aussi à la Nuit des Musées. Samedi soir, le site ouvre ses portes pour des animations et des visites dans une ambiance nocturne originale. Les familles pourront découvrir l'univers des télécommunications, explorer les expositions et admirer le célèbre Radôme sous un autre regard. Entre expériences, découvertes scientifiques et animations accessibles à tous, c'est une excellente idée de sortir donc pour mêler culture et curiosité le temps d'une soirée.
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0: La Dame de Haute-Savoie, c'était bien sûr Francis Cabrel.
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0: Un grand classique de Monsieur Cabrel, un bel hommage à cette fameuse amie chez qui il allait se reposer, se ressourcer loin du showbiz dans un chalet à Saint-Martin près de Salanches, dans ce beau département qu'il considère comme le plus beau du pays, exception faite bien sûr de son cher Lot-et-Garonne. Pour la suite, c'est encore de l'amour, mais en mode partage. Une invitation à s'aimer les uns les autres et à faire la fête. Un titre qui fait se lever les foules. On va s'aimer, signé Gilbert Montagnier, bien sûr.
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0: Renaud, It's Not Because You Are. Extrait de l'album Marche à l'ombre sorti en 80, un titre en franglais, sans doute le souvenir d'une fille au pair qui venait d'Angleterre. Dans ces cas-là, le mélange des deux langues est idéal pour le rapprochement. Bref, c'est du Renaud. La suite de votre soirée dès 20h, c'est la playlist de l'invité d'Émilie Mazouet. Et ce soir, Éric Emmanuel Schmitt. Mais ce sera après Michel Berger, les princes des villes qui arrivent juste après ça.
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0: Mozart dans vos oreilles ce soir pour accueillir Éric Emmanuel Schmitt qui vient de publier aux éditions Albin Michel. Juste après Dieu, il y a Papa, un roman qui raconte l'histoire des Mozart, père et fils.
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0: Salut à toutes, salut à tous et bienvenue dans Décibel. Vous le savez, c'est l'actu musicale tous les soirs entre 20h et 21h. Et puis le week-end, on prend les chemins de traverse. Demain à 20h, ce seront les chansons préférées des auditrices et des auditeurs. Et ce soir, comme tous les samedis, c'est un invité qui vient partager avec nous ses chansons, sa playlist et aussi son actualité. Ce soir, donc, Éric Emmanuel Schmitt, notamment de l'Académie Goncourt. Hein, ses livres traduits en 48 langues qui atteignent des tirages vertigineux et ses pièces qui sont jouées régulièrement dans plus de 50 pays. Peut-être est-il ce soir pour la première fois DJ. Bonsoir Éric Emmanuel Schmitt.
3: Bonsoir.
0: Bienvenue dans Décibel. Je suis très contente de vous rencontrer pour la première fois. C'est un peu impressionnant. Vous savez que vous êtes un peu impressionnant.
3: Mais je ne mords pas sauf ce rendez-vous.
0: Non mais j'ai pas pris rendez-vous. C'est un Doctolib un peu spécial. Okay. Nous parlerons donc ce soir de musique, évidemment. Et de musique, il en est question dans votre nouveau roman, Juste après Dieu, il y a Papa, l'histoire des Mozart, donc père et fils. C'est pas la première fois hein, que vous vous intéressez à Mozart. Il y a une vingtaine d'années, vous racontiez comment Mozart vous avait sauvé la vie, c'est ça ?
3: Oui, j'avais écrit Ma vie avec Mozart pour montrer comment... Pendant une dépression d'adolescence, tout d'un coup, la lumière était revenue, ou plutôt, la musique m'avait ramené dans le monde au désir de vivre, et c'était la musique de Mozart.
0: 20 ans plus tard, donc, Mozart, on va dire que dans votre roman, vous lui donnez pas forcément le très beau rôle. C'est pas un fils très loyal pour son père.
3: Mais est-ce qu'il y a des bons fils ? Je pense qu'il y a peut-être plus de bon père que de bon fils. Non, parce que être père, c'est un engagement. Être père, on choisit d'être père ou on accepte d'être père. Alors qu'on ne choisit pas d'être fils, on est forcément le fils de quelqu'un. Ouais. Et donc, c'est deux façons de s'engager dans la vie très, très différentes. Et le père a souvent un amour plus altruiste parce que ce qu'il veut, c'est le bien et la réussite de son fils. Alors que le fils a un amour assez égoïste. Il veut que son père ou sa mère se comporte comme un bon père ou une bonne mère. On part pas au même étage. Oui. Après, on peut arriver à se retrouver entre les étages. Mais au départ, on part pas dans les mêmes étages. Donc, en fait, j'ai beaucoup d'affection pour Léopold Mozart parce que je trouve que c'est un père extraordinaire qui va beaucoup souffrir ensuite de la séparation d'avec son fils. Mais j'aime d'amour Wolfgang Amadeus Mozart qui, d'ailleurs, peut-être dans ses rapports avec son père me ressemble un peu plus. C'est-à-dire, pense à lui. Oui. D'abord, avant de penser à son père, pense à se réaliser. Et je crois que c'est dans le destin des fils, il faut qu'ils prennent de la distance par rapport à leur père, qu'ils coupent même parfois la relation avec leur père pour dire « je vais vivre ma vie et non pas celle que tu as rêvée pour moi oui. ». Et c'est là qu'on commence à être un adulte. Donc en fait, le terrible dans la relation père-fils, c'est que le fils doit à un moment... tuer symboliquement le père.
0: Tuer le père.
3: Alors que jamais un père, jamais une mère ne veut tuer symboliquement son enfant.
0: Ouais. C'est drôle que vous parliez de vous, puisque vos parents sont des sportifs,
3: oui.
0: Et vous êtes devenu un écrivain. Donc,
3: oui.
0: Je pense que vraiment, dans une classe d'enfants, il y a vraiment les deux gangs, les sportifs d'un côté, les intellos de l'autre. Ça, c'était une façon, oui, de vous éloigner, de vivre votre vie. Et est-ce que ça a posé, si ce n'est problème, au moins question, à votre père, de dire, mais alors, tu n'es pas comme moi, tu ne vas pas être sportif?
3: Alors, en fait... Pour eux, être sportif, c'était vraiment une vocation et ils étaient extrêmement doués puisque ma mère a été championne de France oui. de course pendant 20 ans.
0: C'est leur carrière aussi.
3: Oui, c'est leur ouais. carrière aussi. Et en fait, moi, du coup, j'ai fait enfant beaucoup, beaucoup, beaucoup de sport. C'était une donnée qui appartenait à la vie quotidienne, beaucoup plus que tous mes camarades. Mais mes parents n'étaient pas des sportifs bornés. Ils avaient un goût énorme de la culture. Ils m'emmenaient au théâtre, à l'opéra, au concert. Il y avait énormément de livres à la maison. On écoutait des disques. Et donc, cette part-là, je l'ai plus reçue que l'autre. l'autre. Voilà. Mais ce n'était pas contre eux. Par contre, j'ai importé de leur pratique sportive certains principes. C'est-à-dire, par exemple, l'idée que si on s'entraîne, on peut repousser ses limites et devenir meilleur. Et ce qui compte, c'est de se servir du temps pour devenir meilleur. Le temps est un ami. Le temps est quelque chose qui permet de faire des progrès. Et moi, j'ai importé cet idéal d'excellence et du travail sur soi dans le temps, dans ma vie intellectuelle et artistique. Donc, en fait, je leur dois énormément. Je les ai déçus en n'étant pas sportif, mais ils étaient assez fiers quand même du fait que j'avais bien reçu d'eux et le goût des arts et les impératifs du sport sans faire de sport.
0: Et la discipline sportive s'applique également dans la préparation de Décibel. Éric-Emmanuel Schmitt a été parfait, nous a envoyé une liste de chansons à partager avec vous ce soir. La première, faut-il la présenter ? Allez, juste pour le plaisir. Un homme heureux, William Scheller, en solitaire, juste avec son piano.

0: en solitaire, cet album live sorti en 1991. Je pense toujours aux quelques dizaines de vénards qui étaient dans la petite salle du studio d'Avou pour entendre William Scheller interpréter ses titres. C'est donc son troisième album live, mais c'est surtout l'album qui a sonné la renaissance de William Scheller et le retour d'amour du public français. Est-ce que c'est important pour vous la musique, Eric Emmanuel Schmitt, dans la vie tous les jours?
1: Ah oui, pas de journée sans musique. Impossible. Je peux éventuellement ne pas lire, éventuellement ne pas écrire, bon, difficilement, mais alors impossible d'avoir une journée sans musique, bien sûr.
0: On parlait tout à l'heure de Mozart et de sa musique qui vous a sauvé la vie à l'adolescence, qui vous a redonné le goût de vivre, plutôt. Est-ce que des musiques moins savantes aussi vous touchent et vous transportent?
1: Oui, oui, bah, là, par exemple,
0: Scheller,
1: Scheller, bon, enfin, en même temps, c'est assez savant, si on regarde le détail des harmonies, etc., etc.
0: C'est vrai.
1: Non, pour moi, il faut que la musique ait un caractère d'évidence, qu'elle soit savante ou pas savante. Parce que Mozart, c'est très savant, c'est le musicien le plus savant de son époque, parce qu'il est surentraîné très jeune, et en même temps, c'est évident, c'est la clarté du génie, quoi.
0: Ah oui, première écoute, on sait ce que ça nous fait.
1: Exactement, et c'est inépuisable.
0: Oui, c'est vrai.
1: Parce que c'est ça, les grandes œuvres. Non, j'ai besoin, la musique me recentre. La musique, à la fois, elle me débarrasse de moi-même, puisque écouter, c'est faire le vide de soi en soi. Donc, c'est une belle expérience d'être débarrassé de soi, à certains moments. Quand soi, ce n'est que des soucis, des responsabilités pesantes, des agacements, etc. Ouais. Donc, je me débarrasse de ça pour être dans un univers où tout d'un coup, l'harmonie et la beauté des sons comptent. Et puis après, je me rejoins plus. Une fois que je me suis débarrassé de moi-même, je vais me rejoindre plus profondément. C'est-à-dire, je vais retourner à l'essentiel, ce qui compte, les gens que j'aime, les choses importantes que j'ai à faire, faire attention à la lumière qui m'entoure, etc. Ce sont vraiment des... Oui, ce sont des purges spirituelles.
0: Donc, impossible d'écouter de la musique en écrivant, je vous suis. En revanche, plutôt chouette d'écrire après avoir écouté de la musique.
1: Ah oui, parce qu'elle vous conduit quelque part. Oui. Elle vous conduit vers un lieu de vérité qui est une part de vous-même. Bien sûr, elle met en condition.
0: Alors,
1: c'est mieux que la drogue.
0: Ah, notez-le les jeunes qui nous écrivaient. Eric Emmanuel Schmitt s'est testé et approuvé, la musique c'est mieux que la drogue. Juste après Dieu, il y a papa, c'est votre nouveau roman qui raconte donc cette relation père-fils chez les Mozart. Alors je suis allée fouiller un petit peu dans les grands tubes de la chanson française, les pères et les fils. Il y a les pères qui s'adressent à leurs fils. Pascal Obispo chante Millésime quand il devient papa. Dieu.

0: y a aussi Daniel Guichard. Là, c'est le fils qui parle de son père. Et la chanson, c'est Mon Vieux.
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0: Et plus joyeux, les Toulousains Big Flo et Oli qui parlent de leur papa.

0: papa.
1: Je connaissais pas, j'aime bien.
0: Big Flo et Oli, papa. Alors c'est très joli, d'autant plus que le père de Big Flo et Oli vient d'Amérique du Sud. Il est venu en France pour devenir chanteur musicien de salsa. Et alors eux deviennent des stars. Lui est pas devenu une star. Donc et maintenant, les fans de Big Flo et Oli aiment écouter la musique du papa. Voilà, l'histoire est belle.
1: C'est bien. Belle transmission.
0: Jolie transmission. Et donc évidemment, oui, ça m'a fait penser à votre.
1: Oui, parce
0: roman.
1: Que Léopold Mozart, le père de Wolfgang Amadeus Mozart, je lui fais lire dans le livre, je suis un compositeur médiocre, je n'ai réussi qu'un seul chef-d'œuvre, Wolfgang.
0: Ouais.
1: Son chef-d'œuvre, c'est son fils.
0: Oh, c'est beau, hein, c'est beau. Alors vous aussi, vous êtes devenu papa.
1: Oui.
0: Alors, ça aussi, j'imagine que.
1: Alors moi, je suis convaincu d'avoir fait deux chefs-d'œuvre. Hein.
0: Ah, bravo.
1: Je vous dis tout de suite.
0: Des disques d'or.
1: Oui. Je suis un papa tardif, mais tellement heureux et tellement disponible et attentif, ce que je n'aurais peut-être pas été plus jeune.
0: Ouais.
1: Jamais de ma vie, je n'ai senti cela, sauf quand j'étais auprès de ma mère. Quand j'étais auprès de ma mère, que j'ai adoré plus que tout, j'avais le sentiment d'être au centre du monde. Et quand ma fille est arrivée, je l'ai prise dans mes bras, et je me dis, ça y est, je suis de nouveau au centre du monde. Et elle pense la même chose.
0: Waouh, vous verrez quand elle se mettra à écouter la bande originale de La Reine des Neiges, on en reparlera. Éric Emmanuel Schmitt, pour le moment, c'est encore nous qui choisissons la musique. Edith de Préto, alors ça c'est un artiste que vous aimez
1: que
0: beaucoup, vous aimez sa voix, il a un timbre hyper particulier, on adore ou on déteste.
1: Hein. Ah oui, mais moi j'adore, il a un timbre, il donne un poids à chaque mot, c'est coloré de sentiments, c'est surprenant. En fait, il a rien... qui correspond au canon d'emblée de la séduction.
0: Oui.
1: Et du coup, sa séduction est encore plus puissante que les autres parce qu'il nous prend par surprise.
0: C'est tellement bien dit, mais c'est ça. Écoutez, Éric Emmanuel Schmitt, il a le sens de la formule. Alors la chanson Kid, si vous ne la connaissez pas, les amis, on va l'écouter, puis après on fera un petit débrief ensemble. Tout le début de la chanson, c'est le père qui parle à son fils. Le père veut un fils viril, veut un fils puissant. Veut un fils très masculin avec tout un tas de détails qui mènent dans la masculinité que vous entendrez dans les paroles de la chanson. Et puis à la fin, Edith de Préto reprend sa voix et dit « Mais moi, mais moi ». Et il lui répond. Mmh.

0: Vide, un dialogue père-fils. J'adore. Particulièrement gratiné. Éric Emmanuel Schmitt, ça vous fait aimer encore plus Eddie Depreto.
1: Ah oui, vraiment. il est toujours surprenant, intense, profond. C'est vraiment. Il a aussi, lui, un caractère d'évidence, et si vous ouvrez l'oreille ou si vous le regardez, ça y est, vous entrez dans, parfois dans ses douleurs, dans ses souffrances, et en même temps dans sa force, parce qu'elle a finalement la réponse du fils, elle est plus forte que la déclaration viriloïde du père.
0: C'est vrai.
1: Donc la vraie force, elle est pas là où on l'attend, et dans les clichés de la force. J'adore.
0: Kid Eddie Depreto. Alors on poursuit avec un souvenir très très chouette des Jeux Olympiques Paris 2024. Comment vous l'avez vu, vous, Céline? C'est à la télé, vous étiez sur place?
1: Moi j'étais à la télévision, j'étais en Belgique, j'étais ému par cette cérémonie. Et puis alors, quand on savait pas exactement si elle chanterait, si elle chanterait pas, etc. Et tout d'un coup, cette tour Eiffel majestueuse, elle au premier étage, parlant à Paris sous la pluie, enfin une image absurde.
0: C'est vrai.
1: Et dans cet absurde, elle met de la grandeur, elle met du drame, elle met du poids. Enfin voilà, c'est une image surréaliste et c'est gravé dans nos mémoires pour toujours.
0: Vous irez la voir en concert à la rentrée?
1: Oui.
0: Vous avez eu vos places?
1: Non, j'ai mes introductions.
0: Bravo, bravo, j'en attendais pas moins de vous. L'hymne à l'amour, à la radio, là c'est pour tout le monde, et les concerts c'est pour ceux qui ont des billets ou le bras long.

0: Céline Dion live à la Tour Eiffel pour la cérémonie d'ouverture des JO Paris 2024. Grand souvenir, merci.
1: C'est prodigieux de chanter comme ça.
0: C'est vrai. Vous chantez du Céline Dion sous la douche ou pas? Ou au karaoké?
1: Seule ma douche pourra vous répondre.
0: Je prends rendez-vous immédiatement. Je veux savoir. Vous écoutez ici et en ce samedi soir, on écoute les chansons préférées d'Éric Emmanuel Schmitt. À tout de suite. 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
0: Et ce soir, notre invité, c'est Éric Emmanuel Schmitt. Il écrit des romans, des essais, des pièces de théâtre aussi. Et ça vous fait voyager partout dans le monde, cet immense succès international. Là, vous revenez de Chine. Oui. Le prochain voyage, c'est où? Vous savez déjà ou pas?
1: J'étais en Bulgarie et la semaine prochaine, je serai en Croatie.
0: Oh là là.
1: Oui, les livres sortent partout, les pièces sont jouées, et moi j'en profite, c'est extraordinaire d'arriver dans un pays et de rencontrer immédiatement des artistes, des metteurs en scène, des comédiens, des journalistes, etc. J'ai un concentré de ce que peut être un pays à travers ses intellectuels et ses artistes, c'est formidable.
0: Et ça vous fait aimer encore plus ou ça vous fait questionner votre amour pour la France et la Belgique, puisque ce sont vos deux pays?
1: Moi je me suis rendu compte à l'étranger que j'étais perçu comme un auteur français, avec des qualités qu'ici on oublie finalement, parce qu'on fait toujours du French bashing.
0: Toujours, notre spécialité.
1: Mais c'est-à-dire ce mélange de légèreté et de profondeur, très 18e siècle en fait. C'est resté comme une empreinte à l'étranger. Et puis cette... comment dirais-je, ce goût des histoires, mais en même temps avec un goût de la légèreté. Ça leur semble extrêmement français. Or, quand on est en France et qu'on dit ça, personne n'a l'impression que c'est français, quoi. Les gens prennent des pauses pour dire « moi je suis profond, moi je suis intelligent, moi je suis ceci, moi je suis cela
0: ». Éric Emmanuel Schmitt, vous parlez de Mozart, de son père, de leur histoire, de l'enfance de Mozart, après la mort du père dans votre nouveau roman, juste après Dieu, il y a papa. Qu'en ont pensé les Autrichiens qui sont très protecteurs avec Mozart?
1: Il n'est pas encore paru en Allemagne, le livre, ça sera l'année prochaine.
0: Ni en Allemagne, ni en Autriche.
1: Non, mais ça... attendez, il vient de sortir. Hein.
0: Oui, je sais, mais moi je pensais que vous aviez des sorties mondiales comme Metallica.
1: En fait, j'ai eu parfois des sorties mondiales. Oui, hein. Par exemple, ma vie avec Mozart a été une sortie mondiale.
0: Ouais.
1: Mais là, on n'a pas eu le temps parce que j'ai fait le texte que cet été. Donc, on n'a pas eu le temps d'organiser. En fait, il faut que je donne le texte très en avance pour qu'on fasse des sorties mondiales.
0: Oui, parce que les traducteurs travaillent tous en même temps.
1: Dans les 6 mois, il y a un an, ça va sortir partout.
0: D'accord.
1: Mais dans les 6 mois, il y a un an.
0: Mais j'imagine, oui, que vous attendez avec impatience ce moment-là.
1: Oui, parce que ma vie avec Mozart, autre livre que j'avais écrit sur Mozart, Mein Leben mit Mozart.
0: Sehr schön.
1: Avait été un gros succès, une grosse erfure. Et donc, j'espère qu'ils vont bien recevoir aussi celui-là.
0: Éric Emmanuel Schmitt, on se replonge dans les chansons que vous avez choisies pour nous ce soir. Alors, la dernière qu'on a écoutée, c'est une performance vocale incroyable. Céline Dion qui chante l'hymne à l'amour. Là, c'est tout à fait différent. C'est la bande originale des Choses de la vie. Mmh. Un film avec Romy Schneider et Michel Piccoli. C'est la chanson d'Hélène. Donc, ce qui nous prouve que vous avez un goût pour les grandes voix, mais aussi...
1: les voix fragiles.
0: Pour les voix, oui, plus fragiles.
1: Non, mais c'est surtout que je suis fou de Romy Schneider. Comment ne pas être bouleversé par cette femme, par sa beauté, par sa fragilité, par son rayonnement, par sa lumière.
0: Vous l'avez découverte avec quoi, vous vous souvenez? Impératrice, quand vous
1: étiez petit. Non, c'est pas mon truc, Sissi.
0: Non,
1: c'était d'emblée les films de Sautet que j'adore.
0: Ah oui,
1: particulièrement le film où elle aime deux hommes, c'est Montand et comment ça s'appelle,
0: César et Rosalie.
1: Mais je le revois encore. Ouais. Et à chaque fois, je trouve plus profond ce film.
0: Il est incroyable.
1: Il est tellement beau ce film. Et tellement. Il indique tellement ce que pourrait être le chemin de la liberté amoureuse. Donc, j'aime beaucoup.
0: La chanson d'Hélène, vous allez entendre la voix fragile, oui, et forte à la fois, de Romy Schneider.

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0: Chanson d'Hélène, musique de Philippe Sard et paroles de Jean-Loup Dabadie. Vous teniez Éric-Emmanuel Schmitt à ce qu'on cite Jean-Loup Dabadie.
1: Oui, parce que c'est un écrivain merveilleux. Regarde, pour dire la fin d'un amour, je regarde le soir tomber dans les miroirs. C'est magnifique, c'est tout simple. Et l'amour sans amitié, c'est ce qui a condamné cet amour, c'était un amour sans amitié. Enfin voilà, c'est en trois mots.
0: Comment... C'est ça qui est très fort.
1: Oui, voilà. C'est du grand art, l'air de rien.
0: Ouais, les grands paroliers.
1: Ouais.
0: C'est ça, les choses de la vie. Film de Claude Sautet, sorti en 1970, mais que vous pouvez voir quand vous voulez maintenant, avec la magie des plateformes de streaming. Vous avez déjà écrit des chansons ?
1: J'en ai écrit une. J'aimerais bien en écrire.
0: Ouais, hein.
1: En fait, je viens d'en écrire une. C'était un cadeau extraordinaire de Michel Legrand. Parce que j'ai été ami avec Michel Legrand et il a écrit la musique de mon deuxième film, Oscar et la Dame Rose. Et en fait, Macha...
0: Macha Merrill, son épouse. Ouais.
1: M'a appelé en disant, tu sais que, voilà, il y a des musiques de lui qui n'ont pas eu de parole, on n'a pas eu le temps de les faire. Et il a pensé à plusieurs écrivains et il y en a une qui est pour toi. Et je lui dis, pourquoi elle est pour moi? Il me dit, bah d'abord parce qu'il voulait qu'elle retourne en Belgique parce qu'il l'avait fait pour Jacques Brel.
0: Oh.
1: Et Jacques Brel est mort avant d'avoir mis des mots sur cette musique. Donc il dit, ça va retourner en Belgique. Puis il me dit, et puis tu verras, elle est tellement compliquée que il n'y a que toi qui peux le faire. Parce que moi, je suis musicien, je sais lire la musique, etc., etc. Et donc voilà, j'ai écrit une deuxième chanson et j'espère bien qu'on va faire cet album à plusieurs écrivains, des grandes chansons.
0: De Michel Legrand.
1: De Michel Legrand, qu'il n'aura pas entendu, mais qu'il aura écrit.
0: Oh, et vous choisirez l'interprète de la chanson dont vous avez signé le texte ou pas?
1: Je pense qu'on va le choisir ensemble avec Macha.
0: Oh, j'ai hâte. Oh, ça, c'est un projet extrêmement séduisant. Aurel San est dans la liste des chansons que vous avez choisies, Éric-Emmanuel Schmitt.
1: Bêtement, je ne sais pas pourquoi, j'avais une attitude un peu hostile par rapport au rap, sans doute une question de génération.
0: Ouais.
1: Et puis, quelqu'un m'a fait écouter plusieurs artistes, et alors Aurel San, c'est celui qui m'a le plus séduit, il y en a d'autres qui m'ont séduit, c'est celui qui m'a le plus séduit, parce que je me disais, ça y est, on retrouve la chanson à texte, et je me réjouis de son succès.

0: dans la vie d'Orelsan, de la maternelle à son mariage, la quête. Et évidemment, il y a une phrase clé dans cette chanson, Eric Emmanuel Schmitt, une expression très importante, c'est « mon père est fier ».
1: Oui.
0: Ah, parce qu'on fait tout ça, on arrive finalement au jour où il se marie, et son frère filme, et sa sœur anime le mariage, et son père est fier. La fierté du père pour son fils, la loyauté du fils pour son père, ça c'est au cœur de votre nouveau roman, oui. Juste après Dieu, il y a papa. Voilà, le père de Mozart est très fier de son fils qui était en adoration, en admiration devant son père, finit par se rendre compte que c'est juste un humain.
1: Et puis, c'est le destin de voilà, tous les fils et tous les pères.
0: Plus être vraiment très très loyal. Je parle de la loyauté parce qu'il y a un autre personnage dont on n'a pas parlé dans votre livre. C'est la sœur.
1: Ah oui, Nannerle.
0: Nannerle, qui elle mériterait des merci et des bisous et des compliments parce qu'elle reste avec le père alors oui. qu'elle aurait pu se barrer avec un beau militaire et faire un beau mariage. Elle est restée avec Léopold Mozart pour s'occuper de lui. Et Wolfi, lui, il est parti.
1: Il est parti.
0: Mais c'est Wolfi qu'on aime.
1: Oui, parce que oui, lui, il a eu l'audace de partir, l'affirmation ah ouais. de sa liberté pour créer tout ce qu'il voulait créer. Il fallait qu'il quitte Salzbourg et ce poste chez le prince archevêque de Salzbourg. Elle a été élevée d'une façon très ambiguë, c'est-à-dire d'un côté elle a eu l'accès à la grande culture ouais. et elle est une virtuose, elle est une grande musicienne, etc. Mais d'un autre côté, à 18-20 ans, elle doit suivre le destin des femmes, rentrer dans l'ordre. Et elle rentrer dans l'ordre, c'est quoi? Au moment où elle pourrait quitter la maison, Madame Mozart, la femme de Léopold, la maman de Nannerle et de Wolfgang, meurt à Paris, ici dans le quartier des Halles. Et du coup, elle se sacrifie.
0: Ouais.
1: La dimension sacrificielle des femmes était inscrite dans leurs conditions pendant des siècles. Et donc, être une bonne fille, c'était pas s'affirmer, c'était justement se plier. Et elle est restée auprès du père.
0: Et elle n'est pas récompensée. Hein.
1: Elle n'est pas vraiment récompensée parce que lui, il n'attend qu'une lettre de son fils. Il a sa fille avec lui, mais il n'attend qu'une lettre de son fils, un message de son fils. Ben oui, c'est comme ça l'ingratitude. dans les familles, il y a toujours des positionnements comme ça. Et en même temps, il lui dit « Pourquoi tu es si facile à aimer, toi ?» Et lui, c'est difficile. ces phrases terribles qu'on entend dans les familles. Elle se sacrifie totalement à son père. Et lui dit « Ah, c'est si facile de t'aimer, toi. Et c'est difficile de l'aimer, lui. » Et en même temps, il n'y a qu'une chose qui l'intéresse, c'est l'aimer, lui. Et être aimé de lui.
0: Juste après Dieu, il y a papa. Je vous recommande la lecture de ce roman d'Éric Emmanuel Schmitt. Donc ici en France, aux éditions Albin Michel. Et sinon, partout dans le monde, si vous nous écoutez sur Internet, même sur une île reculée, forcément le libraire le plus proche aura le livre à un moment ou à un autre. Et oui, évidemment, ça parle de la famille Mozart, mais ça parle de nos familles à nous aussi. Je trouve vraiment que voilà, on se reconnaît. Alors, vous verrez bien dans quel personnage vous vous reconnaissez. Après, vous ferez votre autocritique à la maison. On va écouter Santa maintenant.
1: Oui.
0: Santa qui avait commencé sa carrière en chantant en anglais de l'électropop avec le groupe iPhone iPhone. Là, elle est en solo. C'est un piano-voix. Tout à l'heure, on a commencé avec William Scheller en piano-voix. Là, Santa, c'est la même chose.
1: J'aime bien le piano-voix.
0: C'est vrai, ça vous plaît. Vous jouez du piano?
1: Oui, oui, je joue du piano. Oui. Mais j'aime bien le piano-voix parce que tout d'un coup, c'est comme si on avait la vérité de quelqu'un. Il est tout nu. La voix, elle est toute nue avec le piano. Et on entend si c'est sincère ou si c'est pas sincère, si c'est juste ou si c'est pas juste. C'est comme une confidence. Il n'y a pas tout l'apparat du studio, de l'habillage sonore, etc. Donc c'est une épreuve de vérité. Et cette Santa me fascine par sa force de caractère. Bon, j'ai fait une émission de télévision avec elle qui m'a permis le week-end à la campagne. Donc,
0: oui, ah.
1: Donc j'ai passé du temps avec elle, donc je la connais. Et elle me fascine par d'abord ses dons et ensuite sa force d'affirmation d'elle-même. Moi, j'adore les femmes fortes. Je sais pas pourquoi. Bah parce que c'est souvent une force qu'on n'attend pas d'elle et qui est. Il a fallu longtemps qu'elle soit plus forte que les hommes pour pouvoir être forte. Là, on n'en est plus tout à fait là, mais la force continue à me fasciner.

0: La voix toute nue de Santa, Popcorn salé. Juste avant qu'on écoute la chanson, Eric Emmanuel Schmidt, vous nous disiez à quel point vous aimiez les femmes fortes. Est-ce que c'est pour ça que c'est Madame de Sévigné qui sera à l'honneur de la 30e édition du Festival de la Correspondance de Grignan, dont vous êtes le directeur artistique et le président?
1: Oui, j'ai ce bonheur depuis plusieurs années de diriger ce festival unique en France, le Festival de la Correspondance, qui est à Grignan. Pourquoi? Parce que Madame de Sévigné écrivait des lettres à sa fille adorée qui avait épousé le seigneur de Grignan. Et elle est enterrée à Grignan.
0: Et c'est dans la Drôme provençale, c'est trop beau. Magnifique.
1: C'est un magnifique village entouré de champs de lavande. C'est absolument magique comme endroit. Et on lit les grandes correspondances dans la cour du château. Des grands comédiens et comédiennes viennent les lire. Et dans la journée, il y a des cafés littéraires. Alors, il se trouve que cette année, c'est le quadricentenaire de Madame de Sévigné.
0: Wow.
1: Et donc, voilà, le Festival de la Correspondance prendra un thème très sévigné, puisqu'il y a toujours un thème chaque année. C'est la correspondance comme miroir d'une époque, miroir des mœurs d'un temps. Donc, il y aura des correspondances de Madame de Sévigné, mais il y aura aussi plein d'autres correspondances. Claire Kem viendra lire la correspondance de Madame de Pompadour. Il y aura la correspondance de Stephen Zweig avec Romain Rolland, la correspondance de Jean Zay, la correspondance de Georges Sand avec Alexandre Dumas, ces deux-là, c'est des personnes. Ça sera Macha Méry, les Francis Perrin qui viendront les lire. Enfin, il y aura plein de choses magnifiques pendant une semaine et surtout une ouverture dans la cour du château avec un opéra qui n'est plus joué depuis deux siècles et qui s'appelle Ninon chez Madame de Sévigné. Et qui donc fait rencontrer ces deux femmes spirituelles qui étaient Madame de Sévignon et Ninon de l'Enclos. Et on va redécouvrir cet opéra le soir de l'ouverture. Et puis, comme il y a une tradition depuis que je dirige ce festival, c'est qu'à chaque fois, l'ouverture, ça c'est la pré-ouverture, mais l'ouverture c'est une correspondance moderne, écrite par deux contemporains. Et donc, cette année, je m'y suis collé.
0: Ah, vous avez écrit à qui?
1: Voilà, j'ai écrit à un

0: un jeune homme que je trouve absolument brillant, qui s'appelle Nathan Devers, qui est philosophe, écrivain, etc. C'est moi avec 40 ans de moins, puisqu'il a fait Normal Sup comme moi, la
1: même parcours,
0: agrégé de philo et puis s'exprimant à la fois dans la fiction et dans l'essai. Et on depuis des mois, on échange une correspondance sur le thème aimer son époque ou pas.
1: Oh, c'est vertigineux.
0: Oui, comme vous dites.
1: Eh bien, si vous avez envie de célébrer l'art des belles lettres que l'on s'écrit, que l'on reçoit, l'art épistolaire, donc rendez-vous à Grignan, au Festival de la Correspondance, c'est la 30e édition, et c'est du 6 au 11 juillet, présidé donc par Éric-Emmanuel Schmitt. Alors, quand on ne peut pas s'écrire, parce que on n'ose pas, parce que on n'est plus ensemble, parfois on s'écrit des chansons. Oui. C'est ce que Véronique Sanson a fait après sa séparation avec Michel Berger. Ils sont passés des messages par chansons interposées pendant des années. Eux, si une correspondance existait, une correspondance secrète, ce serait dingue de tomber dessus. Je pense que ce serait magnifique.
0: Oui, je ne sais pas d'ailleurs si elle existe.
1: Je crois pas.
0: Je
1: ce que
0: crois
1: dit
0: pas.
1: Sanson, c'est qu'elle, elle a plus jamais, elle l'a quitté quand même assez
0: brutalement.
1: Donc elle a jamais osé revenir, mais qu'elle lui envoyait des messages par chansons. Je crois qu'il ne reste que les chansons.
0: Bah, c'est-à-dire que je pense que leur relation vivait en générant toutes ces chansons. Donc ils ont su faire quelque chose, et de leur amour et de leur séparation, bravo. Mais ça, c'est le propre des artistes.
1: C'est ça, ils sont trop forts. On va écouter une chanson des tout débuts de Véronique Sanson, et elle s'appelle « Amoureuse ».

0: des débuts, quel début de Véronique Sanson avec Amoureuse. Alors au contraire, nous c'est la fin, Eric Emmanuel Schmitt, la fin de cette heure passée ensemble. Merci, hein, vraiment.
1: Ah, c'est un plaisir.
0: Ah, j'ai adoré. Je recommande à tout le monde la lecture de Juste après Dieu, il y a papa, votre nouveau roman chez Albin Michel. On attend de pied ferme cette chanson avec la musique de Michel Legrand. Ah, là, j'espère que ça arrivera dans les mois qui viennent, ou allez, 2027, qui est pas que l'élection présidentielle. Moi, je voudrais qu'il y ait autre chose comme actualité.
1: Alors, on le souhaite tous.
0: Voilà, hein, un petit peu de musique, ça nous fera plaisir. Et vous nous avez soigné pour votre départ. Vous avez fait une belle entrée, vous allez faire une sortie fracassante. Jean Ferrat chante les mots d'Aragon. Que serais-je sans toi ? Pourquoi allez-vous
1: choisir ? C'est tellement bouleversant ce poème d'abord.
0: Oui.
1: D'Aragon, parce que serais-je sans toi qui vint à ma rencontre ? C'est-à-dire ce chant d'amour d'Aragon, c'est pour Elsa, qui est comme le foyer essentiel de sa vie, quoi. C'est moi, je ne crois qu'à ça, aux rencontres qui changent les vies. Moi, j'ai eu le bonheur d'avoir des rencontres qui ont donné une structure à ma vie. Et évidemment, la rencontre amoureuse, c'est la plus importante. Voilà, on se pose plein de questions et puis tout d'un coup on a la réponse. La réponse, c'est la rencontre d'un être qu'on aime et puis surtout qu'on consente à aimer, parce que c'est ce qui est très beau dans le poème d'Aragon, c'est cet amour, il se présente mais il lui dit oui. Tellement, moi je me bats beaucoup avec mes neveux, avec la génération qui a autour de 30 ans. Je leur dis, mais engagez-vous. Et ils ont un grand problème à l'engagement. Ils réfléchissent comme des consommateurs qui font une étude de marché. non, c'est voilà, il faut consentir à aimer. Il faut accepter de ne plus être la première personne, mais la deuxième, et de s'engager.
0: Consentir à aimer, quel beau slogan. Éric Emmanuel Schmitt, président, merci d'être venu nous voir. À très bientôt.
1: Avec plaisir.

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0: Notre invité de ce soir nous a gâté, Eric Emmanuel Schmitt. C'était un bonheur de passer une heure avec lui. Et avec vous aussi, les amis, merci d'avoir écouté Décibel. Merci à l'équipe de l'émission, Iris Guitoni, Christophe Hulens, Elodie Biancamaria, Franck Moilier et Elorie Roussillon. Je vous retrouve demain à 20h pour peut-être la meilleure émission de la semaine, hein, les chansons préférées des auditrices et des auditeurs.
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0: C'est une rencontre dans un avion qui donne naissance à la chanson « Et maintenant » de Gilbert Bécaud.
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0: En 1961, sur un vol Paris-Nice, Gilbert Bécaud rencontre l'actrice Helga Andersson qui se rend chez son fiancé. Le lendemain, sur le vol retour, l'actrice est anéantie. Elle vient de rompre. Émue, Bécaud l'invite chez lui. Alors qu'elle s'appuie au piano, elle murmure la phrase qui deviendra le point de départ de la chanson « Et maintenant, qu'est-ce que je vais faire ?» Bécaud contacte immédiatement Pierre Delanoë qui écrit le texte dans la journée.

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0: C'est l'un des plus grands succès de 1985. Et pourtant, Jean-Jacques Goldman a failli jeter à la poubelle le titre « Je marche seul ».
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0: Jean-Jacques Goldman n'était pas satisfait du rendu. Perfectionniste à l'extrême, il écrit 10 versions avant de capturer ce moment de trop-plein où l'on claque la porte pour retrouver la paix.

0: une balade urbaine, cette chanson devient sa déclaration d'indépendance. Une manière de dire qu'au sommet de la gloire, il garde sa liberté intérieure. Un exutoire devenu un hymne à la solitude choisie.
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3: Christophe, les mots bleus, la chanson préférée de Zao de Sagazan.
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5: On aime la lenteur chez les Sagazan. Je vous invite à vous détendre dans votre canapé ou sur votre lit pour écouter une des plus belles chansons de la chanson française.

0: Des paroles aussi belles que la mélodie, aussi belles que la prod, c'est quand même assez rare. 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

Pascal Zonou fait vibrer Toulouse avec une pop élégante et habitée où chaque note raconte une émotion vraie. Entre énergie brute et mélodie ciselée, Pascal Zonou signe une musique qui vous attrape dès la première écoute et ne vous lâche plus.

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2: 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Pour faire, enfin, à la montagne, pour faire du ski. Parce que ça a été une expérience très dure. Hein. 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